0: Qui a dit un jour que les paroles s'envolent
1: et que les écrits restent?
0: Et qui dira que cette histoire ne fut qu'une parabole de deux poètes à la plume trop leste? Des montagnes de l'Est, elles traversent les rivières du Grand Ouest, puis serpentent et s'entêtent jusqu'à se fondre dans l'asphalte.
1: C'est l'histoire d'un récit qui traverse le monde comme tu tournes les pages de ton atlas. On m'a dit qu'il était conté par un mec très vieux, je parle pas du père Fouras, mais d'un ancien respecté à la voix aussi profonde que les rides de son visage. Je te parle de son récit qui pendant des décennies a traversé plus d'un paysage.
0: C'est l'histoire d'un tour du monde, d'une course autour de la planisphère. Un moment hors de l'espace-temps où les secondes se comptent en millénaires. Ce n'est pas un conte mais un poème, mi-phénomène paranormal, mi-parole libre qui se promène, forcément ça se passe à l'oral.
1: C'est l'histoire d'un voyage fantastique auquel ont participé plus d'un élément, qui lors d'une existence classique ne se croise pas forcément. Ce voyage un peu magique comme tout le monde, tu en as entendu parler. Moi je l'ai connu un soir de pleine lune, devant un grand ciel étoilé.
0: Parole du bout du monde.
1: Parole du bout du monde.
0: Moi, je crois bien que c'est le vent qui est venu me la souffler. Et ça m'a fait l'effet d'un sédatif, car à vrai dire, ça m'a troublé.
1: Cette histoire, je donnerais tout pour connaître son origine exacte. C'est quoi, Ruda? On va remonter à sa source, chacun de son côté. Tel est notre pacte.
0: Ok, grand corps malade, je te souhaite une balade planétaire. Je te laisse donner le top départ et puis le choix dans l'hémisphère.
1: Tu devras fouiller dans 2 continents, moi 3. S'il faut, on se retrouve dans 10 ans. Mais comme j'ai plus de terre que toi, tu te taperas aussi le fond des océans.
0: Bon voyage.
1: Que le meilleur gagne.
0: J'ai commencé à observer les territoires les plus classiques. Le tableau noir des facultés au discours très académique. J'ai entendu les cris d'une parole qui s'endort dans des débats soporifiques, des conférences, des galeries d'art et même des visites guidées au cœur des quartiers historiques.
1: J'ai commencé ma quête en questionnant mon voisin de palier. Il est tellement vieux qu'à un bout de cette histoire, il est forcément lié. Il m'a conseillé d'aller enquêter dans un petit village montagnard, mais les gens que j'ai vus là-bas avaient étrangement perdu la mémoire.
0: Sur mon itinéraire, j'avais noté quelques antiquaires. Je n'y ai trouvé que des mots en vieux français et des paroles pleines de poussière. J'ai rencontré 2-3 coiffeurs et leurs récits légendaires. À la racine, j'ai tout compris de la théorie de la pesanteur. J'ai donc pris de la hauteur, j'ai fait pas mal d'allers-retours. J'ai été rapide ou plein de lenteur, mais la durée de mon parcours s'étale sur le Maghreb et ses compteurs, jusqu'aux tavernes de Singapour, des tribus nomades d'orateurs au temple de Kuala Lumpur. J'ai vu des mots d'absence, des mots laissés sur une porte et même des mots d'amour. J'ai parfois pris le mauvais sens et puis j'ai fait la connaissance des nouveaux troubadours.
1: J'ai compris que ce que je cherchais avait quelque chose de secret et que cette histoire était fragile comme un mot écrit à la craie. Je scrutais la nuit dans des ruelles sombres aux odeurs de pisse quand un vieux clochard savant me lança enfin sur une bonne piste. Il m'a dit d'aller interroger un scientifique, j'étais d'accord. Mais celui-ci m'a rien appris, j'ai juste révisé le théorème de Pythagore. Alors je suis allé voir les plus grands philosophes du continent mais ils m'ont saoulé. Je préférais encore mon vieux voisin à un continent. J'ai rencontré des tas de personnes de Reykjavik à Pékin, des groupes de jeunes rappeurs aux vieux griots africains, mais en vain. Et toi?
0: Rien.
1: J'ai vu des mots tendres, j'ai vu des mots d'excuses, j'ai vu des gros mots.
0: J'ai vu des mots à prendre, des mots qui accusent et même des mots en trop.
1: J'ai vu des mots passants, j'ai vu des mots vexants, j'ai vu des mots tranchants comme un pieu.
0: J'ai vu des mots qui mobilisent, des mots sans mobile et même des mots creux.
1: J'ai vu des mots au Ahmed.
0: J'ai vu des mots au reset.
1: J'ai surtout vu que j'avais fait ce voyage pour rien.
0: J'ai vu de mauvais mots.
1: J'ai vu de bons moments.
0: Et que finalement la source n'était pas si loin.
1: Cette histoire, c'est la tienne, c'est la mienne, elle est bien réelle.
0: C'est l'histoire du langage universel, faite qu'elle soit éternelle. Je sais pas pour toi, grand corps malade, mais notre fin de texte me semble un peu trop solennel.
1: C'est vrai, Ruda, mais l'important, c'est peut-être juste qu'elle soit belle.
0: Ça leur paraîtra peut-être bête, encore plus con que 2 poètes. Mais j'ai encore envie de le dire, que vive la parole libre.
1: En tout cas, ce qui est net, c'est que cette histoire vit dans toutes nos têtes. Et qu'on continuera à la vivre, jusqu'aux toutes dernières pages de notre propre livre. Bon voyage.
0: Que le meilleur gagne.

0: c'est pas ça la question.
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1: Bonjour à tous pour ce nouveau Flash Info Conso de Radio Crésus. Avec nous, Marilyn Wechter de la Chambre de Consommation d'Alsace et Régis Salter de Crésus Alsace. Alors, la thématique d'aujourd'hui, revendre son or pour faire face à des difficultés financières présentes ou naissantes. Il est vrai que la situation de crise économique, la baisse des ressources des ménages et l'augmentation des charges obligent à trouver de l'argent frais pour maintenir son niveau de vie. Et nous voyons aujourd'hui de multiples publicités qui invitent les particuliers à vendre leur or. Qui peut acheter moins d'or ? Quelles sont les règles qui s'appliquent à la vente de cet or, de ce métal précieux? Autant de questions auxquelles nous allons répondre aujourd'hui.
2: À qui puis-je m'adresser pour vendre mon or?
1: Alors, si vous souhaitez vendre votre or, que ce soit des lingots ou plus simplement des bijoux ou tout autre objet en or, il ne faut pas croire que vos choix sont limités. En effet, vous avez la possibilité d'aller voir une banque qui propose ce type de transaction ou bien une agence qui est spécialisée dans l'achat d'or.
2: Quelle est la différence entre une banque et une agence spécialisée dans l'achat d'or ?
1: Alors, il faut savoir que les banques achètent de l'or qui sera ensuite revendu en bourse. Et il s'agit bien souvent de pièces d'or qui sont rachetées par la banque. Mais toutes les pièces ne sont pas admises sur les marchés boursiers et peuvent être refusées. Dans ce cas, vous en serez pour vos frais, qui sont généralement des frais d'expédition. Si vous vous rendez dans une agence spécialisée, vous pouvez faire estimer la valeur de votre bijou avant même de vous engager dans la vente de votre métal. Et l'estimation peut être payante ou gratuite, et il faudra bien se renseigner à ce sujet avant de faire estimer votre bien.
2: Si je comprends bien, il faut privilégier les agences.
1: Alors, ce n'est pas nécessairement vrai. Je dirais qu'il faut être vigilant dans la démarche de la vente. Certaines personnes pensent tirer un meilleur prix de leur or et n'hésitent pas, par exemple, à expédier par voie postale des bijoux ou pièces à une société en ligne, en espérant avoir le juste prix de la vente. Malheureusement, on se rend compte que le prix proposé est bien inférieur à celui attendu et il devient vraiment difficile de récupérer son bijou alors que le modique prix de vente a été payé par virement ou chèque. Si vous êtes vraiment décidé à vendre votre or, il est certainement plus prudent de s'orienter vers une agence de proximité très proche de votre domicile, par exemple.
2: Et si je viens d'hériter du dentier en or de mon grand-père, puis-je le mettre en vente ?
1: Tout à fait, et peu importe l'objet à vendre à condition qu'il soit en or. Donc nous connaissons bien sûr tous les lingots et les pièces, comme les Napoléons par exemple, mais vous pouvez tout aussi bien mettre en vente des bijoux, les dents ou encore tout autre objet qui comporte de l'or.
2: Et comment puis-je savoir si je vends mon or au juste prix ?
1: Là aussi, il faut savoir que le prix de l'or dépend de son cours qui varie quotidiennement. Il n'est pas toujours possible, c'est vrai, de connaître ce cours et il est utile de vérifier si le professionnel qui va acheter mon or indique ce cours. Donc ça sera un bon critère d'évaluation. Et dans le doute, il ne faut pas hésiter à faire jouer la concurrence et aller voir un autre professionnel.
2: Au niveau fiscal, serais-je taxé si je vends mon or ?
1: Alors, il existe, concernant la vente de l'or, un régime fiscal spécifique qui s'applique par ailleurs aux métaux précieux. Et il existe deux régimes de taxation présents pour ces métaux.
2: Vous pouvez nous en dire plus ?
1: Alors, sur ces deux régimes, il y a d'abord le premier, c'est la taxe forfaitaire de 8% qui s'applique au montant brut de la vente. Et il y a par ailleurs un régime général sur les plus-values avec un impôt dégressif de 28% sur le montant de la plus-value issue de la revente d'or, avec une possibilité de décote de 10% sur la troisième année, voire une exonération totale après 12 ans de détention de son or qu'on revend. Donc c'était vraiment au vendeur de choisir quel régime fiscal est le plus favorable pour lui et quel est le régime fiscal finalement le moins coûteux.
2: Et si je veux vendre mon or à l'étranger, est-ce que c'est possible ?
1: Oui, c'est tout à fait possible, mais il faut s'assurer de déclarer cette exportation au service des douanes et vérifier si les frais liés au transport et à l'assurance de cet or ne vont pas réduire finalement le bénéfice de la vente.
2: Merci pour toutes ces précisions et informations utiles. À bientôt pour un nouveau Flash Info Conso.
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4: Bonjour Monsieur Vauquelin.
5: Bonjour.
4: Vous êtes directeur de la Caisse des dépôts Alsace et nous avons eu l'honneur de vous accueillir ce matin pour la signature d'une convention sur le microcrédit personnel accompagné, c'est le nouveau nom qui est officiel du microcrédit, où Crésus Alsace est appelé à apporter son concours à la coordination sur le terrain et au développement du microcrédit. Pouvez-vous nous expliquer ce que signifie microcrédit ?
5: Alors, le microcrédit est un dispositif que vous connaissez bien à Crésus. Il s'agit en fait de distribuer à travers le réseau bancaire des prêts de petite dimension, entre 300 et 3000 euros, qui sont remboursables sur une durée maximale de 3 ans et qui sont surtout conçus pour permettre à des personnes qui sont, on va dire, en situation d'exclusion bancaire, de pouvoir trouver une solution pour financer des projets qui vont contribuer à leur rebond personnel ou professionnel. Voilà, grosso modo.
4: Alors, une des originalités, parce qu'il y a un rôle de la Caisse des dépôts, vous ne seriez pas parmi nous si la Caisse des dépôts ne jouait pas un rôle. Quel est le rôle joué par la Caisse des dépôts?
5: C'est-à-dire qu'en 2005, il y a eu la mise en place du fonds de cohésion sociale à travers une loi votée à l'initiative de M. Borloo et qui avait pour vocation donc ce fonds d'apporter des garanties au réseau bancaire qui s'impliquerait justement dans le développement du microcrédit, qui soit d'ailleurs personnel ou professionnel en fait. Hein. Et donc notre rôle à nous, ça a été de gérer ce fonds pour le compte de l'État et donc d'attribuer aux banques qui s'impliquaient donc des taux de garantie à hauteur de 50% sur les prêts qui seraient engagés dans le microcrédit.
4: Et ces microcrédits, donc de 300 à 3000 euros, ont vocation à financer quel type d'objets? Sont-ce des dettes, des équipements?
5: Non, c'est essentiellement, comme je disais tout à l'heure, des projets de rebond professionnel. Donc ça peut être acquérir des moyens de mobilité pour aller prendre un nouvel emploi, suivre une formation, traiter un problème de santé courant qui permettra à la personne d'être en bonne situation pour mener son projet. Enfin, voilà, il y a des choses qui ne sont pas, par contre, comprises dans le financement et qui sont exclues. C'est évidemment financer des dettes préexistantes. Hein, on n'est pas là pour traiter la question du surendettement ou alors traiter des projets immobiliers lourds. C'est pas le but du jeu. Hein. On est vraiment sur des projets liés à l'insertion sociale et professionnelle. Voilà.
4: Alors, ce qui est très intéressant dans le microcrédit, c'est du microcrédit personnel. Il y a une deuxième branche qui s'appelle le microcrédit professionnel, qui est dédiée aux personnes qui ont un projet d'entreprise, mais chacun n'a pas vocation à créer son entreprise. Donc, il s'agit de personnes, sans doute, qui n'accèdent pas au crédit traditionnellement. Ces personnes ne sont-elles pas dangereuses en elles-mêmes? C'est-à-dire, ne présentent-elles pas un risque tel que, finalement, il faudrait faire un don voilà.
5: En fait, on est clairement avec ce dispositif sur une sorte de zone un peu particulière entre les gens qui vont spontanément trouver un emprunt auprès de leur banque et celles qui sont surendettées et qui sont dans des situations où il s'agit surtout de trouver des solutions avec les banques pour restructurer la dette. Et d'ailleurs, vous avez un rôle tout à fait imminent à Crésus pour jouer aussi un rôle d'accompagnement des banques sur ce champ-là. On est vraiment entre les deux. Il s'agit véritablement de s'adresser à une population qui conserve une capacité de solvabilité, donc qui n'est pas complètement surendettée, mais qui, aujourd'hui, du fait de sa situation, ne peut pas emprunter beaucoup et qui, allant voir spontanément sa banque, aura souvent des réponses porte fermée parce que la banque se dira « Oh là, c'est un petit dossier, c'est compliqué, il faut faire un travail d'instruction un peu lourd et on n'a pas le temps de le faire. » Donc, c'est plutôt des gens qui vont se retrouver en situation d'exclusion bancaire. Donc, c'est pour ça que le microcrédit personnel a été inventé, en quelque sorte, puisqu'il s'agit de coupler un travail d'instruction financière tout à fait classique avec un travail d'accompagnement social. Et donc c'est pour ça qu'on essaye de coupler, et c'est notre rôle en fait à la Caisse, hein, l'initiative bancaire avec l'initiative associative, et de pouvoir faire créer en quelque sorte des duos, en fait, des couples entre guillemets, qui vont à travers l'association du travail social, l'accompagnement et l'instruction d'un dossier financier, permettre à une personne de retrouver accès au crédit.
4: Et sans doute consolider son emploi et retrouver du boulot. Quoi.
5: C'est tout le pari.
4: C'est tout le pari. Donc c'est, d'ailleurs, mon prof de droit me disait autrefois que le crédit, c'est un pari sur l'avenir, et l'avenir est incertain.
5: Exactement. Après, ce qui compte justement, c'est de voir si ce mécanisme fonctionne ou pas. Et en fait, le recul qu'on a depuis quelques années, on voit que le taux de ce qu'on appelle de sinistralité, en fait, les prêts qui sont en fait pas remboursés puisqu'il y a un défaut, sont quand même finalement relativement limités. Hein. On est entre 5, 6, 7% grand maximum. Ce ne sont pas des chiffres énormes qui rentrent tout à fait dans l'équilibre du fonds de cohésion sociale, donc des garanties qu'on apporte. Et on est sur un mécanisme qu'on peut considérer comme étant fonctionnel. Après, il faut effectivement qu'il soit tout à fait en contact avec les personnes qui en ont le besoin et qui se retrouvent dans la situation où elles peuvent encore y faire appel.
4: Je vous remercie infiniment, monsieur. Donc, longue vie au microcrédit et merci de nous avoir rendu visite.
5: Et merci aussi beaucoup à votre action, à Crésus et au travail que vous faites depuis de nombreuses années sur le sujet. Et surtout aux missions qui vont être les vôtres aujourd'hui pour fédérer l'activité du microcrédit au niveau des deux départements d'Alsace.
4: Merci.
5: Merci
4: à
5: beaucoup.
4: À bientôt.
5: Au revoir.
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1: Bonjour et bienvenue pour ce nouveau Flash Info Conso. Aujourd'hui, la thématique du fichier Préventel avec Régis Alter, directeur adjoint Crésus Alsace, et Marilyn Wechter, responsable du service juridique de la Chambre de consommation d'Alsace. Alors, souvent, on peut avoir un retard de paiement sur son abonnement de téléphonie mobile. L'opérateur informe alors qu'on est désormais inscrit sur un fichier dit Préventel. Alors, il est intéressant de pouvoir connaître la nature et les conséquences d'une telle inscription.
2: Alors Marilyn, est-ce que vous pouvez nous en dire un peu plus sur ce fichier Préventel ?
1: Alors, ce qu'on appelle Préventel, en fait, est un groupement d'intérêts économiques, avec une abréviation GIE, qui a été créé en 1998. Et ce groupement gère, en fait, une base de données qui est informatisée et qui contient les informations qui sont relatives aux impayés des factures de téléphonie mobile. On parle de fichiers pour désigner cette base de données. Seules les sociétés qui sont membres de ce groupement d'intérêts économiques peuvent utiliser cette base de données. Les opérateurs qui n'y sont pas inscrits n'y auront pas accès.
2: Alors justement, à quoi sert-il ce fichier Préventel ?
1: Alors, toutes les sociétés qui font partie de ce groupement vont interroger le fichier chaque fois qu'une personne se présente pour être un nouveau client. Donc ce fichier va avoir pour but de renseigner les opérateurs sur la régularité de paiement des factures du futur client potentiel. Et donc si la personne est fichée, l'abonnement pourra lui être refusé par l'opérateur ou alors on va lui fixer un dépôt de garantie qui peut être très conséquent.
2: Et qui est membre de ce GIE Préventel ?
1: Alors c'est vrai que toutes les sociétés de téléphonie mobile ne sont pas membres de ce groupement d'intérêt économique. Actuellement, il y a 17 sociétés qui font partie de ce GIE, dont les trois opérateurs les plus présents sur le marché, bien évidemment Orange, Bouygues Telecom et SFR. Alors
2: moi, ce qui m'intéresse, c'est de savoir à quel moment est-ce que je suis susceptible finalement d'être inscrit au fichier Préventel.
1: Alors il y a deux motifs qui peuvent conduire à une inscription sur ce fichier. Soit ça peut être le fait pour le client d'avoir fait une fausse déclaration au moment de la souscription de son abonnement, comme par exemple le fait d'avoir remis à l'opérateur des fiches justificatives qui sont falsifiées, un faux domicile, une fausse identité, etc. Et le second motif d'inscription, c'est bien sûr le fait d'avoir des impayés de factures. À ce moment-là, il y aura, après la mise en demeure qui a été adressée par l'opérateur, s'il n'y a pas de régularisation par le client de sa facture, une inscription sur le fichier. Cette inscription et cette irrégularité de paiement conduit ensuite souvent à la résiliation du contrat qui elle aussi va être notifiée sur le fichier.
2: Et quelles sont les données qui figurent sur ce fichier Préventel ?
1: Alors ce sont des données qui vont pouvoir concerner à la fois les personnes physiques et les sociétés. Alors en ce qui concerne les personnes, ce sont des données classiques comme le nom, prénom, l'adresse postale, le sexe, mais aussi la date et le lieu de naissance. En ce qui concerne les sociétés, c'est bien sûr le numéro d'enregistrement SIREN, le nom, la raison sociale et puis l'adresse postale. Et le fichier va également contenir le motif d'inscription, la date d'inscription et l'identification de l'opérateur qui va avoir procédé à la demande d'inscription.
2: Alors, autre question, qui a accès, qui peut finalement consulter ce fichier ?
1: Alors, en fait, ce sont toutes les sociétés qui sont membres du GIE, mais uniquement ces sociétés-là. Ça signifie également que d'autres organismes, comme les administrations, les sociétés de recouvrement, les banques, ne peuvent pas avoir accès à cette base de données.
2: Et concernant la durée d'inscription, combien de temps finalement ces données restent-elles inscrites au fichier ?
1: Ce temps d'inscription va dépendre de la réaction du client suite à son inscription. Alors, soit on a un client qui va être assez réactif et qui va régulariser son impayé malgré l'inscription. À ce moment-là, l'opérateur doit faire une demande auprès du fichier pour que le client soit immédiatement désinscrit. Ou alors, on peut avoir un client qui, à cause par exemple de ses difficultés financières, ne va pas pouvoir procéder à sa régularisation. À ce moment-là, la durée maximale d'inscription sur le fichier doit être de 3 ans. Mais il faut savoir qu'il y a une prolongation possible jusqu'à 5 ans si un client a 3 inscriptions en même temps sur le fichier.
2: Et le client, justement, est-ce qu'il est informé de cette inscription au fichier ?
1: Alors, en principe, oui, il est obligatoire pour l'opérateur d'informer préalablement le client qu'il va être inscrit sur ce fichier préventel. Ça veut dire que l'opérateur doit faire parvenir au client un courrier dans lequel il va mentionner l'inscription et aussi le motif de cette inscription. Évidemment, ça fait toujours suite à la constatation d'un impayé. Et concrètement, en cas de rejet de paiement et en cas de rejet de chèque ou de prélèvement, généralement, cette inscription va survenir dans les 15 jours qui suivent la constatation de cet impayé.
2: Et le client peut-il demander la rectification de ses données personnelles ?
1: Oui, bien sûr, et ce en vertu de la loi informatique et liberté. Si certaines des données enregistrées sont inexactes ou qu'elles sont devenues obsolètes, à ce moment-là, le client va bien sûr avoir le droit d'en demander la rectification, mais cette rectification ne va pouvoir être assurée qu'en passant par l'opérateur qui est à l'origine de l'inscription, ce qui complique bien évidemment les démarches. Et chaque opérateur dispose de points de contact que le client doit pouvoir identifier pour faire cette demande de modification.
2: Voilà, merci beaucoup Marie-Line Wechter pour toutes ces informations précieuses. À bientôt sur un prochain Flash Info Conso.
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1: Bonjour à tous, bienvenue sur Radio Crésus pour cette émission du mois de décembre. Et oui, nous sommes déjà au mois de décembre et en plus en pleine période de confinement, période particulière. Et nous aurons l'occasion effectivement d'échanger avec nos témoins, les personnes qui sont accompagnées par Crésus, de la manière dont ils perçoivent effectivement ce confinement. Comment sont-ils accompagnés pendant cette période de confinement? Autant de réponses que nous aurons aujourd'hui sur Radio Crésus. Et vous le savez, nous aurons également la présence de notre juriste fédéral, juriste du réseau Crésus, Pauline Dujardin, qui nous rejoindra dans quelques minutes en studio. Alors sans attendre, je vous propose tout simplement de prendre le premier témoignage de cette matinée. Franck est avec nous. Bonjour Franck.
2: Bonjour.
1: Bonjour Franck. Alors vous êtes sur Radio Crésus, hein, c'est une radio qui est ouverte à tous et qui permet de mieux comprendre aussi comment on peut vivre des situations de tension financière, de difficultés financières et comment on peut finalement aussi en sortir. Alors,
2: c'est ça.
1: Voilà, exactement. Alors pouvez-vous nous parler de votre situation tout simplement, Franck?
2: Alors suite à un mauvais investissement, avec un prêt, j'ai acheté un salon un commerce.
1: Oui.
2: Et puis la locataire ne payait plus ses loyers.
1: Oui.
2: Je me suis retrouvé, si vous voulez, à la rue pendant 2 ans.
1: Alors ça, c'est très, très synthétique comme histoire. Alors c'est vrai que vous aviez fait un investissement, c'est-à-dire que vous aviez décidé de mettre de l'argent dans un bien immobilier, c'est ça?
2: C'est cela, dans un local commercial, en fait.
1: Oui, tout à fait.
2: Et puis, ça a capoté.
1: Oui.
2: Et on se retrouve très, très vite dans des situations pas possibles.
1: Hein. D'accord.
2: Donc, moi, pendant 2 ans, si vous voulez, j'étais à la rue.
1: Oui.
2: C'est très difficile de pouvoir s'en sortir quand j'avais plus de carte bleue, je pouvais plus voir sur mon compte, etc., etc. On est complètement perdu, on se retrouve face à soi-même.
1: Oui.
2: Et du coup, il faut prendre un petit peu les taureaux par les cornes, si je puis dire. Heureusement que j'ai été aidé aussi, une personne qui m'héberge en ce moment, depuis le début du confinement, et puis qui donne un coup de main, et puis après... Il faut prendre les taureaux par les cornes et je suis allé voir une assistante sociale que je remercie aussi. Et du coup elle m'a donné le numéro de téléphone de Crésus. J'ai pris contact avec eux.
1: Oui.
2: Ça a été très rapide, on m'a passé un bénévole.
1: Oui.
2: Hein, on m'a rappelé dans les 2-3 jours suivant mon appel.
1: D'accord.
2: M'a passé un bénévole. J'ai pas donné le nom mais je le remercie aussi. Et
1: Merci.
2: Et puis tout ça, il y a un accompagnement. Il vous explique comment il faut faire. Et puis là, j'arrive à m'en sortir à peu près. Je dois encore finaliser le dossier. Mais ça a été une très bonne aide. Et il faut dire aussi que vous êtes, à part l'assistante sociale, Crésus, c'est le seul organisme qui a même rappelé après. Hein,
1: oui.
2: Qui téléphone, qui demande des nouvelles, qui s'intéresse au dossier réellement et qui rappelle. Et je trouve ça, c'est super. C'est un accompagnement... Ouais, c'est formidable. Quand on se retrouve tout seul et pendant longtemps tout seul et de se retrouver avec un interlocuteur en face, c'est vraiment, même dans cette période qui est très très difficile, Crésus a été quand même très présent.
1: D'accord. Alors Franck, vous nous avez bien sûr expliqué aussi que vous étiez à la rue, donc sans domicile fixe, hein, c'est bien le cas. Alors comment est-ce qu'on peut... tomber finalement dans une situation où on a fait un investissement locatif et on se dit ok ça va marcher, je vais pouvoir gagner un peu d'argent et peut-être en mettre aussi de côté et là tout bascule finalement, vous avez votre locataire, donc c'était pour un salon de coiffure, c'est ça?
2: C'est ça.
1: Ouais. Donc qui apparemment n'a pas marché et donc bien sûr...
2: Ouais, en fait c'était mon ancienne copine, si vous voulez, petite amie, et puis on s'est séparés, et puis du coup elle payait plus ses loyers, enfin bref.
1: D'accord.
2: Voilà.
1: Alors comment vous en êtes venu finalement à ne plus avoir de toit sur la tête? Parce que c'est parce que vous viviez ensemble avec votre amie, c'est ça?
2: C'est ça, puis on s'est séparés, et puis je me suis retrouvé dans ma voiture. Alors le plus exceptionnel dans tout ça, c'est que... en parallèle, je travaillais aussi, hein, j'avais un travail donc. Hein.
1: Oui.
2: Je travaillais chez un bailleur social.
1: Oui.
2: Dont je tairai le nom.
1: Oui.
2: Ils n'en valent pas la peine. Donc je travaillais pour les logements sociaux.
1: Oui.
2: Et moi-même, j'étais chargé de travaux. Moi-même, je dormais dans ma voiture.
1: Oui, c'est un peu ubuesque hein, comme situation. Et on voit ouais. que tout peut vite basculer finalement.
2: Ah oui, c'est... Et puis c'est l'enfer. Hein.
1: Oui.
2: C'est l'enfer. Hein.
1: Oui.
2: Là, on n'arrive même plus à se retourner. Imaginez trouver un point d'eau, pouvoir se prendre soin de soi. Ça, c'est du quotidien, c'est tous les jours. Hein. Pouvoir dormir tranquillement dans une voiture en plein hiver, c'est pas évident.
1: Oui. Alors, comment vous faisiez? Alors, il y a à la fois les soins, il y a l'hygiène, il y a tout ça qui entre en ligne de compte. On n'imagine même pas, je dirais, quand on n'est pas dans cette situation, toutes les contraintes qu'on peut vivre au quotidien, ouais. des choses qui nous semblent tellement évidentes. C'est ça, ouais. hein et pourtant, bah, là, tout devient compliqué.
2: Juste l'accès à l'eau courante. Hein.
1: Oui.
2: Déjà, juste ça, c'est il faut trouver. On arrive toujours à s'en sortir. Hein. Je pense que l'être humain est constitué quand même pour essayer de s'en sortir. Mais ouais. c'est difficile, c'est ouais. pas évident.
1: Vous avez quel âge, Franck?
2: J'ai 47 ans.
1: 47 ans. C'est ouais. la première fois que ça vous arrive, ce genre de situation?
2: Oui, oui, oui, oui. oui.
1: Vous pensiez que c'était possible?
2: Non, jamais, jamais, jamais, jamais. Je n'aurais jamais pensé ça.
1: Vous avez toujours travaillé dans votre vie? Vous aviez toujours
2: travaillé, ouais. Ouais, ouais, c'est ça.
1: Et donc là, il y a eu...
2: Ouais. Et, ouais.
1: Et donc, comment alors, c'est important aussi de dire, voilà, il y a un événement extraordinaire, quelque part, qui se produit dans une vie, malheureux, parce que ça vous oui. entraîne vers des choses qu'on n'imaginait même pas.
2: Oui.
1: Sur qui vous avez pu compter dans ces moments-là?
2: Même pas la famille, hein, on compte que sur soi-même. Hein.
1: Oui.
2: Après... j'ai eu de la chance avant le premier confinement. Hein. J'ai rencontré quelqu'un par hasard qui m'accueille chez elle
1: mmh.
2: et qui m'héberge à titre gratuit. Hein. Je peux,
1: oui, oui, bien sûr.
2: Je peux même pas participer à quoi que ce soit, à des frais de la maison et tout ça, hein, parce que j'ai plus rien, moi, qui rentre. Hein.
1: Mmh.
2: Comme argent, maintenant, il va y avoir le RSA qui va être versé, mais comme je suis à la banque, je suis en négatif, je ne vais rien toucher du tout. Enfin, c'est très compliqué, hein.
1: D'accord. Oui, vous voulez dire que il y a un découvert bancaire, c'est ça qui va être
2: voilà,
1: finalement
2: ça, ouais.
1: renfloué par le versement du RSA.
2: C'est ça.
1: Alors, quelles sont les astuces que vous avez pu trouver pour vous en sortir? Comment vous avez pu finalement remonter un peu progressivement la pente? Puisqu'on comprend bien qu'il y a eu un moment donné où vous avez été au fond.
2: Ah oui, complètement. On laisse tomber. On reçoit plus de courrier. On n'a plus rien. J'ai même pas fait mes déclarations d'impôts depuis
1: oui.
2: 2018-2017.
1: Oui, oui, oui.
2: Donc,
1: oui.
2: On a aussi un peu peur hein, de reprendre aussi le contact avec la réalité et avec nos devoirs, hein, parce que un citoyen a des devoirs aussi. Hein.
1: Mm-hmm.
2: On a un petit peu peur. Et puis, on se rend compte qu'on n'a vraiment plus trop le choix. Et puis, j'ai pu rencontrer une assistante sociale à côté de là où je suis mmh. hébergé. Et c'est là que tout a déclenché.
1: Mmh.
2: Numéro à Crésus. Et puis,
1: puis
2: là, c'était vraiment le coup de main. Écoutez, j'ai appelé Crésus, je crois, en début novembre.
1: Mmh.
2: Et aujourd'hui, j'ai même de nouveau des lettres et des papiers, enfin, des choses comme ça, quoi. J'ai pu avancer et pouvoir... voir un petit peu l'avenir un petit peu meilleur.
1: Bien sûr. Alors c'est vrai que dans le cadre d'une procédure de surendettement, c'est vers l'orientation vers laquelle vous êtes allé, hein, monter un
2: oui.
1: dossier de surendettement.
2: Ouais.
1: C'est vrai qu'il faut beaucoup de documents.
2: Ouais, et j'en avais plus, hein, j'ai plus rien. J'avais plus de papier, j'ai plus rien.
1: Ouais. Alors comment ça se règle, du coup, cette difficulté-là?
2: Alors ces difficultés, elles passent surtout aussi avec le banquier. Hein.
1: Oui.
2: J'ai repris contact avec lui, je lui ai demandé mes extraits bancaires pour savoir ce que j'avais gagné dans les années précédentes, qui a pu donner mm-hmm. des chiffres. À partir de là, on monte au fur et à mesure son dossier. Hein.
1: Oui.
2: Après, il est sûr que je pense que je dois avoir encore un petit peu des dettes par rapport à ce salon,
1: mm-hmm.
2: etc. Mais je pense aussi les impôts. Hein.
1: Bien sûr, donc, alors peut-être, oui, il y a encore à voir à ce niveau-là.
2: Ouais, c'est ça. Alors, j'essaye de, déjà de ben maintenant, qui a eu le RSA avec qui va venir, mais il y a aussi les soins, hein, la CMU, enfin oui. Ça ne s'appelle plus comme ça aujourd'hui, mais voilà, ça aussi ça a été très rapide, hein. La CAF, hein, par exemple, qui a répondu très vite, la Sécurité sociale qui a répondu en 30 jours aussi. Et là, ben, j'ai pris rendez-vous chez le dentiste, je vais pouvoir me faire soigner les dents.
1: Oui, donc c'est une remontée.
2: Si vous n'avez pas un beau sourire pour trouver un travail...
1: voilà. C'est un obstacle, hein, vous avez raison. Voilà. C'est autant d'éléments qu'on n'imagine même pas, au fond. Hein, quand on ne vit pas la situation, c'est très compliqué de se projeter dans ces difficultés. Hein. Donc aujourd'hui...
2: Ensuite, allez-y. Ce que j'aimerais dire, excusez-moi, c'est pendant un moment, j'étais encore payé hein, par ce... bailleur social,
1: oui.
2: Mais quand vous gagnez de l'argent, vous ne pouvez pas aller voir une assistante sociale. Je ne sais pas si je m'exprime bien. C'est-à-dire, comme vous gagnez de l'argent,
1: oui.
2: Vous devez vous débrouiller. Hein.
1: Oui.
2: Et j'ai essayé de prévenir, d'alerter, de comment dire, je suis dans une situation difficile, mais là, les portes, elles se ferment.
1: Auprès de votre employeur ou auprès d'autres personnes?
2: Ah oui, déjà auprès de l'employeur. Hein,
1: oui.
2: Puis je dormais dans ma voiture, tout le monde était au courant... c'est des logements sociaux, bref, ils n'ont même pas daigné nous trouver un logement. Hein.
1: Alors c'est vrai, voilà. Que c'est compliqué. Alors on le sait, trouver un logement même social aujourd'hui, hein, et je pense que vous le savez aussi, c'est compliqué. Il y a des listes d'attente, il y a des procédures qu'il faut suivre. Il y a un numéro à obtenir quand on fait une demande, un numéro départemental, etc. Et tout est géré finalement... À ce niveau-là, c'est vrai que c'est pas évident, mais on comprend bien la frustration et comment vous avez pu vivre et ressentir cette relation avec votre employeur qui est un bailleur social et qui doit normalement aider les gens qui sont en difficulté, en principe. Hein.
2: Oh, ouais.
1: C'est un voilà. peu ça le paradoxe. Hein.
2: Ouais, c'est impensable. On se demande même quand je raconte des choses comme ça à des anciens copains ou des personnes que je rencontre. Mais non, c'est pas possible.
1: Ben, oui.
2: si, c'est largement possible.
1: Auprès de votre employeur, est-ce qu'il n'y avait pas aussi un dispositif? Il y a quelquefois des services de l'action sociale qui existent au sein de l'entreprise, notamment si c'est un grand bailleur social ou toute grande entreprise a généralement un service social qui permet d'aider les salariés.
2: Et oui, tout à fait.
1: Et à ce niveau-là, est-ce que vous aviez pu un peu voir comment être aidé ou pas?
2: Oui, j'ai fait les démarches, j'ai eu un numéro pour les logements. Hein,
1: oui, oui, bien
2: ça
1: sûr.
2: Ça passe
1: d'accord.
2: en commission, etc., etc. Mais ça n'a jamais abouti. Hein. Donc du coup, en plus, j'étais chargé de travaux, ce qui fait des fois aussi, je me retrouvais face à des expulsions. Hein.
1: Bien sûr.
2: Des gens, après bon, ça dure longtemps, les procédures sont très longues pour mettre quelqu'un dehors, etc., etc.
1: Oui, c'est vrai.
2: Mais on arrivait, le logement était vide, des fois l'ancien locataire était là pour faire l'état des lieux, et on touche la misère de très près.
1: Oui.
2: Et vous mettez quelqu'un en dehors, entre guillemets, c'est pas volontaire, enfin c'est pas de ma faute.
1: Oui,
2: enfin,
1: c'est la procédure, oui, malheureusement. Oui, oui.
2: Mais vous-même, vous dormez dans la voiture et vous... Enfin, c'est très très compliqué. Hein.
1: Oui, oui, non, mais pour vous, ça avait un écho tout particulier et vous reconnaissiez...
2: Ouais, c'était dévastateur, hein, vous laissez tomber. Hein, voilà, hein.
1: Et finalement, après, avec votre employeur, vous avez mis un terme au contrat. Comment ça s'est passé où vous êtes...
2: Ah, j'ai fait une rupture de contrat conventionnel.
1: D'accord.
2: Donc j'ai été payé par pendant 2 ans, hein, donc inscrit à Pôle emploi, un pointage à faire, et puis un organisme qui m'a payé pendant 2 ans.
1: D'accord.
2: Voilà.
1: Et donc aujourd'hui, le dossier il est en cours de montage. Est-ce qu'il a été déposé déjà ou pas encore?
2: Non, pas encore. Il me manque encore beaucoup d'éléments. Il faut que je remplisse encore les impôts.
1: Oui.
2: Et ensuite, réunir encore un peu plus de papiers pour pouvoir le mettre dans le dossier, hein, c'est-à-dire principalement les dettes que je ne connais pas encore, mais qui vont, à force de faire des déclarations, de donner déjà une adresse, hein, pour avoir du courrier, des papiers.
1: Bien sûr.
2: Et ça va m'aider. Donc, je dis que c'est un peu long, mais c'est pas vrai, en fait. Hein. En un mois, j'ai pu réaliser beaucoup, beaucoup de choses. Hein.
1: Oui, tout est relatif sur la durée. Alors, c'est vrai qu'on aimerait que les choses se règlent rapidement et c'est normal.
2: C'est ça.
1: Je dirais que c'est humain de vouloir tourner la page d'une situation aussi difficile. Et alors, il faut bien comprendre qu'à un moment donné, il y a beaucoup d'éléments au niveau administratif à réunir. Hein. La Banque de France, elle souhaite effectivement avoir avec précision le montant des dettes qui sont en cours. Et donc, tout ça, il faut le rassembler. Ça va prendre un peu de temps. En tous les cas, ce que je peux vous dire, Franck, c'est que, bien sûr, Crésus est à vos côtés pour monter ce dossier de surendettement et que on prendra le temps nécessaire qu'il faudra. Et c'est important que vous sachiez que vous pouvez compter sur nous. Ça, c'est fondamental.
2: Ça, c'est évident et je le sais. D'ailleurs, même après moi, j'ai passé un coup de fil. Il y a eu une prise de rendez-vous avec des bénévoles qui font merci à eux, hein, parce que sinon.
1: Qui reste sur le pont, hein, malgré le confinement. Hein, donc, on continue l'activité d'accompagnement, hein, même si c'est à distance.
2: Tout à fait.
1: On fait tout pour qu'on puisse accompagner des personnes qui ont besoin de nos services. Ça, c'est pas un obstacle.
2: Après, vos assistants, ils rappellent aussi tout de suite, 3-4 jours après, pour savoir que ça s'est bien passé, est-ce que vous voulez encore des renseignements, etc. Non, vraiment très bien accompagné.
1: Alors c'est vrai qu'on a renforcé aussi ces liens avec nos bénéficiaires, tout simplement parce qu'on est en période de confinement et on sait que l'isolement peut être pesant. Et c'est important de savoir qu'on pense aussi aux personnes que nous accompagnons. Alors Franck, j'ai peut-être pour terminer cette interview, et je vous remercie vraiment d'avoir parlé à cœur ouvert de votre situation qui est pas facile, hein, et que certains de nos concitoyens vivent, hein, de la même façon. Si vous aviez un conseil à donner à nos auditeurs pour terminer votre interview.
2: Ah, le conseil, c'est de ne pas avoir peur. Il faut ouvrir les portes, aller là où on vous dit d'aller, faire les papiers. Il faut vraiment se prendre en main et faire les démarches. Et surtout, ne pas avoir peur. Moi, je sais aussi, on culpabilise aussi beaucoup. Moi, quand j'entends Banque de France monter un dossier, ça fait peur. Hein. Mm-hmm. Vous comprenez, c'est quand c'est jamais arrivé avant, j'ai toujours travaillé. Enfin, quand ça se passe comme ça, il faut le faire. Il faut pas avoir peur et puis faut pas avoir honte parce que ça peut arriver à n'importe qui. Je le souhaite à personne, évidemment, mais ça peut aller très, très vite. Je m'en suis rendu compte moi-même. Donc, il faut pas hésiter à essayer, à demander et à se rapprocher des organismes comme le vôtre, comme Crésus, quoi.
1: Merci Franck, hein, donc on a bien compris, hein, ne pas avoir peur, surtout ne pas avoir peur,
2: hein,
1: et puis ne pas avoir honte et ne pas culpabiliser non plus. Hein. Merci infiniment, on vous souhaite bon courage pour la suite, hein. On en est au début, hein, donc il y aura encore beaucoup de rendez-vous avec Crésus, et on ne manquera pas effectivement éventuellement de revenir à vous pour peut-être une autre émission. Hein. Merci
2: très
1: infiniment
2: bien,
1: Franck.
2: Merci à vous.
1: À bientôt, au revoir.
2: À bientôt, au revoir.
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1: Et vous êtes toujours sur Radio Crésus, et après le témoignage de Franck, je vous propose de faire un point d'information avec la juriste du réseau fédéral de Crésus, Pauline Dujardin, qui est avec nous en studio. Bonjour Pauline.
3: Bonjour Régis.
1: Voilà, alors ce que je vous propose, c'est de parler un peu de la question de la recevabilité du dossier de surendettement, et notamment que faire quand cette recevabilité elle est remise en question et qu'on se retrouve finalement en tant que personne surendettée avec une décision d'irrecevabilité.
3: Alors, lorsqu'on a une décision d'irrecevabilité, forcément, on est déçu, mais ce n'est pas sans solution. La première chose à faire lorsqu'on reçoit cette décision d'irrecevabilité, c'est de regarder les motifs d'irrecevabilité. Certains motifs ne vont pas être contestables. Je vous donne un exemple. Par exemple, lorsque la personne est travailleur indépendant, elle est professionnelle, considérée comme professionnelle, et elle n'est pas admise à la procédure de surendettement.
1: Donc ça, c'est un motif.
3: C'est un motif, et vous pourrez toujours redéposer un dossier si vous êtes toujours travailleur indépendant. Vous ne serez jamais accepté à la procédure de surendettement parce que ces personnes-là, ce statut-là, doit passer, le traitement de ces dettes doit passer par le tribunal de commerce ou le tribunal judiciaire, par une procédure collective.
1: Une autre procédure qui existe.
3: Tout à fait.
1: D'accord.
3: Néanmoins, même dans cette situation-là, il reste des solutions. Si vous êtes, par exemple, micro-entrepreneur, que vous êtes déclaré irrecevable parce que vous avez ce statut, si vous comptiez arrêter votre activité, il est toujours possible de vous radiez de ce statut de micro-entrepreneur. Et ça, c'est une précision importante, si vous n'avez pas de dette professionnelle, une fois radié, votre dossier est tout à fait admissible à la procédure de surendettement.
1: D'accord. Donc, ça veut dire que même le lendemain de la radiation, si je puis dire, hein, si on a le justificatif de radiation qu'on peut télécharger sur Internet.
3: Tout à fait. Les démarches se font sur Internet et même... On peut même aller au-delà de ça. J'ai déjà traité un dossier. La personne était encore inscrite, elle ne le savait pas, au registre du commerce. Elle s'est radiée durant l'étude de son dossier. Oui. Elle a prévenu sa gestionnaire à la Banque de France et son dossier est passé sans souci.
1: D'accord. Alors là, c'était effectivement une tolérance de la Banque de France. Mais il est quand même plus prudent d'apporter les éléments lors du dépôt du dossier et tous les éléments nécessaires.
3: Ça va même plus loin que ça. Je pense que c'est très important pour tous les gens qui ont eu une activité, au moins qui ressemble à du travail indépendant, de vérifier sur des sites du type Infogreffe ou Société.com que vous n'êtes pas inscrit. Parce que parfois, je vous donne un exemple, en cas de VDI, donc les vendeurs à domicile indépendants, vous êtes considéré comme travailleur indépendant, mais l'entreprise avec laquelle vous travaillez sur ce travail vous dira « Non, non, non, vous inquiétez pas, vous n'êtes pas travailleur indépendant. » C'était le cas de ma bénéficiaire dont je parlais tout à l'heure. Donc, pour être sûr, et c'est ce que fera le gestionnaire de la Banque de France, on passe sur Internet, on vérifie qu'on n'est bien pas inscrit au registre du commerce ou au registre des activités indépendantes pour s'assurer que son dossier va passer sans problème.
1: Alors juste une précision, si cette activité n'est que l'accessoire d'une activité salariée, imaginons que j'ai mon activité, je suis employé auprès d'une entreprise privée par exemple, et je fais vendeur à domicile indépendant. Est-ce que c'est le statut de VDI qui va prendre le dessus ?
3: C'est bien le statut de VDI qui va prendre le dessus. Quand je parle de micro-entreprise, c'est même quand il s'agit d'une activité complémentaire.
1: D'accord.
3: À partir du moment où vous êtes travailleur indépendant, même si c'est 2 heures par mois, vous êtes considéré comme professionnel.
1: D'accord. Donc c'est une précision importante. Alors ça, c'est un cas qui peut justifier et motiver l'irrecevabilité. Hein, et le recours là n'est pas opportun. Est-ce qu'il y a d'autres motifs d'irrecevabilité ?
3: Alors effectivement, il existe d'autres motifs d'irrecevabilité. Cela peut être par exemple l'absence de surendettement. Donc là, il faut toujours étudier également la décision.

0: Attention, la saisine de juge ne se fait pas directement. Il faut envoyer un courrier, bien écrire contestation dans ce courrier à la Banque de France qui, elle, transmettra au juge. Et le juge étudiera, vous serez convoqué devant le juge, et le juge étudiera votre demande.
1: Donc si on comprend bien, le motif que vous invoquez, c'est de dire finalement, la personne a déposé un dossier, mais finalement, on lui oppose une fin de non-recevoir parce qu'elle n'est pas surendettée. C'est ça le...
0: Tout à fait.
1: C'est ça, ça c'est l'argument. Et l'argument qui a été dit, c'est vous avez une maison qui vaut, je ne sais pas moi, 500 000 euros, je dis n'importe quoi. Vous avez des dettes de 400 000 euros, donc du coup, vous ne seriez pas éligible à la procédure.
0: Tout à fait. Et là, le bénéficiaire me dit, bah oui, mais moi, là, tout de suite, je n'ai pas les 500 000 euros.
1: Bien sûr. Et puis, on sait aujourd'hui aussi que la valeur estimée des biens immobiliers, elle est très relative.
0: Tout à fait.
1: Hein, puisqu'elle dépend du prix du marché et qu'à un moment donné, il peut y avoir un effondrement. Et une valeur de 300 000 euros à un instant T, eh bien, ça peut passer à 200 000 euros à l'instant T plus 1.
0: Ça, c'est sûr. D'autant plus que cet argent, il n'est pas à ce moment-là liquide. On ne peut pas s'en servir pour payer ses dettes. Et encore une précision, on se trouve dans des cas, et là, le cas dont je parlais, c'était vraiment le cas. On se retrouve dans des cas où la législation aujourd'hui est plutôt protectrice du bénéficiaire, qui est propriétaire de sa résidence principale. Et dans le cas dont je vous parlais, non seulement la bénéficiaire a été reconnue recevable, mais en plus, elle a eu un plan qui a permis de maintenir son bien immobilier comme résidence principale.
1: D'accord. Alors, pour résumer, premier cas de figure, cas d'irrecevabilité, on a un statut qui n'est pas celui d'un particulier, donc on est écarté. Deuxième cas de figure, on n'est pas économiquement ou financièrement véritablement en surendettement. Ça, c'est un deuxième cas de motif. Est-ce qu'il y a encore un autre motif qui...
0: L'autre motif, c'est la mauvaise foi. Et la mauvaise foi, si, c'est un vaste débat, parce que la mauvaise foi, petit 1, c'est relatif. Est-ce qu'on parle de mauvaise foi quand on a conclu les contrats? Est-ce qu'on parle de mauvaise foi au moment où on a déposé le dossier? Et ça, on n'a pas vraiment de cadre qui est donné par la Cour de cassation. Ce qu'il faut savoir sur la bonne foi et sur la mauvaise foi, c'est que la Banque de France part du principe que vous êtes de bonne foi. On dit que la bonne foi est présumée. C'est-à-dire que si quelqu'un invoque votre mauvaise foi, il doit pouvoir le prouver. Donc la mauvaise foi, on ne l'aura que dans très peu de cas directement par la Banque de France. Ça pourrait être dans un cas où la Banque de France se rend compte que vous n'avez pas tout déclaré. Mmh. Raison pour laquelle il faut toujours être extrêmement transparent avec la Banque de France lorsque vous remplissez un dossier de surendettement.
1: Bien sûr.
0: Quitte à contester des dettes plus tard dans la procédure. Mmh. Mais le conseil le plus important quand on réalise un dossier de surendettement, c'est vraiment de tout écrire et d'être complètement transparent. Mmh. Le deuxième cas de mauvaise foi qui peut être éventuellement reconnu par la Banque de France, ça va être le non-respect d'un plan ou de mesures imposées précédemment. Mmh. Je donne un exemple. Un bénéficiaire doit vendre son bien dans le cadre du plan de surendettement. Il ne vend pas son bien et redépense un dossier de surendettement. Là, la Banque de France pourra dire, vous êtes de mauvaise foi, vous n'avez pas respecté les recommandations que vous nous avions faites. Mmh. Dans ces cas-là, tout n'est pas terminé. Il est toujours possible de prouver, devant le juge éventuellement en faisant une contestation, que vous avez essayé de vendre le bien, mais que vous n'avez pas réussi.
1: Oui, c'est plus une obligation de moyens qu'une obligation de résultats. On l'a bien compris, hein, on parlait du marché immobilier. À un moment donné, il peut être un peu bouché, etc. Ou on peut effectivement ne pas pouvoir vendre le bien au prix auquel on aimerait le vendre.
0: Tout à fait.
1: Hein, donc ça peut être des obstacles. Donc on comprend bien donc trois cas de figure finalement qui peuvent se présenter et qui peuvent motiver une irrecevabilité. Hein, donc on l'a bien compris. Et la dernière, c'est effectivement cette remise en question de la bonne foi. Alors pour terminer, quel est le recours finalement quand on veut, vous l'avez dit, on écrit à la Banque de France, on conteste. Est-ce qu'il y a un délai à respecter pour cette contestation? Enfin, pour dire je ne suis pas d'accord avec cette irrecevabilité?
0: Cette contestation doit être transmise dans un délai de 15 jours à compter de la réception du courrier. La Banque de France est au courant du jour de la réception du courrier parce que le courrier d'irrecevabilité vous est envoyé en lettre recommandée avec accusé de réception. Une fois le courrier envoyé à la Banque de France, vous serez convoqué, le débiteur sera convoqué devant le juge. Il est possible que des créanciers se présentent à cette contestation de la recevabilité. Alors, c'est toujours très impressionnant d'aller devant le juge. Mmh. Mais ce qu'il faut savoir, c'est que le juge qui s'occupe du contentieux du surendettement, c'est le juge des contentieux de la protection. Avant, il s'appelait le juge d'instance. Et c'est un juge qui est habitué à entendre les gens, même sans avocat. Et je conseillerais, même pour des dossiers qui ne sont pas très compliqués, d'y aller seul. Mmh. Le plus important, même si vous avez un avocat, c'est de s'y rendre à ce jugement.

0: sûr.
1: Pourquoi ? Parce que le juge, il veut entendre votre histoire. Et c'est par rapport à votre histoire qu'il va juger.
0: Mmh. Alors, on peut donner aussi des conseils, on le fait souvent à Crésus. Si vous êtes effectivement engagé dans cette procédure et amené à vous présenter à une audience au tribunal, ces audiences sont des audiences publiques. Donc on peut y assister même en tant que quidam, en tant que citoyen, et se renseigner avant d'avoir sa propre audience, s'il n'y a pas des audiences avant, pour voir comment ça se passe.
1: Tout à fait, et ça permet de dédramatiser l'audience, parce que c'est toujours impressionnant de se rendre devant un tribunal.
0: Tout à fait. Écoutez, Pauline, merci infiniment pour toutes ces précisions sur la question de l'irrecevabilité au dossier de surendettement. On reviendra sur d'autres points d'information. Merci beaucoup à vous.
1: De rien, merci Régis.
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0: Et nous poursuivons avec un nouveau témoignage, celui de Clément. Alors Clément est un peu victime aujourd'hui de la pandémie, alors pas tant au niveau sanitaire, mais plutôt parce qu'il a perdu son emploi en raison de la pandémie de la Covid-19. Et il a accumulé plusieurs dettes, notamment celle de loyer et peut-être aussi quelques amendes. Il va nous en parler tout de suite. Clément, bonjour Clément.
3: Bonjour.
0: Voilà Clément, alors j'ai un peu résumé votre situation en expliquant que vous aviez perdu votre emploi suite à la pandémie, c'est ça ?
3: Oui, c'est ça.
0: Alors vous travaillez dans quel domaine ?
3: C'est surtout de l'intérimaire, donc ce qui était après en préparation de commandes, manutention ou un peu d'usinage.
0: Alors c'est quand même surprenant parce qu'on entend aujourd'hui beaucoup que tout ce qui est préparateur de commandes, ça explose et qu'il y a des recrutements. Et vous, au contraire, vous êtes licencié.
3: Ça dépend en fait les endroits et les boîtes qui étaient. Après oui, c'est vrai qu'il y a eu plusieurs opportunités. Après, c'est un peu compliqué avec les crises sanitaires, avec les déplacements et pas mal de choses. Y compris par rapport avec mon fils en fait, les gardes, qui étaient compliquées parce que les écoles avaient fermé.
0: Oui.
3: Donc ça a fait beaucoup de changements en fait par rapport à tout ça et qui était très compliqué pour après le travail derrière aussi.
0: D'accord. Alors est-ce que vous aviez bénéficié du chômage partiel ou pas ?
3: Oui.
0: Oui. Et à un moment donné, l'entreprise a décidé de mettre un terme au contrat ?
3: C'est ça. Bon, après non, c'était de l'intérimaire, donc j'avais le chômage des indemnités journalières et pas d'entreprise. C'est les indemnités journalières de mon chômage.
0: D'accord. Et donc il n'y a pas eu de nouveaux contrats ou de nouvelles missions qui ont été prises par la suite, c'est ça ?
3: Non, c'est ça, oui.
0: Et donc, vous allez auprès d'une entreprise d'intérim qui vous propose des missions, c'est ça, d'habitude ?
3: Bah, ils proposaient quand ils en avaient, mais il y a eu des périodes assez difficiles dans certaines boîtes où ils ne recrutaient plus, parce que justement à cause de ça, pour éviter d'avoir un surplus de monde.
0: D'accord.
3: Donc après, pareil, parce qu'il y a certains magasins qui avaient fermé, donc ça avait bloqué aussi pas mal d'entreprises.
0: D'accord.
3: Et du coup, ils ne recrutaient plus forcément du monde.
0: D'accord. Alors, quelles sont les conséquences, finalement, renouvellement des missions et comment vous en sortez aujourd'hui ? Qu'est-ce qui se passe ?
3: À l'heure actuelle, j'ai recommencé une formation là, début de la semaine. Donc, une formation qui est prévue, qui a l'air stable, qui va être sur un an. Donc, qui va peut-être aider. Ça a été compliqué pour retrouver. J'avais fait pas mal d'entretiens, pas mal de recherches d'emploi et pas mal de postulations qui n'avaient rien donné.
0: D'accord. Et c'est quel type de formation que vous suivez ?
3: Là, j'ai commencé une formation dans le secteur de la métallurgie.
0: D'accord. Et pour quel type de métier ?
3: Ce serait pour travailler comme pour Peugeot, en fait. C'est la production en ligne.
0: D'accord. Et donc là, vous êtes lancé sur une année, comme vous le dites, hein, c'est ça ?
3: C'est ça, sur une année, bien sûr, où ça va être, on va dire, une stabilité pour le moment.
0: D'accord. Alors, financièrement, comment vous tenez la route ?
3: Ça a été compliqué avec le chômage parce que entre le loyer et toutes les factures, très peu de chômage, ça ne pouvait pas tout payer.
0: Oui.
3: Donc ça a été très compliqué jusqu'à maintenant. Donc là, justement, le temps de m'en ressortir, de trouver des solutions et d'avoir un salaire de nouveau, on va dire, stable et fixe, ça reste encore assez compliqué pour le moment.
0: D'accord. Est-ce que ça s'est manifesté par des complications dans la relation avec votre banque, avec avec le bailleur ? Comment ça s'est traduit, ces difficultés ?
3: Avec mon bailleur, oui, ça s'est compliqué parce que du coup, j'ai eu des loyers en retard. Donc, vu que c'est un logement en fait, via une association, ça ne leur a pas plu. J'avais essayé de trouver des solutions. J'ai essayé de m'engager pour retrouver du travail assez rapidement, mais j'avais pas de travail. Donc, j'ai pas pu en fait tenir mes engagements.
0: D'accord.
3: Donc, ouais, j'ai à l'heure actuelle un avis d'expulsion, donc j'essaie de trouver des solutions justement par rapport à tout ça à l'heure actuelle.
0: D'accord, c'est allé assez vite la procédure manifestement, hein, pour, parce que vous avez déjà l'avis d'expulsion, hein, donc on comprend bien que c'est compliqué. Alors, est-ce que vous avez trouvé des solutions pour vous en sortir?
3: Ben, j'ai appelé justement une personne de chez vous, Grésus, qui puisse m'aider pour dossier de surendettement, pour essayer de trouver des solutions. Après, je lui ai donné aussi des paiements pour bloquer tout ça. Je me suis tourné aussi vers des assistantes sociales qui sont compréhensibles et qui sont en train de regarder aussi pour m'aider pour le dossier, ben, pour pouvoir m'aider à régler un peu toutes les factures, faire un suivi de ma vie, en fait, pour voir comment on s'en sortir, plus ou moins.
0: D'accord. Et donc là, actuellement, le dossier est en cours de montage,
3: le dossier? Oui, il est en cours.
0: D'accord. Et vous trouvez que c'est compliqué à monter ou...
3: Non, ça va. La personne que j'ai eue au téléphone, bah, elle a monté, elle, le dossier, elle a juste pris mes informations, les choses qu'elle m'avait demandées, donc par rapport à mes revenus, à mes dettes, à toutes mes sorties d'argent, en fait, donc que ça soit après aussi personnel ou facture. Elle a été très, très claire, la personne, elle était super gentille, donc ça s'est fait assez facilement.
0: D'accord. Et donc, il y a encore quelques éléments à produire, peut-être, pour finaliser le tout?
3: Oui, c'est ça, oui.
0: D'accord.
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1: Depuis le début de l'année, la LME, loi de modernisation de l'économie, modifie la réglementation des soldes. Explication, Marilyn Wächter, responsable juridique à la Chambre de consommation d'Alsace.
2: Effectivement, la loi LME a fait quelques modifications, notamment par rapport aux périodes où les soldes sont autorisés. Donc depuis le début de l'année, il n'y a plus que 5 semaines consécutives de soldes pour 2 périodes dans l'année, donc les soldes d'hiver et les soldes d'été. Il faut savoir que en plus, les commerçants sont aujourd'hui autorisés à faire 2 semaines supplémentaires de soldes n'importe quand dans l'année, qu'elles soient consécutives ou non. La seule condition toutefois que ces soldes soient terminés au maximum un mois avant la période de 5 semaines fixée nationalement pour l'hiver et pour l'été. Par ailleurs, ce qu'il faut garder à l'esprit, effectivement, c'est lorsqu'on est en période de solde, la réglementation légale en ce qui concerne les garanties doit rester la même que pour tout type d'achat en dehors des soldes, de même que pour les conditions d'échange ou de remboursement. Il n'y a pas de différence sur un article soldé par rapport à un article acheté en période normale de vente.
1: Pour de plus amples renseignements, vous pouvez contacter la Chambre de consommation d'Alsace au 03 88 15 42 42.
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1: Bienvenue sur Radio Crésus pour un nouvel épisode consacré à notre cycle d'émissions sur les addictions. Alors pour les fidèles qui nous suivent régulièrement sur Radio Crésus, vous avez pu écouter et réécouter nos dernières émissions et podcasts sur ce sujet tabou que sont les addictions. Alors Radio Crésus a décidé d'en parler, d'ouvrir le sujet pour libérer la parole. Alors les impacts des addictions sur la vie des personnes sont souvent considérables. Les effets ne sont pas toujours immédiatement visibles, mais même aux yeux des plus proches, hein, mais à plus ou moins long terme, ces effets sont souvent dévastateurs. Il faut bien reconnaître qu'être accro à des substances ou à des jeux est une vraie maladie, une pathologie. Comment s'en sortir? Où trouver une réponse aidante? Sur qui s'appuyer? À quoi servent les services d'addictologie? Aujourd'hui, nous accueillons en studio deux professionnels du soin qui vont pouvoir nous éclairer sur ces questions. Ils interviennent au service d'addictologie du centre hospitalier de Saverne, dans le Bas-Rhin, qui se trouve à une quarantaine de kilomètres de Strasbourg. Et nous avons avec nous aujourd'hui Dr Peggy Dagneau. Bonjour.
2: Bonjour.
1: Alors, vous intervenez au centre hospitalier de Saverne en tant que
2: praticien hospitalier, oui.
1: Ah, voilà, c'est ça, vous l'avez bien dit parfaitement. Hein. Et donc, vous aurez l'occasion, effectivement, de nous expliquer notamment comment se traitent les addictions comportementales, ce que sont ces addictions comportementales, mais pas seulement, hein, comment les soigner. Hein, donc ça, c'est aujourd'hui le sujet de Radio Crésus. Et vous avez à vos côtés Nadège Maréchal.
3: Bonjour.
1: Voilà, qui est cadre socio-éducative au centre aussi hospitalier de Saverne.
3: Hein, c'est voilà. Ça, dans le même service que Dr Dagneau.
1: Le même service. Alors, cadre socio-éducatif, peut-être juste pour préciser.
3: Cadre socio-éducatif, oui, c'est la CAD, c'est-à-dire que moi, je suis chargée de la partie organisationnelle du service, du bon fonctionnement et du bon déroulement de l'accueil et de l'accompagnement des patients.
1: Parfait. Alors, on parle souvent de XAPA, hein, quand on parle de services de soins, hein, par rapport aux addictions. Alors, Nadège, est-ce que vous pouvez nous expliquer ce que c'est qu'un XAPA?
3: Oui, alors un XAPA, c'est, pour expliquer l'acronyme, c'est un centre de soins, d'accompagnement et de prévention des addictions. Donc, c'est pour expliquer ce que
1: le
3: c'est
1: rôle.
3: Concrètement,
1: oui.
3: Voilà. C'est un établissement qui, médico-social qui accueille toute personne en difficulté avec une consommation de produits, que ce soit alcool, des drogues, le tabac, les médicaments ou toute autre substance psychoactive, et qui accueille également toute personne qui présente une ou des conduites addictives sans produits. Donc, ça peut être les jeux de hasard et d'argent, les jeux vidéo, Internet... ou autres, et également toutes les personnes de l'entourage, des personnes concernées par la conduite addictive d'un proche.
1: D'accord. Alors vous parlez de substances psychoactives.
3: Alors, oui, c'est vrai. Les substances psychoactives, c'est les substances qui agissent au niveau du cérébral.
2: Du fonctionnement cérébral,
3: voilà,
2: ouais, qui ont une action... peuvent modifier les comportements plus ou moins, voilà, du tabac où on a une action psychoactive qui va rester modérée, à l'alcool où on a un tableau d'ivresse où là on se rend bien compte que le comportement est modifié par la substance.
1: Clairement,
2: hein, oui.
1: On arrive à identifier quand une personne est ivre.
2: Et oui, même avant, hein, même avant ce stade-là, oui.
1: D'accord. Donc, alors, docteur, je reviens vers vous, docteur Dagneau. Est-ce que vous pouvez nous expliquer aussi quel est votre rôle au sein du service d'addictologie?
2: Alors, moi, c'est un... Alors, on est plusieurs praticiens. Bon, concrètement, c'est juste le terme praticien hospitalier, c'est juste le terme institutionnel, on va dire. Du coup, nous, on est plusieurs. On se partage un petit peu dans les différentes fonctions du service d'addictologie. Donc, moi, mon rôle, il va être plutôt en ambulatoire, c'est-à-dire chez des gens qui ne sont... pas hospitalisé, ça va être un rôle de consultation où je vais faire une évaluation addictologique, où je vais suivre des patients au fur et à mesure de leur parcours avec une équipe. Voilà, je vais également faire de la liaison au sein de l'hôpital sur des gens qui sont hospitalisés et qui ont des conduites addictives. Aller voir des patients, je peux hospitaliser aussi certains patients chez mes collègues de médecine pour réaliser un sevrage quand c'est leur projet. Voilà.
1: D'accord.
2: Et aller en hôpital de jour parfois aussi, puisqu'on a un hôpital de jour.
1: D'accord. Alors vous parlez d'ambulatoire, on l'oppose à quel autre...
2: L'hospitalisation, oui. En fait. Hein. C'est-à-dire que l'ambulatoire, vous venez comme en ville, hein. Finalement. Vous venez, vous avez votre rendez-vous et vous repartez chez vous.
1: D'accord. Alors, je reviens à vous, Nadège Maréchal. On a parlé du XAPA, on a compris l'acronyme. Alors, le rôle, effectivement, on a bien aussi compris l'importance du XAPA. Alors, est-ce qu'il y a une différence? Parce qu'il y a d'autres termes aussi qu'on utilise en matière de parcours de soins. Alors, on parle du XAPA, mais aussi des CARUD.
3: Oui. Alors, c'est des structures, effectivement, toutes les deux médico-sociales, mais différentes. Les CARUD, ce sont les centres d'accompagnement... Moi, docteur Daniel.
2: Alors, moi, je ne suis pas très forte en acronyme.
3: D'accompagnement à la réduction des risques des usagers de
2: drogue.
1: D'accord.
3: Voilà. La différence entre les XAPA et les CARUD, c'est qu'au niveau des XAPA, on se situe plus dans une démarche de soins, mm-hmm. c'est-à-dire pour plutôt pour des personnes et qui souhaitent avoir des informations sur leur consommation, être accompagnées au niveau de leur consommation, que ce soit dans un arrêt, dans une réduction ou à d'autres niveaux. Au niveau des CARUD, on a moins le côté soins, si, mais soins différents, c'est-à-dire que c'est plus ce qu'on appelle un accueil basse-œil, c'est-à-dire on peut venir, on peut se poser, on peut prendre un café, on peut avoir accès à une douche, à une machine à laver pour laver ses affaires. Ça s'adresse à un profil de personnes plus précaire, souvent, pas uniquement, mais souvent, puisqu'il y a accès, comme dit, à des soins d'hygiène. On ne va pas forcément rencontrer un professionnel si on ne le souhaite pas dans un CARUD. D'accord. Alors que dans un XAPA, la porte d'entrée, ça va être d'emblée vers un professionnel, en général.
1: D'accord. Alors, on aura l'occasion, effectivement, après, d'explorer plus l'étendue des services qui sont rendus par le XAPA et votre XAPA en l'occurrence, celui de Saverne, hein. Alors qui est rattaché donc au service d'addictologie, c'est ça?
3: Oui, c'est ça. En fait, il s'agit d'un service d'addictologie au sein de l'hôpital de Saverne, un service d'addictologie qui regroupe différentes structures.
1: D'accord.
3: Donc, une des structures dont on vient de parler, effectivement, c'est le XAPA, qui est une structure médico-sociale, donc. Là, c'est des structures qui peuvent être portées soit par des associations, soit par des établissements de santé. Donc, en l'occurrence, à Saverne, c'est un XAPA à gestion hospitalière. Au niveau médico-social, il y a aussi une consultation jeune consommateur à Saverne, c'est-à-dire un établissement qui s'adresse plutôt à des personnes entre 12 et 25 ans, donc à la population jeune, qui peuvent venir en consultation s'ils souhaitent avoir de l'information, s'ils souhaitent avoir une évaluation de leur consommation. C'est plutôt des accompagnements plus courts, plus bref, voilà, pas forcément sur la longueur comme dans les XAPA. On peut recevoir aussi éventuellement les parents ou l'entourage des jeunes, avec ou sans les jeunes avec ou sans leurs parents aussi. Voilà, il n'y a pas de... Alors, c'est ouvert.
1: Oui, vous parliez pour les jeunes, les consultations aux jeunes consommateurs. 12 ans, ça commence à 12 ans?
3: Alors, dans les textes, c'est de 12 à 25 ans.
1: D'accord.
3: Il peut arriver qu'on voit des jeunes à partir de 12 ans, mais c'est rare. C'est quand même pas la majorité.
1: Bien sûr. Voilà. Oui, je comprends bien. Alors, docteur Dagneau, quand on parle d'addiction, bien souvent, nous pensons à un de ces symptômes les plus flagrants, hein, c'est-à-dire la perte de maîtrise, de pouvoir résister à cette envie de...
2: Cette perte de contrôle, oui.
1: Voilà, perte de contrôle, hein, qui entraîne, on va dire, vers des chemins dangereux à la fois pour la santé, même pour son budget, financièrement, et aussi dans la relation avec les autres. Hein. Alors, j'ai relevé une définition sur le site de la Caisse primaire d'assurance maladie, hein, qui dit qu'une addiction est une dépendance à une substance ou à une activité avec des conséquences néfastes sur la santé de la personne affectée. Elle peut être favorisée par des facteurs environnementaux ou liée à l'individu. Alors, est-ce que cette définition, finalement, elle rejoint pour vous la définition médicale, peut-être, de l'addiction? Est-ce que c'est...
2: Oui, alors je dirais qu'on va compléter d'un point de vue médical dans nos critères. On va peut-être plus parler de cette répétition du comportement. Mmh. On va y ajouter qu'en fait, le comportement se répète malgré les répercussions négatives. Hein, c'est difficile à contrôler. Et du coup, on va insister sur aussi la notion de craving, sur cette envie. Irrépressible de consommer malgré tout ça.
1: D'accord, donc craving, c'est un terme
2: anglais qui n'a pas vraiment, en fait, pas vraiment de traduction française, parce que le terme français, envie tout court, l'envie, voilà, on peut avoir envie d'une paire de chaussures. Là, on n'est pas du tout dans le même registre, c'est-à-dire sur quelque chose qui va vraiment prendre énormément de place au niveau cérébral, c'est-à-dire que vous allez ne plus penser qu'à ça, à comment s'en procurer, comment à ça, parce que la définition, ce qu'on rajouterait par rapport à la définition du site Amélie, c'est vraiment le fait de soulager. Au départ, c'est un produit, une addiction, un comportement qui a apporté du plaisir, et au fur et à mesure, va arriver à soulager une tension interne.
1: D'accord.
2: Et finalement, conduire à jouer, à soulager un mal-être.
1: Oui.
2: Et c'est vraiment ça. C'est ça que je rajouterais finalement dans cette définition, ou ce que nous, médicalement, on va vraiment rechercher. D'accord. C'est-à-dire qu'on ne vient pas addict comme ça, tout de suite, il y a vraiment cette notion de plaisir. Et après, la répétition va faire qu'il y aura ces tensions internes qu'il faudra soulager avec le craving.
1: D'accord. Alors, craving, moi, ça me fait penser un peu, on en crève d'envie, quoi. C'est un peu ça, l'idée ?
2: C'est un peu ça, ouais.
1: Ouais. Et c'est irrépressible, il faut qu'on y aille parce qu'on a besoin de ce plaisir-là qu'on a connu à un moment donné, qui nous a effectivement amené vers un peu de bonheur, qui nous a fait oublier peut-être effectivement le mal-être que l'on vit.
2: Oui.
1: Et on a envie d'y retourner parce qu'à un moment donné, on est un cycle, si on veut. C'est un peu ça l'idée ou pas ? Ou il y a des hauts et des bas dans le...
2: Oui.
1: C'est ça ?
2: Il y a des hauts, c'est quand on sait qu'on va finalement être sur le point de consommer ou de consommer. Souvent, une fois qu'on est dans l'addiction, une fois qu'on a consommé, ça redescend très vite.
1: Ouais.
2: Et ce qui fait qu'on reconsomme.
1: Bien sûr.
2: Ce qui est vraiment important dans l'addiction, c'est que parfois on se dit mais pourquoi la personne n'arrête pas alors que il y a eu la perte de son travail, que le conjoint ou la conjointe sont partis, qu'il y a une certaine précarité, enfin voire même à la rue, c'est à cause de ça. C'est dans cette définition, c'est ce craving et qui fait que on est malgré tout obligé.
1: Oui, c'est irrépressible.
2: Voilà.
1: D'accord. On comprend bien, effectivement, que c'est compliqué hein, de gérer ce genre de situation.
2: Oui, très, oui.
1: Voilà. Alors, ce que je vous propose, c'est qu'on prenne un témoin en ligne. Hein, donc, on va effectivement passer un petit jingle et puis on va recevoir dans un instant un témoignage. Et vous pourrez effectivement aussi intervenir à l'écoute de ce témoignage. Hein. À tout de suite.
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1: Et nous avons en ligne avec nous Stéphane. Bonjour Stéphane.
4: Oui, bonjour.
1: Alors Stéphane, je suis en studio Radio Crésus avec Dr Dagneau et puis sa collègue Madame Nadège Maréchal. Et nous
2: bonjour,
1: sommes là.
2: Monsieur.
1: Voilà, nous sommes là pour vous écouter et que vous nous expliquiez finalement votre histoire hein, par rapport à des dettes, notamment liées à des dettes de jeu, c'est ça ?
4: Oui.
1: Voilà. Alors, racontez-nous un peu comment ça se passe, votre vie au quotidien.
4: C'est un peu dur. Hein.
1: C'est dur ?
4: Ouais.
1: À quel niveau est-ce que c'est difficile ?
4: Je suis plus hébergé, je suis dans un foyer, donc voilà. Ça va un peu mieux, quoi.
1: Oui, j'ai pas compris, vous êtes...
4: Comment ?
1: J'ai pas compris le début de votre phrase.
4: Avant, j'étais hébergé, mais je suis plus, je suis dans un foyer maintenant.
1: Maintenant, vous êtes dans un foyer ? D'accord.
4: Oui.
1: Et Donc vous êtes, vous étiez à un moment donné sans, sans logement, c'est ça?
4: Oui, c'est ça.
1: Ouais. Aujourd'hui, vous avez quel type de ressources?
4: J'ai le RSA.
1: Le RSA? D'accord.
4: Ouais.
1: Et vous étiez aussi dans une pratique un peu de jeu ou pas? Des jeux de grattage ou des choses comme ça?
4: Oui, voilà, c'est ça.
1: Ouais, surtout des jeux de grattage.
4: Oui, des jeux de grattage, surtout ce qui est jeu, quoi.
1: Ok, ok. Et vous vous souvenez comment vous y êtes arrivé finalement à la pratique de ces jeux?
4: Non, pas du tout. Non. Mais l'effort de gagner aussi, hein. J'ai touché le fond, mais voilà. Et...
1: Ouais, ouais, ouais.
4: Et après, espérer gagner, pourquoi? Voilà.
1: D'accord. Oui, donc c'est l'espoir du gain et de se refaire au niveau.
4: Ben, exactement, voilà.
1: Ouais, ouais. Et alors.
4: Et des fois, on ne se rend pas compte qu'on met plus qu'il en faut, quoi. Donc, voilà.
1: D'accord. Alors, quand on touche le RSA, c'est à peu près 600 euros par mois, hein?
4: Ouais, c'est ça.
1: Ouais. Et est-ce qu'on a une capacité pour jouer? Est-ce qu'on a de l'argent pour mettre dans le jeu finalement? Est-ce qu'on y arrive à trouver cet argent?
4: Bah, oui, je pense. Hein.
1: Ouais, ouais.
4: Je pense qu'on y arrive, ouais.
1: Ouais, ouais, ouais. Et donc, vous estimez que c'est cette pratique que vous aviez, ou peut-être que vous l'avez encore, hein, est-ce que c'est régulier?
4: Un peu.
1: Ouais, un peu.
4: Non, oui, un petit peu, ouais.
1: Ouais. Mais c'est quoi? C'est tous les jours? C'est.
4: Bah, c'est deux fois par semaine, ouais.
1: Par semaine?
4: Est-ce ouais.
1: Que, voilà, donc vous, est-ce que vous estimez que c'est beaucoup deux fois par semaine?
4: Comment?
1: Est-ce que pour vous c'est beaucoup ou c'est...
4: Non.
1: Non?
4: Non, ça va.
1: Ça va?
4: Et... Ouais, non, ça va.
1: Et à quel moment? Ah, vous... Oui.
4: Il faut ranger, il faut payer des trucs, il faut voilà, donc, non, je dis ça. C'est moins qu'avant, mais bon, ouais, on n'a pas le choix, donc,
1: Oui. Est-ce que la pratique du jeu, là, quand vous allez dans un bureau de tabac, je pense que c'est dans ces endroits que vous récupérez les jeux de grattage?
4: Ouais, c'est ça. Ouais.
1: Est-ce qu'à un moment donné, ça vous a posé problème dans votre vie au quotidien?
4: Bah oui. Mais qu'on ne se rend pas compte ce qu'on vit dedans. Des fois, on se dit, je l'ai gagné, ou je l'ai joué, peut-être que je l'ai gagné plus, voilà. Donc, on veut payer quelque chose, ou voilà. Donc,
1: L'espoir de gagner, c'est ce que vous dites.
4: Et ouais, c'est ça.
1: Et vous avez pu gagner des sommes importantes ou pas?
4: Jamais.
1: Jamais?
4: Non.
1: Mais l'espoir est toujours là?
4: Ouais, bah bon. Moi, je pense que je suis pas le seul, hein. Il y en a qui, je pense qu'ils jouent avec moi, mais bon, voilà.
1: Ah oui, mais ça, oui, vous n'êtes pas le seul, ça, c'est clair. Il y a plein de gens qui espèrent. C'est un peu aussi la motivation du jeu, hein. C'est que on joue pas pour payer l'opérateur de jeu, hein. On joue pour effectivement gagner quelque chose, hein. C'est l'objectif.
4: Ouais, c'est ça.
1: Mais et donc, ouais. Et donc
4: bon,
1: le.
4: Gagné aussi, façon, mais bon, voilà.
1: Vous avez gagné déjà? J'ai pas. Oui.
4: Non, j'ai jamais gagné de chrono, non.
1: Non. Quoi, c'est quoi? C'est 50 euros, 100 euros peut-être?
4: Ouais, si, il y a quelques années, j'avais gagné 2000, mais voilà. Donc,
1: donc c'était une belle somme déjà.
4: Oui.
1: Ouais.
4: Ouais.
1: Et
4: moi, si j'ai gagné, ouais, j'ai vite somme. Voilà.
1: Ouais. Et généralement, quand vous gagnez cet argent, vous en faites quoi? Vous l'utilisez pour payer vos dettes ou votre quotidien ou vous rejouez ces sommes?
4: Non, c'est moitié-moitié.
1: C'est vous qui?
4: C'est moitié-moitié. Ça dépend.
1: Ça dépend?
4: Oui.
1: D'accord. Est-ce que vous avez des questions? Alors, on a avec nous le docteur Dagneau, hein, qui est spécialiste aussi, qui accompagne sur ces questions-là de l'addiction. Est-ce que vous avez une question à lui poser, par exemple, par rapport à ces...
4: Voilà. Une question, non, j'ai pas de question. Voilà.
1: Non.
4: Je suis conscient de ce que je fais, donc voilà. Et encore, je ne saurais pas...
1: Ouais. Vous avez conscience de ce que vous faites?
4: Oui, bien sûr.
1: Est-ce que vous avez le sentiment d'avoir la maîtrise du jeu aujourd'hui, ou est-ce qu'à un moment donné, vous allez vous dire Ah là, je passe devant un bureau de tabac, il faut que j'aille jouer.
4: Non, j'ai quand même la maîtrise. Hein. Non, ça va, c'est pas comme avant.
1: C'est pas comme avant.
4: C'est moins.
1: Ouais.
4: Et... Mais avant, je travaillais aussi bien, j'avais un bon salaire, j'avais un bon truc, donc voilà.
1: Ah, oui, avant vous étiez en activité, vous aviez effectivement, vous travailliez dans quoi? Ouais, vous étiez dans quel domaine?
4: Dans quel domaine? Chauffage.
1: Chauffagiste, c'est ça?
4: Voilà, c'est
1: ça. Ok. Donc, et là, quand vous étiez en activité, là c'était autre chose, c'était plus fréquent, c'est ça.
4: C'est un peu plus dur, mais bon...
1: Ouais, oui.
4: Voilà.
1: Et donc votre situation économique vous a aussi contraint finalement à réduire le.
4: C'est ça.
1: Ouais, c'est ça.
4: C'est ça, oui.
1: D'accord. Est-ce que vous étiez allé voir des professionnels du soin pour vous aider?
4: Non, mais je suis suivi.
1: Ah, vous êtes suivi? Oui, oui. Ouais. D'accord. Ok. Et alors la fréquence, tout ça, ça vous fait du bien d'être suivi par rapport à ça?
4: Oui, ça fait quand même du bien d'en parler, tout, oui.
1: Oui, oui, oui. Parce que c'est difficile d'en parler normalement.
4: Bah bien sûr.
1: Ouais. Et pourquoi?
4: On le savait, voilà. C'est un peu dur.
1: Ouais.
4: Bon après déjà de le reconnaître et tout, c'est déjà pas fait un cap, donc voilà.
1: Ah vous
4: là, nous dites. Comme on dit, sinon, en général on a toujours tendance à nier, donc voilà.
1: Oui. Et ça a été votre cas aussi à un moment donné, vous étiez dans le déni?
4: Ouais.
1: Oui.
4: Voilà.
1: Ok. Et qui vous a aidé à y voir clair finalement?
4: C'est le docteur que j'habitais dans le sud.
1: Le docteur?
4: Ouais. Le psychologue.
1: Ok. Ouais. Et ça vous a fait du bien ça? Ok.
4: Et voilà.
1: Voilà. Stéphane, bah écoutez, on vous remercie vraiment d'avoir accepté de témoigner. On sait que c'est pas facile hein, de parler de ces choses, hein, mais voilà, c'est courageux d'en parler. Et puis aussi pour nos auditeurs hein, qui comprennent que finalement les addictions, c'est pas facile à vivre, c'est d'accord. Compliqué. Est-ce que si vous aviez un conseil à donner à nos auditeurs?
4: Ouais, un conseil, c'est vrai. Non.
1: Qui vous vient comme ça à l'esprit tout de suite, là, un conseil en disant, voilà, il y a peut-être des gens qui sont dans votre situation aujourd'hui qui nous écoutent. C'est quoi le conseil que vous souhaiteriez leur donner?
4: C'est facile de dire, voilà, de se retirer, voilà, mais bon, ce qui est bien, c'est l'espérance, mais bon, voilà.
1: L'espérance?
4: L'espoir, voilà. Donc, c'est bon que j'ai en tête.
1: Ah ouais, mais c'est un joli mot, espoir.
4: Voilà.
1: Et voilà. Alors, il y a l'espoir de gagner au jeu, mais il y a aussi l'espoir de s'en sortir.
4: Non, je pense que c'est plutôt pas l'espoir de gagner au jeu.
1: Non, pas celui-ci.
4: c'est révolu, parce que ça fait des années qu'il s'est jamais rien passé, donc c'est plutôt l'espoir de s'en sortir.
1: De s'en sortir.
4: Écoutez, parce que le gagnant ce soit toujours la française des jeux PMU.
1: Oui.
4: Ceux qui font des milliards par an, c'est pas moi, ou les gens.
1: Oui, vous avez raison, vous êtes bien
4: renseigné. Quand on voit les résultats, ce sera toujours les gagnants.
1: Oui. Donc,
4: même qu'ils font des pubs à la radio, là, partout.
1: Oui.
4: Ils vous forcent à jouer, ils vous forcent à un truc, après ils disent, mais si vous êtes addict, téléphonez-nous. Ouais, bon.
1: Ouais. Et vous pensez que ça marche pas, ça?
4: Ouais. Hein?
1: Ouais, vous pensez que c'est un peu entre les deux et que c'est pas...
4: Ouais, bien sûr. Ils savent.
1: Bah écoutez Stéphane, en tout cas on a bien entendu le mot-clé hein, pour le conseil, hein, espoir de s'en sortir. Et c'est à cette condition qu'on est gagnant finalement, hein. C'est ça?
4: C'est ça.
1: Voilà. Merci beaucoup.
4: De rien.
1: On vous souhaite encore une belle journée et puis de toute façon on est en contact hein, dans le cadre de l'accompagnement Crésus. Hein, donc on vous dit à bientôt Stéphane. Hein.
4: D'accord, merci.
1: Au revoir, merci à vous.
4: Merci, au revoir.
2: Merci.
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1: Alors, docteur Dagnon, on vient d'écouter effectivement Stéphane qui a accepté de témoigner sur Radio Crésus. On a parlé du déni de réalité aussi, hein, par rapport à ces situations d'addiction, finalement. Ouais. Est-ce que ça se retrouve systématiquement
2: Oui, le déni, c'est cette longue période où on pense qu'on n'a pas de problématique par rapport à ça. On a en gêne souvent des remarques de l'entourage, voire professionnelles parfois, qui vont dire fais attention quand même là, tu vas, je sais pas, un peu trop au casino, ou t'es encore dans le rouge ce mois-ci, ce genre de choses. Et puis y aura toujours un prétexte, oui, mais c'est parce qu'il y avait des jours fériés, je suis plus allée, parce que voilà, ce genre de choses. Et puis petit à petit, c'est se rendre compte qu'en fait, ça va au-delà et que du coup, l'addiction prend vraiment de la place. Et du coup, ça, en général, c'est un chemin qui est assez long, cette prise de conscience, en fait, de cette perte de contrôle. Mmh. Et puis après, il va y avoir aussi d'autres phases par la suite où il y a aussi, en général, une culpabilité de ne pas réussir. Et puis, des répercussions qu'il y a au niveau familial, financier, professionnel, dans les addictions. Mmh. Donc oui, le Stéphane, la personne qui a témoigné, en parlait bien, en fait, hein, avant d'aller consulter, d'oser en parler. Les gens ne comprennent pas forcément, en fait, aussi, dans toutes les addictions, que c'est pas un simple jeu, c'est pas un simple jeu de grattage.
1: Oui, parce qu'on pourrait
2: de
1: le penser.
2: Jouer le dimanche, oui.
1: On dit, c'est anodin, un petit bout de papier, là, qu'on va gratter. Allez, ça n'engage à rien.
2: Voilà,
1: on perd les 2 euros, etc., et puis c'est fini.
2: Tu peux t'arrêter facilement, tu récupères ta mise, et voilà. Oui. Sauf que quand on est dans une conduite addictive, non. Mm-hmm. Il va y avoir déjà d'autres mécanismes, il va y avoir ce pouvoir grisant de gratter, de pouvoir gagner, de, si on gagne, se dire qu'on est dans un jour de chance, et remiser pour tenter de voilà, c'est cet espoir aussi de gagner gros.
1: Le gros lot.
2: Et de changer sa vie.
1: Oui.
2: Donc voilà, émotionnellement et d'un point de vue neurobiologique, il se passe plein de choses là. C'est vraiment une excitation.
1: Ah oui. Alors je pense que effectivement, on met le doigt là sur le nœud du problème. Vous avez dit changer sa vie, parce que au fond, quand on est dans le mal-être, ce qu'on recherche avant tout, c'est changer sa vie.
2: Ou en tout cas l'adoucir.
1: L'adoucir.
2: Ou mettre une pause. Hein. Souvent cet échappatoire. Se désangoisser aussi. Y a plein d'effets recherchés dans les produits. Mais en tout cas, voilà, de souvent une pause de mieux-être. C'est ça qui va être recherché. Changer sa vie, ça va être plutôt sur des addictions de jeux d'argent, des choses comme ça. Surtout au début, ce qui va motiver. Si on vous offre, je sais pas, sur des paris sportifs, qu'on vous offre 100 euros pour jouer, vous les jouez et vous triplez, vous n'avez rien mis de votre poche et vous ressortez avec 300 euros, là, vous vous dites qu'il y a peut-être moyen de faire quelque chose.
1: Oui.
2: Que vous êtes peut-être bon, que vous avez peut-être une analyse du jeu, des matchs de foot et compagnie ou d'autres matchs. Et puis, vous allez rejouer.
1: Oui.
2: Puis, vous avez du plaisir parce que du coup, c'est hyper valorisant. Vous dites, j'ai été bon, alors ok, il y a un petit peu de hasard, mais rapidement, le hasard, on va l'oublier.
1: Bien sûr, oui. Oui, donc il y a un peu ce mélange de genre, on va dire, à la fois du hasard, et puis aussi une forme d'expertise qu'on peut mettre, ou qu'on peut se trouver peut-être, hein, sur, là, en plus, dans le cadre des paris sportifs, on est bien dans...
2: On est dedans, oui.
1: Dedans, hein, donc, et c'est vrai que ça va très vite, hein. Et c'est un peu, peut-être une illusion aussi, tout ça, hein. Sûrement.
2: Bien sûr. Bien sûr. Et on perd vraiment cette notion de hasard. Les joueurs, la dimension autant où pour un kidam qui a pas de conduite addictive et qui va jouer vraiment très occasionnellement, le hasard, c'est une notion prégnante. Quand on est joueur, on pense plus au hasard. On pense toujours qu'il y a une partie de nous qui gère. Alors parce que on fait de telle manière, parce qu'on utilise telle machine à sous, et que voilà, et que vous avez analysé les joueurs de casino, ils peuvent quand la place se libère, des fois il y a 2-3 personnes qui peuvent,
1: attendent derrière,
2: bien sûr, parce qu'ils pensent que c'est la machine, celle qui va enfin donner. Ils pensent plus aux algorithmes, au hasard, enfin ce genre de choses.
1: On se voile la face d'une certaine manière, on cache ça sous le tapis. Le hasard, Il vient tout petit finalement dans l'analyse de la situation et on pense qu'on va pouvoir gagner le gros lot. Hein.
2: Oui, c'est il y a plein de ce qu'on appelle on les appelle les distorsions cognitives. Mm-hmm. Hein. Alors on n'en a pas que chez les joueurs. Hein. Si vous les gens qui veulent pas passer sous une échelle ou qui voient un chat noir et qui pensent que leur journée va être fichue, bon c'est une distorsion cognitive. Mm-hmm. Mais chez les joueurs, on en a énormément. Mmh. Du coup, c'est des modifications du fonctionnement cérébral. Et du coup, le travail, la prise en soin de ces personnes, c'est d'aider à remettre, à travailler sur ces distorsions cognitives et à remettre de la réalité par rapport à ça.
1: D'accord. Merci beaucoup, docteur Dagneau, sur ces éclairages. Alors, je reviens vers Nadège Maréchal pour reprendre sur les XAPA. Alors, il y a peut-être encore des précisions que vous souhaiteriez apporter, peut-être, sur le XAPA ? Le Saverne, en tout cas.
3: Ou en tout cas, le service d'addictologie. Oui, peut-être compléter la présentation du service, puisque voilà, j'avais déjà parlé du XAPA, effectivement, de la consultation jeune consommateur, mm-hmm. Qui est à Saverne dans les mêmes locaux, hein, mm-hmm. Au service d'addictologie, et qui a aussi une antenne pour la consultation jeune consommateur à Sa Réunion.
1: D'accord.
3: Voilà. Au-delà de ça, on a aussi des dispositifs qui sont là sanitaires. Mm-hmm. Il y a une consultation hospitalière d'addictologie. Donc là, c'est la même manière que ça passe, les gens qui viennent en ambulatoire. Il y a une équipe de liaison et de soins en addictologie. Là, c'est des professionnels qui vont dans les différents services de l'hôpital à la rencontre des patients qui sont hospitalisés pour toute autre raison, mais chez qui les soignants du service auraient repéré une problématique addictive éventuellement, ou une consommation de produits peut-être excessive, ou mmh. une addiction comportementale, qui vont faire appel donc au service d'addictologie pour venir rencontrer ces patients dans les services et faire une évaluation et proposer éventuellement un accompagnement.
1: D'accord.
3: Et enfin, on a aussi un hôpital de jour d'addictologie. Donc là, c'est des patients qui sont hospitalisés à la journée, de 8h45 à 17h, qui ont des activités en groupe et aussi des consultations en individuel et qui peuvent venir pour faire un programme soit de sevrage, soit d'aide au maintien de l'abstinence, soit de réduction des risques pour une période qui peut aller de 15 jours jusqu'à 3 mois à peu près, avec une venue quotidienne les premiers temps, puis ensuite deux fois par semaine, une fois par semaine de manière un peu dégressive, pour ensuite reprendre sur l'ambulatoire.
1: Voilà. Alors, quand on parle de sevrage, on fait référence uniquement aux addictions aux substances, ou on parle de sevrage aussi dans les addictions comportementales ? Peut-être, docteur ?
2: Oui, on peut parler de sevrage. Hein. On peut voir sur le témoignage, si je reprends le témoignage de Stéphane. Hein. Alors, je ne sais pas s'il y a une période d'arrêt complet du jeu, mais ce qu'il a fait, en fait, c'est qu'il a réduit. C'est-à-dire que dans son témoignage, ce que moi j'en ai entendu, hein, on n'a pas reprécisé les choses, c'est que du coup, il y a eu une phase où il jouait beaucoup. Mm-hmm. Où il y a eu des répercussions financières avec des problématiques de logement et puis là il a réussi, alors il s'est fait accompagner, il a parlé, il a voilà, pour plein de raisons, et depuis il a ce qu'on appelle une réduction des pratiques, mmh. Une réduction des risques, c'est-à-dire qu'il mise moins régulièrement, plus c'est quotidiennement ça. Probablement avec un budget, en tout cas il essaye de, mmh. de respecter un budget, mmh. Donc, voilà, oui, ça, c'est des parcours un peu... Il n'y a pas forcément... C'est pas parce qu'on vient en addictologie, et ça, c'est vrai que je pense que dans la tête des gens, c'est très courant, mais c'est pas parce que... C'est pas l'abstinence, le sevrage, le seul objectif. Mmh. C'est pas si... venir en addictologie, c'est s'interroger, en fait, essayer de faire le point sur ses consommations. On ne va pas proposer forcément, quand je vois un patient, un sevrage. Le but, c'est vraiment de construire et de faire évoluer le projet et d'aller de faire un bilan, une évaluation complète et de discuter de ce que le patient souhaite.
1: Donc le sevrage, ce n'est pas une finalité en soi,
2: non.
1: C'est une étape du parcours de soins ?
2: Pas forcément.
1: Pas forcément.
2: Pas forcément, non.
1: D'accord.
2: Il y a des gens qui sont, par exemple, on peut voir en consultation des gens qui ne sont pas encore accros, mais qui se sentent perdre pied un petit peu. Ils trouvent, ils sont dans la limite et du coup, ils font le choix de venir d'eux-mêmes pour discuter de ça. Et là, parfois, leur objectif, ça va, ça, ça

0: et on l'adapte aussi, et on travaille toujours en pluridisciplinaire. C'est-à-dire que ça peut arriver, mais c'est pas la majeure partie. Souvent, ils voient différents professionnels, des infirmières, des travailleurs sociaux, qui vont nous aider, par exemple, quand il y a une certaine précarité, qu'il y a les droits CMU qui sont plus à jour, quand il y a des difficultés financières, ben, qui va faire le point sur le budget, éventuellement ben, vous réorienter les patients à Crésus, enfin voilà, ce genre de choses. Et on a des psychologues, neuropsychologues quand il y a des troubles cognitifs, hein, qui sont assez fréquents dans les conduites addictives. Hein.
1: D'accord. C'est une question que j'avais justement posée aussi à Nadège Maréchal, hein, qui nous présente effectivement le XAPA dans son organisation aussi. Hein. Et merci de me faire la transition, docteur. Hein. Donc, c'est vrai, ces professionnels qu'on retrouve dans les XAPA, hein, donc, ils ont été un peu dévoilés. Alors, comment ça fonctionne, cette équipe pluridisciplinaire ?
2: C'est quand le patient, en tout cas au niveau du XAPA, quand le patient vient, il verra en premier lieu, en général, une infirmière. C'est le premier professionnel qu'il va rencontrer et il va y avoir ce qu'on appelle un premier entretien qui va être vraiment un entretien d'évaluation globale de la situation du patient, que ce soit sa situation familiale, sa situation professionnelle, sa situation sociale, financière et bien sûr une évaluation aussi plus particulière addictologique, une évaluation des consommations ou des pratiques addictives. Voilà, donc tout ça c'est un premier entretien qui est quand même assez conséquent, qui fait en général une heure, voire des fois un peu plus. Et à la fin de cet entretien, on va effectivement élaborer, l'infirmière va élaborer avec le patient un projet thérapeutique pour la suite, pour voir quels sont ses besoins, quelles sont ses attentes et continuer. En général, après, il y aura dans un deuxième temps un rendez-vous avec un médecin du service.
1: D'accord.
2: Et ensuite, un suivi régulier. Là aussi, le temps est prévu avec le patient. Alors, d'une part, il y a les disponibilités des agendas, mais il y a aussi la discussion avec le patient qui fait que les rendez-vous peuvent être prévus plus ou moins rapidement. Il y aura en général au moins infirmière, médecin. Et ensuite, c'est selon les besoins des patients, peuvent s'ajouter dans l'accompagnement une psychologue si c'est repéré qu'il y a des besoins, si le patient fait la demande. Il peut y avoir le travailleur social, comme disait Dr Dagneau, s'il y a besoin effectivement d'une prise en charge sociale ou administrative un peu plus particulière. Il peut y avoir, on a aussi une ergothérapeute qui intervient et qui fait un travail plutôt sur la gestion des émotions.
1: Ah oui.
2: Plus particulier, gestion des émotions, gestion du stress. On a aussi, comme le disait Dr Dagneau, la neuropsychologue qui peut faire une évaluation neurocognitive.
1: Voilà.
0: On a aussi tout ce qui sont des professionnels qui font un petit peu des thérapies corporelles. Hein. Du coup, il y a de la relaxation, il y a du doing qui est de l'automassage.
2: Un atelier aussi de méditation
0: pleine conscience.
2: De méditation de pleine conscience qui est proposé. Et puis, il y a un groupe de parole aussi, groupe de parole pour les patients, groupe de parole pour l'entourage qui sont proposés au sein du service.
1: Là, on va au-delà de la personne elle-même, hein, c'est vraiment pour les proches, c'est ça ?
2: Pour les proches aussi. Alors, les proches peuvent être vus en entretien individuel par d'autres professionnels que ceux qui suivent leurs proches, justement. Et ils peuvent aussi venir en groupe, effectivement, en groupe de parole pour l'entourage.
1: D'accord. Et puis, vous avez aussi peut-être d'autres professionnels. Alors, on a signé aussi une convention Crésus Alsace et le XAPA de Saverne, justement, aussi pour pouvoir accompagner de façon aussi un peu plus poussée les personnes sur le volet budgétaire et qui souffrent effectivement de ces addictions avec toutes les conséquences qu'on sait qui peuvent arriver au niveau de la situation de l'argent. Hein. Donc ça, c'est aussi un élément. Alors, merci beaucoup pour ces précisions et on voit que cette transversalité des compétences, elle est très forte hein, puisque c'est vraiment très très complet, on le voit sur la manière de prendre en charge les publics. Alors, docteur, je reviens à vous. Parce que bien souvent, quand on parle d'addiction, on y voit que vice et faiblesse de l'âme, si je puis dire. Est-ce que c'est une juste vision de l'addiction ? Peut-on dire que l'addiction, au contraire, est autre chose ?

0: qu'un vice.
1: Oui, au-delà de ça, ça reste c'est une pathologie chronique, hein, l'addiction. À la base, ça reste vraiment quand vous commencez, quand vous jouez, par exemple, hein, si on prend le jeu, c'est quelque chose de socialement toléré. On joue, alors on joue aux échecs, on joue à plein de choses, et puis on va. Les Français aiment bien, hein, les jeux de grattage. Hein, il va y avoir probablement des jeux de grattage sous le sapin cette année, hein, ça reste un cadeau fréquent, et
0: Oui.
1: y a un Français sur deux au moins qui a gratté une fois là. Donc là, du coup, on est sur du plaisir. Alors, du vice, c'est un petit peu fort, sauf que voilà, y a un moment donné, on reste sur le parcours, hein, c'est la rencontre d'un produit ou d'un comportement, d'un environnement qui n'est pas toujours évident, et puis de ce qui va se passer chez la personne à ce moment-là, et qui va faire que on répète, on répète, on répète, on répète, et là on va tomber dans l'addiction. Voilà. Alors après, l'addiction vient plus ou moins vite. Pour l'alcool en général, l'addiction, ça prend un petit peu de temps à ce que ça s'installe. Et puis il y a d'autres produits comme la cocaïne ou l'héroïne où on sera sur une addiction qui va arriver beaucoup plus rapidement du fait des propriétés pharmacologiques, hein, c'est des produits hautement addictifs. Donc du coup, on tombe dedans un peu plus. Mais à la base, ça reste le plaisir. La base d'une consommation, c'est si vous buvez un verre d'alcool, ou l'expérimentation quand vous êtes à l'adolescence. Du coup, vous voulez faire comme ce groupe d'amis, vous êtes un peu timide, ils sont en train de rouler un joint avec du cannabis. Du coup, vous voulez tester, vous voulez vous insérer, et puis vous vous sentez pas bien dans vos baskets, vous êtes un peu timide ou phobique social ou déprimé. Là, vous fumez et il se passe quelque chose, un soulagement interne. Forcément, votre cerveau, du fait de ce que vous avez ressenti au premier effet, va vous dire, tiens, pourquoi pas? Pourquoi pas en reprendre? Parce que ça a fait du bien. C'est comme tout. Vous aimez quelque chose, vous allez vouloir en remanger. Sur l'addiction, c'est multiplié. Sur les produits, c'est multiplié par une grosse puissance. Donc du coup, voilà. Et on reprend.
0: Et on reprend, et on reprend, et on
1: Et on reprend.
0: reprend, et on
1: Et
0: reprend.
1: après, on ne peut plus s'empêcher de reprendre. Et là, on s'en rend compte. L'addiction, c'est un phénomène assez. On ne se rend pas compte, les gens ne peuvent pas vous dire, ah oui, je sais, c'est le 10 juin, j'ai perdu contrôle. Non, ça se noie dans votre vie quotidienne, et puis petit à petit, quand vous vous sentez bien, quand c'est votre échappatoire, votre bulle d'oxygène, du coup, vous allez vous isoler, voir moins de gens, votre budget va plus aussi, vous allez moins sortir parce qu'il y a une partie de votre budget qui va partir là-dedans.
0: Bien
1: Hein,
0: sûr.
1: les addictions, ça coûte cher. En
0: Oui.
1: plus. Et du coup, on s'isole. Et il y a une majoration souvent, hein, s'il y a une pathologie psychiatrique à la base, du coup, les traits anxieux, les éléments dépressifs, vont se majorer du fait de l'addiction.
0: D'accord. Alors, on comprend bien qu'il y a plusieurs facteurs qui vont favoriser finalement ce comportement addictif ou cette consommation, hein. La banalisation du jeu d'argent aujourd'hui dans notre société,
1: Tout
0: hein,
1: à fait.
0: c'est un élément qui est une porte d'entrée finalement vers autre chose. Ça peut basculer, hein, vers une addiction. On a bien aussi compris que la question identitaire ou d'appartenir à une communauté, ça peut aussi avoir effectivement une influence, hein. Donc on comprend qu'il y a un contexte aussi qui peut favoriser finalement cette entrée dans cette dépendance. Alors quand on parle d'addiction et de dépendance, est-ce qu'on est sur le même registre au niveau sémantique?
1: Alors, souvent c'est synonyme, hein. C'est utilisé dans le langage courant comme deux choses pareilles. On est dépendant, on est accro, on est addict. Les gens vont mettre tout ça un petit peu dans la même case. Peut-être moi aussi, hein, à l'oral, dans les consultations. À la base, plutôt l'addiction, c'est l'affection, et puis la dépendance, ça va être plutôt le phénomène physiologique qui va faire que vous allez ressentir des tensions internes et qu'il va se passer quelque chose, une irritabilité, et puis historiquement, on scinde entre dépendance physique, mm-hmm. qui peut y avoir, oui. avec des symptômes de manque, par exemple pour l'alcool, les tremblements, les sueurs, qui seront très marqués, mm-hmm. et qui nécessiteront un traitement. Et puis la dépendance psychocomportementale qu'on retrouve dans toutes les addictions, ça va être cette tension, cette irritabilité, cette nervosité, souvent l'anxiété, les troubles du sommeil, quand mm-hmm. vous ne consommez pas, quand vous êtes en manque.
0: D'accord. Alors, merci pour ces précisions, hein. C'est pas toujours évident de se retrouver dans toutes les...
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1: Bienvenue sur Radio Crésus pour ce nouveau Flash Info Conso. Avec nous Thierry Edmond, qui est avocat stagiaire à Crésus Alsace. Marilyn Wächter, responsable du service juridique de la Chambre de consommation d'Alsace. Et à l'antenne, Régis Salter, directeur adjoint de Crésus Alsace. Donc la thématique d'aujourd'hui, le prêt sur gage.
2: Oui, bonjour, justement, on va un peu décortiquer ce que c'est que le prêt sur gage. Alors Marilyn, qu'est-ce que c'est que le prêt sur gage ?
3: Alors c'est une forme particulière de prêt, en fait, qui va consister simplement à remettre un objet de valeur. Alors ça peut être une montre, des bijoux, de l'argenterie, tout ce qui a une valeur particulière, à un établissement financier particulier qu'on appelle le crédit municipal, qui en échange du dépôt en gage de cet objet va octroyer un crédit et mettre à disposition une somme d'argent.
2: Très bien, alors quelle est la durée du prêt ?
3: Alors, un prêt sur gage va en moyenne avoir une durée de 6 mois qui peut être prolongée jusqu'à 1 an et renouvelable à son échéance.
2: Comment peut-on faire pour l'obtenir ?
3: Alors, pour obtenir un crédit sur gage, il faut se rendre auprès d'un crédit municipal et avec un certain nombre de documents justificatifs que le crédit municipal va solliciter, donc une pièce d'identité, un justificatif de domicile de moins de 3 mois, et également la facture correspondant à l'achat du bien que l'on souhaite mettre en gage.
2: Est-ce que les mêmes conditions sont applicables pour les biens de grande valeur ?
3: Alors pour les biens de grande valeur, on va demander les 3 pièces justificatives que l'on vient de citer, mais le crédit municipal va exiger en plus des garanties sur celui qui est propriétaire de l'objet. Alors pourquoi ? Parce qu'on peut prendre un exemple, par exemple un homme qui veut aller gager un bijou de femme ne peut pas le faire sans présenter un justificatif de propriété, donc au moins une autorisation écrite en bonne et due forme du propriétaire de l'objet ainsi que l'original de la pièce d'identité. C'est une protection.
2: Qui évalue la valeur du bien mis en gage ?
3: Alors, l'évaluation va se faire par le biais d'un commissaire-priseur qui officie auprès du crédit municipal. L'estimation du bien va déterminer sa valeur marchande. Et évidemment, si le commissaire-priseur estime que l'objet n'a pas une valeur assez élevée, le prêt ne pourra pas être accordé par le crédit municipal.
2: Combien ce prêt va-t-il coûter à l'emprunteur ?
3: Alors évidemment, c'est un prêt qui a une tarification. Les taux d'intérêt qui sont appliqués au niveau de ce type de crédit sont fixés librement au niveau des 20 crédits municipaux qui existent dans toute la France. Les coûts, généralement, en moyenne, sont un peu supérieurs à celui des prêts personnels, hein, donc ça peut être un coût aux alentours de 7,7%, mais sont par contre largement inférieurs aux coûts qu'on peut trouver pour des crédits renouvelables, hein, qui, eux, tournent plutôt autour de 20% d'intérêt. Alors, ça peut être un prêt relativement intéressant pour de petits montants, par exemple 50 euros, 100 euros, parce que certains crédits municipaux pour ces petits montants ne réclament pas d'intérêt. C'est le cas notamment pour le crédit municipal de Lyon ou de Marseille. Alors il faut savoir que pour les assez taux d'intérêt, on va également rajouter certains frais, notamment des droits fixes forfaitaires qui sont aux alentours de 0,5% de la somme empruntée et les frais de garde de l'objet qui peuvent atteindre jusqu'à 15% de la somme empruntée.
2: Très bien. Quel est le délai pour disposer des fonds ?
3: Alors ça se fait très rapidement. En général, entre l'accord de crédit et la remise des fonds, on compte moins d'une heure.
2: À quel rythme peut-on rembourser ?
3: Alors, on va rembourser en une seule échéance, c'est-à-dire que si on a souscrit un crédit de 6 mois, il faudra rembourser au bout des 6 mois, en une seule fois, bien sûr, la somme principale assortie des intérêts. Alors, il faut pour ça simplement se présenter au guichet du crédit municipal avec sa pièce d'identité et la somme qu'on souhaite rembourser.
2: Et que se passe-t-il si on ne peut pas rembourser le prêt et les intérêts à échéance ?
3: Alors, à ce moment-là, si on souhaite garder, conserver son objet qu'on a mis en gage, on a la possibilité de demander une prolongation du crédit sur un an, en remboursant à ce moment-là uniquement les intérêts.
2: Quelles sont les conséquences d'un défaut de remboursement ?
3: Alors, si par contre l'emprunteur n'a vraiment pas la possibilité de rembourser ni la somme principale ni les intérêts, à ce moment-là, il abandonnera le bien qui a été donné en gage. Le crédit municipal revendra ce bien aux enchères pour couvrir le prix du prêt, en fait. Hein. Et peu importe que le produit de la vente puisse couvrir la totalité du prêt, s'il y a un manque à gagner, c'est couvert par le crédit municipal, on ne poursuivra pas l'emprunteur pour la différence.
1: Merci beaucoup pour toutes ces informations, Marine Wächter et Thierry Edmond. Alors, vous pouvez retrouver sur le site Radio Crésus, attaché à ce podcast, les coordonnées des crédits municipaux. Donc, à très bientôt pour un prochain InfoConso sur Radio Crésus.
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1: Bienvenue sur Radio Crésus pour cette émission du mois d'avril. Nous sommes très heureux de pouvoir vous diffuser des nouveaux témoignages de personnes accompagnées par Crésus. Et vous le savez, c'est une émission qui parle à la fois, bien sûr, du surendettement, mais aussi de la prévention du surendettement. Aujourd'hui, avec moi, Pauline Dujardin, juriste fédérale du réseau Crésus. Bonjour, Pauline.
2: Bonjour, Régis.
1: Et Julien Commissionne, qui est élève avocat en stage à Crésus Alsace. Bonjour, Julien.
3: Bonjour.
1: Voilà, alors sans tarder, nous allons pouvoir prendre notre tout premier témoignage, celui de Vincent. Vincent ?
4: Oui, je vous écoute.
1: Voilà, Vincent. Écoutez, vous êtes en ligne sur Radio Crésus. Et oui. C'est l'occasion, effectivement, de parler de l'accompagnement Crésus, puisque si j'ai bien compris, vous avez bénéficié d'un accompagnement budgétaire pour prévenir des difficultés financières. C'est bien cela ?
4: C'est tout à fait ça, absolument, oui, oui.
1: Alors, dans quelles conditions vous avez pu bénéficier de cet accompagnement budgétaire de Crésus ?
4: Ben écoutez, je vais vous expliquer. En fait, bon, j'avais un conseiller bancaire qui m'autorisait beaucoup de découvertes et qui laissait faire. Et puis, il y a eu une nouvelle direction qui est arrivée. Et à partir de ce moment-là, tout est parti de travers. Donc, comment dirais-je ? J'ai demandé un secours auprès de ma caisse de retraite, qui est l'Ourmel.
1: Oui.
4: Et à partir de ce moment-là, l'Ourmel étant en rapport avec Crésus, j'ai été joint par Crésus pour faire un bilan sur ma santé financière. Donc Crésus m'a fait un planning financier et ça m'a permis, si vous voulez, de voir avec ma banque. Mais ma banque m'a c'est un hold-up, si vous voulez, sur les frais bancaires.
1: Ah, carrément, un hold-up.
4: A refusé de me rembourser ne serait-ce qu'une partie de ces frais, voilà.
1: D'accord.
4: Et je me suis débrouillé par mes propres moyens, mais j'ai bien été aidé par M. Torgue de Crésus pour remettre de l'ordre dans mes comptes, voilà.
1: Alors, est-ce que Vincent, vous étiez surpris que votre caisse de retraite complémentaire vous propose un accompagnement budgétaire ? Est-ce que vous saviez que ça existait ?
4: Oui, j'étais au courant qu'il y avait des actions, je ne sais pas si on appelle ça comme ça, sociales, pour aider les gens en difficulté, bien sûr à titre exceptionnel. Donc, je me suis permis de les joindre et donc j'ai bien fait puisque j'ai eu une donation, on va dire, de 1 000 euros.
1: D'accord. Donc, une aide exceptionnelle pour vous soutenir en cas de difficulté. Ça, c'est l'action sociale de la caisse de retraite hein, qui vous l'a attribuée.
4: Absolument.
1: Voilà. Donc ça, effectivement, ça fait partie des dispositifs qui existent, hein, mais qui ne sont pas toujours connus du grand public.
4: Absolument, oui, c'est exact.
1: Voilà. Et puis, il y a effectivement aujourd'hui, en complémentarité aussi, cette possibilité d'être accompagné par un professionnel du budget, tel que Crésus. Donc, c'est ce qui vous a été proposé. Alors, est-ce que vous pouvez nous expliquer un peu comment s'est déroulé cet accompagnement budgétaire ? Parce que c'est un accompagnement qui se fait en présentiel, à distance ?
4: À distance. C'est-à-dire qu'en fait, bon, M. Sorgue de Crésus, donc, comme je vous le disais précédemment, a fait une estimation de mes rentrées, de mes sorties et de la viabilité de mes ressources. Donc, pour ne rien vous cacher, il me reste un reste à vivre tout frais fixe pris de 700 et quelques euros par mois. Donc c'est pas beaucoup, mais on peut s'en sortir. Ce qui me pose beaucoup de problèmes, c'est des prêts qui m'ont été accordés par la BRED.
1: Oui.
4: Et en tout, j'ai pas loin de 500 euros de prêts.
1: D'accord.
4: Donc, effectivement, c'est là où le bât blesse, quoi. Voilà.
1: D'accord.
4: Donc j'ai écrit au service contentieux. Et j'ai demandé si on pouvait, disons, essayer de renégocier ces prêts et de voir si on pouvait justement m'accorder une petite remise sur les frais bancaires qui ont été appliqués. Voilà, donc pour l'instant, je n'ai pas de réponse.
1: D'accord. Alors c'est vrai, vous nous parlez du reste à vivre, du reste pour vivre, hein, de 700 euros par mois, du montant des prêts de 500 euros par mois. Alors pour se faire une idée juste, est-ce que vous pouvez nous dire quel est aujourd'hui le montant de vos ressources mensuelles ?
4: Bah écoutez, avec mon épouse en retraite, on a 2170 euros.
1: D'accord.
4: On a 650 euros de loyer,
1: oui.
4: Plus environ 100 euros d'électricité, etc. Donc, ce qui fait qu'avec les assurances, les mutuelles et tout ça, il reste 700 euros pour vivre. Donc, Monsieur Sorg nous a fait un planning. Grosso modo, il ne faut pas qu'on dépense plus de 170 euros par semaine.
1: En alimentation pour se soigner
4: En alimentation, par contre, il y a des frais qui sont annexes, comme par exemple des médicaments qui ne sont pas remboursés. Donc, en pharmacie, nous, on a quelques médicaments qu'on prend, où c'est à nos frais. Voilà. Donc, bon, ça correspond, ça dépend entre 20, 15, 20, 30 euros par mois.
1: D'accord.
4: Mais voilà, c'est tout. Ouais, voilà, oui.
1: Est-ce que le fait d'avoir un regard, je dirais, d'un professionnel sur votre situation budgétaire, est-ce que ça a été bénéfique pour vous ?
4: Oui, ça m'a bien aidé, en fait, parce que vous savez, on n'est pas des professionnels de la comptabilité ou de la finance, enfin, en ce qui me concerne, du moins. Ça m'a permis de m'éclairer, parce que moi-même, je faisais sur un papier mes comptes, mais que M. Sorg m'a donné, c'était beaucoup plus précis, c'était mieux établi. Donc, en fait, oui, ça m'a permis de bien voir. Et si vous voulez, je vais vous expliquer une chose, monsieur.
1: Oui.
4: Nous avons deux cartes séparées, c'est-à-dire mon épouse a une carte bancaire, moi j'en ai une. Pourquoi ? Parce que ma carte à moi sert à faire les commissions, les courses, et celle de mon épouse, le compte de mon épouse du moins, c'est pour payer les frais fixes.
1: D'accord.
4: Et puis nos deux cartes ont été piratées par des gens qui piratent pour des jeux informatisés. Et puis du coup, on s'est retrouvé donc sans carte bancaire. Bon, ça a été un petit problème. Après, j'ai réussi à avoir une carte bancaire, puisque nos comptes sont redevenus en plus dans les règles de comme ils doivent être, disons, acceptés.
1: Mm-hmm.
4: Donc, maintenant, je ne me sers plus de la carte bancaire. Je m'en sers uniquement pour de l'essence, parce que malheureusement, maintenant, il n'y a plus beaucoup de gens qui vous servent à la pompe, hein, ça n'existe plus. Donc, pour prendre de l'essence, vous avez besoin de la carte bancaire et éventuellement, si vous vous déplacez pour passer aux barrières d'autoroute, il vous faut une carte. Alors maintenant, ce que je fais, eh bien, comme M. Sorg m'a dit 170 euros par mois, je prends que 160 par semaine.
1: Par semaine.
4: Je ne prends que 160 euros.
1: D'accord.
4: Alors, je gère, c'est-à-dire que des fois, ben, je suis en dessous. Quelquefois, ça peut arriver que je sois légèrement au-dessus, mais ce qui me permet de, si vous voulez, de bien gérer mes 170 euros.
1: D'accord, 100. Oui, oui. Et donc, alors, voilà. vous les retirez en espèces, ces sommes ?
4: Absolument, absolument. Je les retire en espèces, oui, oui.
1: Oui, donc, les conseils que vous a donné le conseiller Crésus, c'était surtout sur la gestion des, on va dire, des moyens de paiement et les risques aussi qu'on peut encourir. Comment gérer différemment son argent en utilisant d'autres outils, on va dire, un paiement en espèces plutôt que carte bancaire. C'est sur ces aspects-là qu'il y a eu des modifications dans vos habitudes
4: Absolument.
1: D'accord.
4: Absolument.
1: Oui.
4: Absolument. Et puis, vous savez, je vais vous dire une chose qui est hors sujet quelque part, mais j'avais entendu une fois à la télévision ou à la radio, et je pense que la personne avait raison, on apprend aux collégiens, aux étudiants, aux enfants, bref, on leur apprend l'histoire de France, la géographie, c'est bien, mais on devrait aussi leur apprendre un peu la gestion des comptes, c'est-à-dire que, en fait, maintenant, moi, je suis revenu, avec l'âge que j'ai mis du temps, mais il ne faut pas accepter de découvert, il faut vivre avec son argent,
1: oui.
4: Et essayer, au début, c'est peut-être un peu difficile, mais de mettre un petit peu de tout, quand on peut, bien sûr, mettre X euros par mois,
1: oui.
4: Et puis ne pas accepter de découvert, parce que les découverts, c'est un engrenage, il ne faut pas accepter les paiements plusieurs fois, etc. Voilà, donc je pense. Alors j'ai plusieurs petits-enfants, mais j'en ai un qui a le plus jeune, il a 16 ans, et on a parlé tous les deux, et je lui ai expliqué qu'il fallait qu'il gère bien ses comptes, parce qu'après, c'est beaucoup de soucis. Voilà.
1: D'accord, donc oui, donc il y a aussi cette transmission à faire pour les jeunes générations, et leur expliquer finalement qu'il y a d'autres manières de faire que ce que nous propose notre société de consommation, hein, tout simplement.
4: Absolument, je suis tout à fait d'accord, comme le paiement, vous savez, le paiement par contact. J'en ai fait aussi il y a quelques temps, mais maintenant c'est terminé, je ne fais plus tout ça.
1: D'accord.
4: Ça m'évite d'avoir des tickets. C'est beaucoup plus facile pour ma gestion, je retire 160 euros, et puis je ne fais plus de carte, donc c'est beaucoup plus facile. Parce que quand je me suis fait pirater, c'était des sommes de 4,99 euros, 9,99 euros, et ça, je ne m'en rendais pas compte, je ne voyais pas.
1: Oui.
4: Voilà.
1: Oui, oui. Et donc, alors, aujourd'hui, est-ce que vous pouvez dire que vous avez une gestion plus sereine de votre budget ?
4: Oui, tout à fait, monsieur. Tout à fait. Je suis beaucoup plus serein sur mon budget et j'arrive à mieux le visualiser. Et si vous voulez, ce que je vous expliquais au début de notre entretien, le conseiller était très, très sympathique, mais quelque part, il ne nous a pas rendu service parce que on avait des autorisations de découvert de 2 000 euros, 1 500 pour moi, enfin bref, Et puis, des fois, je lui disais, oh, mais prenez, vous inquiétez pas et tout. Mais oui, mais vous inquiétez pas, après, on se retrouvait dans l'embarras, quoi, voilà.
1: Donc là, on parle bien du conseiller bancaire, là.
4: Hein. On parle absolument du conseiller bancaire.
1: Enfin, du conseiller Crésus, hein. Ouais,
4: ouais. Non, pardon, j'ai pu me mal expliqué.
1: Non, mais c'est très clair. Oui, non, mais on a bien compris que c'est vrai qu'il peut y avoir des facilités au niveau des services bancaires, mais qui peuvent, à un moment donné, se retourner contre le client s'il ne maîtrise pas.
4: Voilà, tout à fait. Moi, je pense que, si vous voulez, il n'y a pas de bonne banque et de mauvaise banque. Pour moi, elles sont toutes identiques. Ce qui fait la différence, c'est le conseiller bancaire. Mais très souvent, le conseiller bancaire, il ne reste pas. Il change.
1: Oui, eh oui, ça c'est les...
4: Il va dans une autre agence ou des choses comme ça. Donc, comment dirais-je, c'est là où il faut faire très, très attention. Voilà.
1: Très bien, Vincent. Alors, pour conclure, alors peut-être que Pauline Dujardin veut intervenir.
2: Oui, je me permets. Bonjour Vincent. Alors, votre témoignage est extrêmement représentatif de situation de beaucoup de gens. Ce problème avec le découvert qui a été accordé pendant des années et qui, d'un jour, est coupé, pas plus tard qu'hier. Moi, j'étais avec une bénéficiaire qui était exactement dans la même situation que vous. Il est extrêmement intéressant également parce que vous nous permettez de parler des aides qui sont possibles par différents organismes, hein, les mutuelles, les organismes de retraite complémentaires. Et ça, c'est vrai que c'est des aides qui ne sont pas connues aujourd'hui. Et enfin, et je vais conclure là, parce que je peux parler pendant des heures avec votre témoignage, sur l'action du conseiller Crésus, c'est vraiment notre travail, nous, chez Crésus, en termes d'accompagnement budgétaire, c'est de réussir à se fixer des objectifs. De se dire, voilà, effectivement, vous pouvez dépenser 170 euros par semaine, l'utilisation de l'espèce, parce qu'on se rend forcément plus compte de ce qu'on dépense quand on dépense en espèces. Et pour être très honnête avec vous, le regard objectif sur les comptes, c'est très très important. Pas plus tard qu'hier, j'étudiais un budget et là, on s'est rendu compte avec la bénéficiaire qu'elle payait par exemple une assurance de portable depuis 5 ans, alors qu'elle n'avait plus le portable depuis 4 ans. Merci beaucoup pour votre témoignage, parce que vous êtes vraiment dans une situation qui va parler à nos auditeurs.
1: Merci Pauline. Alors Vincent, si vous aviez, pour terminer votre interview, un conseil à donner à nos auditeurs.
4: Disons que c'est un petit peu ce que je vous ai dit tout à l'heure, c'est d'avoir une estimation de votre reste à vivre. Voilà, ça c'est important, parce qu'on a tous des charges, hein, le loyer, l'électricité, etc. Et donc après, il y a un reste à vivre. Alors c'est vrai que des fois, quand le reste à vivre est très très réduit, c'est pas facile, parce que tout augmente, la nourriture coûte cher. Mais pour revenir à ce que vous dites, je pense que c'est ça, il faut éviter les découverts dans la mesure du possible. Ça, c'est impératif. Et puis, ne pas se servir, parce que c'est facile. Bientôt, ils souhaitent, je pense, les organismes, un jour, on n'aura plus d'espèces.
1: Oui.
4: Ils veulent que ça soit des moyens de paiement, même par téléphone, etc. Donc, ça, je crois qu'il faut, pour des gens qui ont des situations difficiles, il faut impérativement ne pas se servir de la carte bancaire uniquement pour prendre de l'essence quand on a un véhicule et éventuellement quelques petites choses comme ça, mais ne pas s'en servir. Parce que quand vous sortez votre argent du porte-monnaie, quand vous faites vos courses, si vous avez 60 euros à payer, là, on voit ce que c'est que quand on fait une carte ou un chèque, on ne se rend pas compte. Donc, je pense que
1: c'est une solution.
4: Bien gérer son reste à vivre. Voilà.
1: Tout à fait, Vincent. Écoutez, merci pour ce conseil. Alors, peut-être qu'il faudra se tourner non plus vers les monnaies dématérialisées, mais peut-être vers les monnaies locales. Hein, ça, c'est d'autres aussi solutions qui s'offrent, aux gens. Un grand merci pour votre témoignage et pour les conseils prodigués. Et puis, on vous souhaite encore plein de bonnes choses dans le cadre de l'accompagnement Crésus. Hein.
2: Merci beaucoup, Vincent.
4: Que les gens voient auprès de leur caisse de retraite, leur mutuelle, etc., pour des fois avoir des aides, parce qu'il y a des actions sociales qui peuvent aider, ça aussi, il faut y penser.
1: Vous avez raison, on fera une petite note sur le site, hein, à ce sujet. Hein. Merci infiniment, Vincent.
4: Bah, je vous en prie, monsieur.
1: À bientôt, au revoir.
4: Merci, au revoir, monsieur.
2: Au revoir. Madame.
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1: Et nous avons avec nous Martine sur Radio Crésus. Bonjour Martine.
3: Bonjour.
1: Voilà, Radio Crésus, vous savez, cette radio qui existe maintenant depuis plus de 10 ans et qui permet à des personnes accompagnées par Crésus de s'exprimer, de parler de leur situation, de parler de leurs difficultés financières, mais aussi des solutions que vous avez pu trouver. Hein, c'est vraiment le principe de l'émission. Et aujourd'hui, on vous laisse ce temps de parole pour que vous puissiez nous expliquer votre situation et dire comment vous avez vécu l'accompagnement Crésus.
3: Oui, alors effectivement, c'est vrai que depuis quelques temps, je me suis retrouvée dans une situation financière assez délicate. Je suis maman seule avec un enfant, avec un ex-conjoint qui ne paye pas de pension alimentaire. Et donc c'est vrai que j'ai senti que là, les difficultés allaient arriver. Donc en vrai, j'ai anticipé, j'ai pas attendu d'avoir l'accord de coup pour solliciter justement Crésus. Et ça m'a demandé quand même un certain temps avant de franchir le cap. Je suis travailleuse sociale,
1: oui.
3: Donc éducatrice spécialisée, et on côtoie au quotidien des personnes en difficulté, en grande misère sociale. Et quand ça nous impacte nous directement, c'est d'autant plus difficile. Donc oui. C'est vrai qu'il m'a fallu un certain temps pour cheminer, pour franchir le pas. Et puis... j'ai été en contact avec une personne de Crésus et son accompagnement, ses explications, sa bienveillance m'ont donné envie de tenter quoi et de m'accorder un nouveau départ dans la vie.
1: Oui, alors Martine, vous expliquez effectivement ce moment difficile où il faut accepter sa situation. Qu'est-ce qui vous a fait dire que vous aviez à un moment donné besoin d'aide?
3: Ma situation bancaire concrètement, hein, oui. Quand on voit que les factures elles commencent à arriver et qu'on se rend compte que on va pas réussir à les payer parce que comme dit je suis quelqu'un d'assez discipliné au niveau de mes finances et là notamment avec la conjoncture, on va pas se mentir, mm-hmm. La conjoncture sanitaire actuelle, si ça elle devait perdurer encore longtemps, je savais que là ça allait être très compliqué pour moi et que j'allais ça allait être la descente aux enfers.
1: D'accord.
3: Et puis j'ai un petit garçon et pour lui aussi, je pouvais pas me permettre de me mettre en difficulté et qu'on soit mal. Et
1: ça demande du courage.
3: C'est un peu la guerre. Ouais. Hein.
1: Ça demande du courage de faire ce premier pas et de se dire là, effectivement, je vois que je vais peut-être dans le mur parce que c'est peut-être ce qu'on dit à un moment donné. Hein. Et
3: tout
1: se dire, moi j'essaie de m'en sortir, et j'essaie de mettre en place des choses pour que ça aille mieux, et puis on se rend compte que ça, c'est pas toujours, ça porte pas toujours ses fruits malheureusement. Et,
3: ouais. Et là, on est victime tout à fait de la conjoncture économique, mais aussi des désidérata politiques, hein, parce que c'est aussi une réalité. Si j'en suis là, c'est parce que d'un coup on a aussi baissé mes aides sociales sans raison spécifique. Je suis seule avec un enfant, pas de pension, pas forcément d'aide. Mm-hmm. À l'heure actuelle j'ai Bac+5, je suis éducatrice, je gagne une misère en termes de salaire, oui. D'apport salarial, et c'est vrai que d'autant plus ma situation elle était très complexe parce que c'est mon travail au quotidien d'accompagner des gens dans la difficulté sociale et mm-hmm. économique. Mmh. Et quand ça nous impacte personnellement, ça a été très difficile et on se rend compte que se mobiliser pour les autres, c'est dans son travail au quotidien, c'est chose aisée, mais se mobiliser pour soi, c'est compliqué parce que ça veut aussi dire qu'il faut accepter à un moment donné qu'on a besoin d'aide, ouais.
1: Oui.
3: Heureusement que les associations comme Crésus existent, je connaissais pas, j'en ai entendu parler.
1: Est-ce qu'on a peur, Martine, est-ce qu'on a peur du regard des autres quand on est dans votre situation?
3: Oui. Bien évidemment, surtout à l'heure actuelle et quand on n'a pas connu les difficultés jusqu'à présent, j'ai été épargnée, j'ai fait tout ce qu'il fallait dans ma vie pour avoir une situation correcte, j'ai fait des études et on se dit pas qu'en fait on peut tomber comme ça du jour au lendemain dans une difficulté financière et une précarité. Mmh. Alors qu'on fait tout pour que ça se passe bien, parce que c'est pas du tout les gens pensent souvent quand on est accompagné par une association comme Crésus et qu'on fait des dossiers de surendettement, c'est parce qu'on a des prêts à profusion, parce qu'on cumule, on ne sait pas gérer, parce qu'on...
1: Ça sont les idées reçues, oui.
3: Oui, c'est ça, on est forcément des mauvais gestionnaires, alors que pas du tout, du tout. Et je pense que la situation sanitaire actuelle met bien en exergue ce genre de choses, quoi. On n'est pas forcément à avoir des prêts à profusion, à la consommation pour être en...
1: Et vous avez raison, Martine, c'est la réalité, elle est bien différente. Et aujourd'hui, effectivement, les situations que vous évoquez là, où il y a surconsommation, souscription de crédits multiples, ça peut arriver. Mais de loin, ce ne sont pas les situations les plus fréquentes que nous rencontrons à Crésus. mais ce sont bien les situations telles que les vôtres. En plus, vous qui êtes, je dirais, dans une famille monoparentale, hein, si j'ai bien compris, hein,
3: tout à fait.
1: Vous êtes encore plus fragilisé par effectivement les moindres petits impacts qui peuvent venir déstabiliser votre budget.
3: Tout à fait.
1: Voilà, ça c'est aussi une réalité aujourd'hui dont on a bien conscience, mais qu'il faut aussi rappeler peut-être à nos auditeurs que vivre seul avec un ou plusieurs enfants, c'est pas simple en France.
3: Ah ben c'est pas simple, et effectivement on a des aides sociaux, qu'on appelle les minima sociaux, qui sont, on remercie grandement les personnes à l'époque qui se sont battues pour qu'on puisse avoir des aides et des prestations sociales, mais au-delà de ça, c'est soumis à des critères très spécifiques, et on peut des fois se demander comment les calculs et l'argent est réparti, parce que oui, effectivement, il y a aussi une grande injustice à ce niveau-là. Je suis maman monoparentale, je suis seule avec mon enfant, mon ex-conjoint ne paye pas de pension, et je n'ai pas d'aide spécifique de l'État, quoi.
1: Alors, on pourra peut-être parler avec nos juristes aussi des questions après des paiements directs, etc., des solutions qui peuvent se présenter peut-être. Après, il faut moins voir au cas d'espèce, en cas de non-paiement de la pension alimentaire. Hein. En tous les cas, quelle a été la solution que vous a proposée Crésus ?
3: Alors déjà, ça a été un accompagnement. Étant donné que le contexte était un peu spécifique parce qu'on était en confinement, ça s'est exclusivement passé par téléphone.
1: Oui.
3: Dans un premier temps, j'ai téléphoné pour prendre un petit peu des renseignements et savoir déjà quelles étaient dans quelle mesure Crésus accompagnait les personnes et quelles étaient un petit peu leur façon de travailler.
1: Mm-hmm.
3: Et en quoi ils pouvaient m'apporter des réponses.
1: Oui.
3: Et j'ai eu un appel d'un professionnel. Mm-hmm. On a fixé un rendez-vous, un entretien téléphonique avec un professionnel de l'association Crésus. Mm-hmm. Et il m'a appelé, on a été en communication un peu moins d'une heure.
1: Oui.
3: C'est en fonction aussi des besoins des gens et de leur capacité à pouvoir remplir des dossiers administratifs. Comme j'ai dit, moi, c'est mon travail. Donc, c'est vrai qu'en termes de remplissage du dossier, c'était une chose assez aisée. Il n'y a pas eu d'accompagnement spécifique pour ça. Mais c'est aussi une de leurs missions d'accompagner les personnes à remplir le dossier, à vraiment
1: expliquer,
3: rencontrer. Et je le redis, moi, la personne qui m'a accompagnée, je ne citerai pas son nom, mais elle a été d'une bienveillance, mais vraiment exceptionnelle. Et il a été disponible même en dehors des créneaux. Enfin, si j'avais n'importe quelle question, n'importe quelle angoisse ou quoi, il a été présent, ce monsieur, et il m'a accompagnée du début à la fin. Et, tout ce qu'il m'avait conseillé, même anticipé par rapport à comment ça allait se passer, ça s'est réellement passé comme ça. Et ça m'a vraiment, vraiment rassuré.
1: Oui, ça c'est le mot important, je crois que j'allais le dire. Hein. Donc cet accompagnement vous a vraiment rassuré dans la sortie de vos difficultés ?
3: Ça a été bien sûr, parce qu'on se rend compte qu'en fait c'est possible et que c'est pas que pour les autres en fait. Et on s'imagine de monter un dossier de surendettement, ça va être quelque chose d'insurmontable. Et puis on pense aussi au fichage pendant le nombre d'années qui nous est imparti et toutes ces choses-là. Et en fait... il y a vraiment plein de solutions, et Crésus vraiment connaissent leur affaire et sont très très au fait de tout ce qui peut être mis en place et de tout ce qui peut nous arriver. Donc c'est vrai que ça balise déjà le chemin et ça rassure effectivement.
1: Alors le fait que l'accompagnement ait été réalisé à distance, alors vous qui êtes au contact dans le cadre de votre activité professionnelle, je pense avec les publics, hein, vous savez que on se dit comment c'est possible de faire le travail à distance. Est-ce que ça a été possible ? Est-ce que ça a été gênant à un moment donné ? Est-ce que vous avez pu surmonter des obstacles ?
3: Écoutez, en toute honnêteté, on ne va pas se mentir. Je pense qu'on rentre dans une nouvelle ère post-Covid et on en découvre des nouvelles façons de communiquer, de travailler. Alors effectivement, moi pareil, hein, mon travail a été imputé directement dans sa manière d'être. On a dû réinventer un petit peu le travail social. Donc ça fait un an qu'on fonctionne beaucoup par téléphone, par visioconférence, par ce genre de choses. Donc effectivement, l'accompagnement par téléphone, par Crésus, pour moi, ça n'a pas été un obstacle de ne pas avoir la personne en face à face, juste au ton de sa voix et à ses explications et au suivi qu'il y a eu. Ça m'a rassuré. Et non, en soi, à titre personnel, le fait que ce soit tout a été par téléphone n'a pas été un obstacle, pas du tout.
1: D'accord. Alors aujourd'hui, vous en êtes où par rapport à vos démarches ? Est-ce que vous voyez le bout du tunnel ? Est-ce qu'il y a encore des choses à faire ?
3: Alors, à l'heure actuelle, je commence à voir le bout du tunnel parce que c'est ça qui est un petit peu incroyable. On a l'impression que ça fonctionne en vase communicant. On débloque un truc quelque part et puis il y a plein de choses qui viennent se débloquer ailleurs. Donc, bah, grâce à Crésus, j'ai déjà, dans un premier temps, mon dossier a été accepté. Il a mm-hmm. été validé.
1: D'accord.
3: On a pu trouver une solution voilà, qui, pour l'instant, correspond à tout le monde parce que voilà, il faut bien être conscient que quand on fait un dossier de surendettement, nos dettes ne sont pas, elles ne sont pas annulées directement.
1: Oui, alors, peut-être qu'effectivement, on peut faire intervenir peut-être Julien Commissionne, qui est avec moi en studio, qui est élève avocat stagiaire à Crésus, et qui peut apporter peut-être des précisions aussi sur la question de l'effacement des dettes dans le cadre des procédures de surendettement. Dans quel cas c'est possible, dans quel cas c'est pas possible. Julien.
5: Tout à fait. Alors Martine, vous soulignez le fait que la Banque de France n'efface pas automatiquement les dettes. C'est vrai que la Banque de France a un panel, si vous voulez, de solutions à proposer aux bénéficiaires. Ça, pour aller du plus extrême au moins extrême, on a effectivement l'effacement total, si vraiment la situation du bénéficiaire le justifie, c'est-à-dire qu'il faut qu'elle soit vraiment très grave. Ensuite, on peut avoir un effacement partiel avec un plan d'apurement, c'est-à-dire le bénéficiaire va payer quelques mensualités et à la fin de ce plan, on effacera le reliquat. On a également le plan tout simplement sans effacement, c'est-à-dire que si le plan suffit à apurer l'ensemble des dettes, on n'efface pas à la fin, puisque voilà, à la fin on apure le passif. Et on a aussi des délais de paiement, c'est-à-dire que pendant X mois, X éventuellement années, la Banque de France va geler en fait le passif pour permettre au dépositaire du dossier de se refaire une trésorerie pour reprendre les paiements ensuite.
1: Oui, donc Pauline peut préciser encore.
2: Je me permets de rebondir hein, sur tes propos, Julien. Effectivement, la Banque de France, elle a un panel de solutions vraiment important. Comme tu le disais, hein, la suspension des dettes pendant une durée de 2 ans. C'est important de connaître cette possibilité aussi parce que parfois, on a une situation, on a un actif disponible, on n'a pas la trésorerie en fait hein, pour régler ses charges et ses dettes. Et on a juste besoin d'un moment, soit pour payer les factures en retard, soit pour par exemple vendre un bien, se refaire en fait. Hein. Et ça c'est une solution que propose la Banque de France et je me permets de reprendre la parole justement là-dessus. Il existe d'autres solutions aussi que le surendettement dans ce type de situation et notamment la procédure de délai de grâce qui permet de demander au juge de suspendre des mensualités de crédit lorsqu'on a un espoir de retour à meilleure fortune dans un délai de 2 ans. En tout cas c'est juste pour dire que la Banque de France permet beaucoup de choses, elle va s'adapter au budget de la personne et aux charges de la personne, mais on a tout un panel de solutions qui sont offertes et qui, selon la situation, vont être plus ou moins adaptées aux différentes situations.
1: Merci Pauline pour ces précisions, merci Julien. Alors Martine, vous avez bien compris hein, que la procédure peut faire beaucoup de choses hein, et donc le fait d'être recevable et d'avoir effectivement la possibilité de se reconstruire, je dirais, pendant cette phase, c'est hyper important. On va peut-être terminer notre entretien, notre interview et peut-être vous demander quel serait le conseil que vous donneriez à nos auditeurs.
3: Ben, je pense que quand on se retrouve vraiment avec la corde au cou et surtout dans l'ère actuelle, il faut prendre soin de soi et pas hésiter à toquer aux portes où on est potentiellement susceptible de trouver de l'aide et puis faut pas hésiter quoi, il n'y a pas de honte. Voilà, à traverser une période difficile, ça arrive à n'importe qui, personne n'est à l'abri et voilà, et comme disait la dame auparavant, c'est un temps, c'est en attendant un retour de meilleure fortune et voilà, tout passe, et surtout quand on est bien accompagné, qu'il y a des solutions, ben, ça permet d'être assuré, voilà, de voir l'avenir un petit peu plus sereinement.
1: Merci infiniment Martine hein, pour merci votre merci témoignage. On a retenu les mots-clés, hein, pouvoir être rassuré, pouvoir effectivement revenir à meilleure fortune, c'est possible. Hein, donc des mots vraiment importants hein, pour dire que finalement l'avenir meilleur est tout à fait possible. Il suffit d'y croire et surtout de demander et de frapper aux bonnes portes. Hein. Merci Martine.
3: Merci à vous, prenez soin de vous.
1: Également, merci. Prenez soin de vous hein, et puis on reste à vos côtés. Hein. À
3: merci
1: bientôt.
3: Merci beaucoup en tout cas pour votre bienveillance. Au revoir.
1: Au revoir, merci. Au revoir.
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1: Et nous avons un autre témoignage sur Radio Crésus, celui de Steph. Bonjour Steph.
6: Oui, bonjour.
1: Vous allez bien ?
6: Oui, ça va parfaitement.
1: Ça va parfaitement ? Ah ben, je suis heureux de l'entendre. Alors, parlez-nous de vos situations. Qu'est-ce qui vous arrive ?
6: Bah, en fin de compte, j'ai eu l'aide de Crésus parce que je me suis retrouvé endetté à force de faire des crédits à la consommation et tout ça.
1: Oui.
6: Donc, j'arrivais plus à m'en sortir avec mon salaire. Donc, j'ai fait appel

0: Beaucoup, est-ce que c'était facile?
1: Ouais, bon, c'était facile à prendre de l'argent, mais bon,
0: C'est vrai?
1: c'était.
0: Ouais.
1: Oui, c'était. Voilà, et puis j'ai fait un crédit pour une voiture aussi. Et voilà, donc.
0: Et on vous demandait quand même quelques éléments pour souscrire ces crédits. On vous demandait une fiche
1: Ouais,
0: de
1: mais
0: paye.
1: comme j'étais marié,
0: Oui.
1: on était à deux, donc c'était plus facile.
0: D'accord. Et votre époux ou épouse était informé
1: Oui,
0: de...
1: mais. Je me suis laissé embarquer là-dedans.
0: Oui.
1: Et après, à cause de ça, j'ai divorcé, enfin, j'ai tout
0: Vous
1: perdu.
0: avez tout perdu.
1: Parce que maintenant, je me retrouve en foyer.
0: Ah donc c'est allé très loin votre histoire.
1: Oui, ça a été très loin, oui.
0: Oui. Et donc quand vous dites que vous avez souscrit beaucoup de crédits, c'était combien? C'était 3,
1: Ah,
0: 4,
1: c'était dans les 20 000 euros.
0: 20 000 euros. Et
1: Ouais.
0: combien? 3, 4 crédits, 5 crédits ou un peu moins?
1: Ouais, oui,
0: Ouais.
1: 5, 6 crédits, oui.
0: D'accord. Et vous aviez beaucoup à payer en mensualité tous les mois?
1: Bah oui, j'avais presque 600, 700 euros hein, sur un salaire de 1002. C'est pour ça que avec le loyer et tout, alors à chaque fois, avec cette Hélène, je prenais de l'argent, je prenais de l'argent, je prenais de l'argent. Et
0: Donc,
1: puis voilà, et à bout d'un moment, ça allait plus, quoi.
0: alors si on comprend bien, c'était des crédits renouvelables que vous aviez.
1: Oui, c'est ça, oui.
0: D'accord. Alors peut-être qu'on peut demander à nos juristes, on a en studio nos juristes, Julien et Pauline, qui peuvent
1: Oui.
0: peut-être nous parler un peu des risques des crédits renouvelables.
2: Alors effectivement, bonjour Steph.
1: Bonjour.
2: Et effectivement, les crédits renouvelables, bah, c'est un piège. Et puis votre situation, en fait, elle est extrêmement représentative de la situation. C'est-à-dire que quand on commence à avoir trop de mensualités de crédit, eh ben, on pioche dans les crédits renouvelables. Le crédit renouvelable, finalement, c'est quoi? Bah, c'est une tirelire. Vous allez
1: Voilà.
2: souscrire un crédit renouvelable pour acheter un meuble, quelque chose en magasin, et on va vous permettre, en fait, hein, d'avoir une tirelire. Alors, je donne au pif 2000 euros. Vous avez 2000 euros que vous pouvez prendre pour ce que vous voulez. Le vrai piège, c'est que ce crédit. Les intérêts sont très importants. En
1: Ah oui,
2: général, on est autour de 20%. Et comme vous remboursez des sommes qui sont en général assez petites, bah, c'est quelque chose qui vous coûte très cher parce que vous
1: ah
2: remboursez
1: oui.
2: pendant très longtemps. Et
1: Voilà.
2: plus vous reprenez d'argent, plus vous remboursez, vous vous retrouvez à finalement rembourser quasiment que des intérêts.
1: Que les taux, ouais, voilà.
2: Et c'est vraiment le piège du crédit renouvelable. Et ça me permet de rebondir et de dire, moi, de temps en temps, on me dit, bah, je suis pas en surendettement parce que j'ai pas d'impayé. Donc, de toute façon, je ne peux pas déposer de dossier à la Banque de France. Il faut bien
1: Oui.
2: avoir conscience. Alors, je ne sais pas quelle était votre situation, Steph.
1: J'étais, je travaillais, j'étais en CDI.
2: Voilà, et c'est pas parce que vous n'avez pas d'impayé, parce que vous jongliez avec les différentes réserves, ce qui veut dire que vous étiez effectivement en difficulté.
0: Ouais,
1: Merci.
0: voilà. Voilà, merci Pauline. Alors c'est vrai que pour y voir clair dans sa situation budgétaire, à un moment donné, il faut peut-être se rapprocher de spécialistes comme Crésus qui permettront d'y voir beaucoup plus nettement sur votre situation budgétaire et peut-être vous rendre compte que vous avez, parmi les crédits que vous avez souscrits, des crédits cannibales, c'est-à-dire des crédits qui vont se nourrir d'autres crédits.
1: Oui.
0: Et c'était peut-être la situation que vous avez vécue,
1: Ah oui,
0: Steph.
1: c'est ça.
0: Oui.
1: Et grâce à Crésus, maintenant, sur les 20 000 euros, là, je viens de recevoir mon plan de surendettement, mais il me reste que 2 500 à rembourser. Et je paye que 100 euros par mois.
0: Donc
1: Ils
0: vous
1: m'ont
0: avez,
1: vraiment
0: oui,
1: un bon pas. J'ai eu vraiment un bon parcours avec eux, quoi.
0: voilà.
1: Ils m'ont
0: Alors,
1: jamais lâché, quoi.
0: oui, alors ça c'est important ce que vous dites, hein, d'avoir effectivement d'avoir été accompagné dans la mise en place du plan. Donc vous avez bénéficié d'un plan qui va jusqu'à combien? 7 ans?
1: Non, ouais, 5 ans, 5 ans.
0: Donc vous aviez déjà un moratoire une première fois ou?
1: Oui, mais comme j'avais déjà eu un dossier de surendettement, après j'étais au chômage,
0: Oui.
1: et donc après j'ai refait un dossier avec Crésus, et là je paye encore, avant je payais 147, maintenant je paye 98 euros par mois à partir du mois prochain.
0: Oui, donc ça c'est vraiment adapté en fonction de votre situation.
1: Oui,
0: Hein, le,
1: oui.
0: la, le montant de remboursement est défini par la commission de surendettement. Et si vous avez une baisse de ressources, par exemple, eh bien on en tiendra compte pour vous diminuer également, en fonction de vos dépenses,
1: Oui,
0: le montant à payer. Hein.
1: et comme je suis intérimaire, là je travaille actuellement, mais bon, c'est de l'intérim, c'est pas une embauche encore. Donc on n'est pas à l'abri de se retrouver du jour au lendemain au chômage, quoi.
0: Bien sûr, oui. Alors, est-ce que aujourd'hui vos perspectives de sortie de crise financière et de difficultés, est-ce qu'elles sont meilleures pour vous?
1: Ah oui, maintenant je vis mieux, hein. Je le vois, hein. Je referai plus cette bêtise, hein. Ça c'est sûr et certain.
0: Hein, donc
1: c'est plus entraîné dans des

0: pioche comme ça.
1: Ça, vous pensez que ça sert de leçon?
0: Oui, voilà.
1: Oui. Et donc, comment vous pourriez résumer l'accompagnement de Crésus? Quels sont les mots forts que vous pourriez dire à nos auditeurs pour...
0: Bah que c'est vraiment c'est une association qui vraiment on peut tout leur dire, il faut pas hésiter à parler de nos problèmes, que ce soit financier ou personnel, et tout ça, ils sont toujours à l'écoute. Il y a beaucoup de bénévoles là-bas pour ça. Et encore hier, j'y étais. Franchement, si on a un moindre question ou des papiers qu'on ne comprend pas, ils sont là pour vous aider. Franchement, je le recommande à beaucoup de gens
1: C'est
0: qui sont
1: important,
0: dans.
1: oui, c'est important ce que vous dites, Steph, hein, de pouvoir
0: Ah ouais.
1: rassurer aussi les personnes qui seraient dans une situation
0: Oui.
1: comparable à la vôtre et qui hésiteraient peut-être à faire le premier pas.
0: Oui, bon, moi j'ai hésité au début, j'avais un peu honte, mais je regrette pas d'avoir
1: Oui.
0: fait le premier pas, quoi.
1: Est-ce que vous êtes senti jugé à Crésus?
0: Non, pas du tout. Au contraire, ils m'ont mis, j'étais carrément à l'aise, je pouvais m'exprimer.
1: Oui,
0: Non, non, non.
1: et ça pour vous, c'était
0: Franchement,
1: important?
0: oui, c'était important pour moi, oui.
1: Oui. Vous avez senti que le poids, le fardeau peut-être de toutes ces
0: Oui,
1: difficultés
0: oui, oui.
1: était
0: Oui,
1: allégé?
0: ils vous expliquent, même ils vous font. C'est un peu comme un psychologue, il vous explique qu'il faut s'en sortir.
1: Alors,
0: Voilà,
1: vous avez
0: quoi.
1: raison. Alors, il y a une dimension psychologique dans
0: Oui,
1: l'accompagnement
0: il y a
1: que
0: aussi un
1: nous.
0: accompagnement psychologique
1: Oui,
0: avec les
1: mais alors,
0: bénévoles.
1: sans que nous. Alors, on n'est pas des spécialistes de on n'est pas des professionnels de la psychologie, hein, il faut quand même le rappeler à nos auditeurs. Même si le fait de pouvoir échanger, parler de ces difficultés, effectivement, ça a un impact sur notre morale, sur notre santé, on va dire mentale aussi, hein, quelque part. Hein, ça fait du bien de
0: Oui,
1: pouvoir en
0: oui.
1: parler. Et ça, c'est important. Et je dirais que la solution des problèmes par rapport aux problèmes financiers, la solution, elle vient à la fois de l'aspect financier, bien sûr, mais aussi de l'aspect psychologique. Il y a ces deux aspects qu'il faut prendre en considération.
0: Ce qui est important aussi, c'est le suivi derrière, parce que même si ils n'attendent pas que nous on contacte, ils vous contactent, comme moi j'ai un bénévole qui s'occupe de moi,
1: Oui.
0: et ben il vous appelle, il vous demande si votre situation a changé, si tout va bien. Il y a quand même un suivi, vous
1: Oui,
0: voyez.
1: mais ça, c'est un élément aussi
0: Et ça,
1: important,
0: ça,
1: c'est un... Eh
0: et
1: oui.
0: ça rassure la personne, ça me rassure, parce que je parle pour les auditeurs. Au moins, ils voient que ils nous lâchent pas comme ça, et puis voilà. Il y a quand même un suivi.
1: Oui, ça compte et c'est important de savoir qu'on peut compter sur des personnes, les bénévoles ou les intervenants salariés de Crésus. Ça, pour vous, c'est très rassurant, c'est ça? Très bien. Bah, écoutez, Steph, merci beaucoup pour votre
0: Merci beaucoup,
1: témoignage,
0: Steph.
1: hein,
0: Merci.
1: qui était très
0: Oui, ben,
1: complet.
0: ça m'a fait plaisir.
1: Et nous également de vous avoir à l'antenne. On vous souhaite bien sûr bon courage et surtout de remonter encore la pente. Là, il reste encore un peu de travail, mais vous êtes vraiment bien lancé. Donc bon courage à vous et puis à bientôt.
0: Et à bientôt. Et merci encore, et je vous souhaite à tous une bonne journée.
2: Merci,
1: Merci,
2: bonne
1: Steph.
2: journée.
1: Au revoir.
0: Au revoir. Au
2: Crésus,
0: revoir.
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1: Eh bien, un grand merci encore à nos témoins, Vincent, Martine et Steph, qui ont vraiment pu s'exprimer sur Radio Crésus et parler à la fois de leurs difficultés et des solutions qu'ils ont pu trouver à travers l'accompagnement Crésus. Alors, sans tarder, nous allons enchaîner sur une question en direction de nos juristes, à la fois Pauline Dujardin, juriste fédérale du réseau Crésus, et Julien Commissionne, tout particulièrement sur la question d'une procédure spécifique de traitement des difficultés financières qui existe en Alsace-Moselle et dont vous avez peut-être déjà entendu parler, qui est la faillite civile. Alors, Julien, qui est élève avocat à Crésus, hein, et qui reçoit dans le cadre du pôle procédure collective et des personnes pour les accompagner justement dans le cadre de cette procédure. Alors, qu'est-ce que c'est que cette procédure de faillite civile?
3: Alors, comme vous l'avez dit, c'est une procédure qui est propre au droit local d'Alsace-Moselle, donc ça n'existe pas dans le reste de la France, parce que ça trouve son origine dans le droit allemand à l'époque où l'Alsace et la Moselle étaient annexées à l'Empire allemand à l'époque. Et lorsque l'Alsace et la Moselle sont redevenues françaises, on a conservé cette procédure qui en fait est inspirée de procédures de faillite pour les entreprises, hein, ce qu'on appelle le dépôt de bilan, grossièrement, et qui a été adapté pour les particuliers qui résident en Alsace-Moselle.
1: Alors, quelles sont...
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1: Vous êtes sur Radio Crésus pour ce nouveau Flash Info Conso. Aujourd'hui, la thématique, la procédure de surendettement des particuliers. Alors, nous entendons beaucoup parler du surendettement des ménages. Chaque année, c'est plus de 220 000 dossiers qui déposent un dossier, soit près d'un dossier déposé toutes les deux minutes en France. Et alors, il ne faut pas confondre les situations de surendettement et le nombre de dossiers de surendettement déposés auprès de la Banque de France. Bon nombre de personnes sont surendettées, mais ne déposeront jamais de dossier de surendettement.
4: Pouvez-vous nous dire ce qu'est la procédure de surendettement ?
1: La procédure de surendettement est réglée par le Code de la consommation. Cette procédure est née en 1990, elle est toujours en vigueur, et elle permet aux personnes surendettées de bénéficier d'une certaine protection vis-à-vis de leurs créanciers, soit de bénéficier d'un gel de dette, soit d'un plan d'apurement, voire d'un effacement de leur dette.
4: Qui doit en faire la demande ?
1: Alors c'est aux personnes en grande difficulté financière de compléter le dossier de surendettement, soit seules, soit en couple. Elles doivent ensuite déposer ce dossier auprès du secrétariat de la commission qui se trouve à la Banque de France attachée à leur domicile. Bien sûr, elles peuvent être soutenues par un travailleur social ou un spécialiste dans cette démarche, tel Crésus.
4: Et toutes les personnes surendettées peuvent-elles en bénéficier ?
1: Alors non, il existe des critères d'exclusion. Sont exclues par exemple les personnes qui peuvent bénéficier d'une autre procédure spéciale de traitement de leurs difficultés financières. Sont concernés les auto-entrepreneurs, les professions libérales, les agriculteurs, mais aussi les personnes morales comme les associations. Par ailleurs, il ne faut pas être reconnu de mauvaise foi. La bonne foi peut être effectivement remise en cause en cas de comportement frauduleux ou mensonger, en cas de fausse déclaration ou lorsqu'on organise son insolvabilité.
4: Alors finalement, quelles sont les personnes qui peuvent en bénéficier ?
1: Alors cette procédure de surendettement des particuliers concerne les salariés, les fonctionnaires, les retraités, les personnes à la recherche d'un emploi ou sans activité, les personnes en situation de handicap ou d'invalidité. Et bien sûr, à condition que la présomption de bonne foi ne soit pas remise en cause.
4: Et quelles sont les grandes étapes de la procédure ?
1: On peut dire que la procédure se découpe en quatre grandes étapes. Première étape, dépôt du dossier. Seconde étape, recevabilité de la demande. Troisième étape, adoption du plan de redressement. Et quatrième étape, mise en place des mesures du plan par le surendetté. Bien sûr, il faut aussi savoir que le dépôt du dossier entraîne automatiquement un fichage du surendetté au fichier des incidents de paiement et des crédits des particuliers qu'on appelle FICP.
4: Je sais que la décision de recevabilité comporte des effets particuliers. Pouvez-vous en parler ?
1: Alors cette décision de recevabilité emporte deux effets majeurs. Le premier est qu'elle suspend et interdit les saisies par les créanciers. Le deuxième effet, c'est que le surendetté ne doit plus payer ses dettes qui sont nés avant la date de recevabilité, et cela jusqu'à la mise en place du plan de redressement.
4: Et si le dossier est déclaré irrecevable, que se passe-t-il ?
1: Alors, si le dossier est déclaré irrecevable, le surendetté peut se défendre et contester cette décision devant le juge. Si le juge confirme l'irrecevabilité, le surendetté perd le bénéfice de la procédure et devra se battre seul face à ses créanciers. Il peut engager encore un pourvoi en cassation, mais cela n'a que rarement un intérêt.
4: Combien de temps s'écoule entre le dépôt du dossier et l'orientation du dossier vers telle ou telle solution ?
1: Le délai légal de traitement des commissions est de 3 mois maximum. Après l'orientation, la procédure peut durer bien plus longtemps selon la complexité du dossier et les actions du créancier ou du surendetté en cours de procédure. Mais toutes ces questions méritent un autre Flash Info Conso.
4: Bien, merci pour toutes ces informations et à bientôt pour un prochain Flash Info Conso.
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1: Bienvenue sur Radio Crésus pour cette émission spéciale pour le mois de l'économie sociale et solidaire, donner du crédit à l'économie sociale et solidaire avec la microfinance solidaire. Grâce au microcrédit personnel ou professionnel, comment donner vie à ces projets et comment mener des actions de solidarité et d'utilité sociale? Quelle est la place de la microfinance aujourd'hui? Quel projet finance-t-elle? Quel est son avenir? Comment obtenir un microcrédit? Autant de questions qui trouveront leur réponse aujourd'hui sur Radio Crésus. Restez avec nous pour les témoignages et toutes les informations qui vous seront délivrées. A tout de suite. Vous êtes sur Radio Crésus et nous avons le plaisir d'accueillir M. Alain Glatt, adjoint au directeur régional de la Banque de France à Strasbourg. Bonjour M. Glatt.
2: Bonjour M. Alter.
1: Vous avez accepté de venir en studio à Radio Crésus pour nous parler du rôle que joue la Banque de France dans le développement du microcrédit aujourd'hui. C'est un enjeu important dans le développement économique et social, le microcrédit. Justement, quel est ce rôle que joue la Banque de France?
2: Monsieur Alter, je vous remercie de nous avoir invité. C'est vrai que nous nous étions déjà rencontrés dans le cadre des premières rencontres du microcrédit organisées par la Banque de France, donc il y a pratiquement 6 semaines déjà, au niveau de Strasbourg, et qui continue à se décliner à travers la France entière. Un des points d'orgue a été il y a quelques jours dans les Hauts-de-Seine avec l'allocution de notre gouverneur. Alors la Banque de France et le microcrédit, pourquoi? Je pense que pour le plus grand nombre, la Banque de France est d'abord une institution régalienne, gardien de notre monnaie, l'euro, et donc aussi ancrée dans ses 217 ans d'histoire. Mais elle est aussi un service public qui est présent quotidiennement auprès des banques de France et notamment des plus défavorisés d'entre nous. Dans le cadre des services à l'économie, c'est-à-dire les trois grandes missions de la Banque de France aux côtés de la stratégie monétaire, donc partagée avec la Banque Centrale Européenne et la stabilité financière, la Banque de France est donc pleinement engagée en faveur de l'inclusion des personnes en situation de fragilité financière. Je peux vous donner quelques exemples. Le gouverneur est président de l'Observatoire de l'inclusion bancaire et dont le dernier rapport donc pour 2016 a montré que des progrès restaient en cours à accomplir en la matière. On estime un peu moins de 2,4 millions de clients bancaires qui sont en situation de fragilité financière. Et parmi ceux-ci, environ 10% seulement, soit 250 000, ont effectivement accès à une offre spécifique prévue pour ces clients donc par la loi bancaire de 2013. Comme l'a dit le gouverneur il y a quelques mois, c'est un bon début, mais évidemment, il y a encore beaucoup à faire.
1: Alors, le microcrédit a vraiment vocation à participer à l'inclusion. On comprend qu'il y a un engagement de la Banque de France qui est assez puissant sur cette volonté de développer le microcrédit. Alors, pourquoi est-ce qu'il est si important de soutenir cette microfinance?
2: Peut-être achever un peu nos actions en matière d'inclusion. Je rappelle quand même, et c'est une activité très lourde que nous avons prise en charge à partir de 1990, qui est le traitement du surendettement. Et dans ce domaine, effectivement, nous sommes chargés à la fois du traitement, il y a pratiquement 200 000 dossiers par an, moins depuis 3 ans désormais, 5-6% de moins chaque année. Mais à partir du traitement de ces dossiers, de l'examen des situations, nous pouvons déboucher sur des propositions qui sont donc transmises aux différents ministères et qui se traduisent régulièrement par des modifications de la loi, non seulement sur le traitement du surendettement, mais également sur l'accès au crédit. Donc ça, c'est un point. L'autre point, c'est qu'effectivement, nous souhaitons que le maximum, quelque chose d'extrêmement important par rapport au crédit, le maximum de personnes puissent accéder au maximum d'informations sur le crédit, sur l'épargne. Donc, effectivement, nous avons mis en place, il y a déjà quelques années, un service qui permet de répondre en direct à des questions. Mais depuis quelques mois, grâce à près de 150 organismes différents, nous avons mis en place un portail qui répond donc à des milliers de questions. Depuis le début de l'année, sur près de 300 000 questions qui ont été examinées.
1: Alors vous faites référence au portail
2: Mes questions d'argent, tout
1: voilà.
2: À fait.
1: Voilà, donc ça c'est important, c'est accessible.
2: Donc Crésus, un des partenaires.
1: Tout à fait.
2: Alors après, effectivement, le microcrédit en matière de crédit, effectivement la Banque de France s'intéresse au microcrédit parce que dans le microcrédit, il y a crédit. Bien sûr, nous avons une connaissance de volume extrêmement important. Le crédit en France, ce sont 2 300 milliards d'encours, dont le microcrédit, il faut bien l'admettre, ne représente qu'une toute petite partie. C'est aujourd'hui, je pense, 1,4 milliard. On les approchait à la fin de l'année dernière. On devrait, à mon avis, un peu les dépasser. Et dans ce domaine, comme le microcrédit doit répondre à des problématiques d'inclusion, parce qu'il s'adresse par sa procédure à des personnes qui sont exclues techniquement, culturellement aussi, de l'accès au crédit, de l'utilisation ou même de trouver le vocabulaire pour s'exprimer avec un banquier. Souhaitons assurer la promotion de ce microcrédit pour obtenir, c'est un objectif que nous sommes fixés, il ne s'agit pas simplement de dire nous voulons promouvoir, nous sommes fixés comme objectif que le microcrédit atteigne un volume d'environ 2 milliards d'euros en 2020.
1: C'est un bel objectif.
2: C'est un bel objectif, oui, parce que ça représente 40% d'augmentation à réaliser sur l'espace de 3 ans. Alors évidemment, on ne va pas ergoter sur la virgule, est-ce qu'on sera à 1,9 milliard, est-ce qu'on sera à 2,1 milliard, pourquoi pas. Il faut se fixer un objectif qu'on estime ambitieux, et pour y parvenir, il faut faire connaître le microcrédit.
1: Bien sûr.
2: Donc c'est pourquoi nous nous associons à un certain nombre de rencontres pour valoriser l'action de différentes associations ou organismes qui œuvrent dans ce domaine, donc soit elles sont seules, soit généralement accompagnées par un établissement de crédit. Dans la valorisation, nous avons aussi créé un prix spécifique pour des projets qui ont été financés par le microcrédit. Vous pouvez retrouver les lauréats sur notre site
1: donc ça,
2: internet.
1: C'est le prix, prix de la Banque de France pour récompenser quelque
2: pour
1: part
2: récompenser, voilà,
1: les parcours exceptionnels.
2: Les parcours exceptionnels en crédit, microcrédit personnel ou microcrédit professionnel.
1: D'accord. Ce prix est associé à quel type de récompense, si je puis dire ? C'est quoi ? C'est une somme d'argent qui est attribuée au lauréat, c'est ça ? Il y avait des sommes qui étaient attribuées, il me semble,
2: oui, effectivement.
1: Entre 2000 ou... Mais ce n'est pas ça qui est important, finalement.
2: Non, tout à fait. Disons, ce qui est important, c'est de faire connaître. Alors, non seulement faire connaître aux personnes qui sont susceptibles de demander, c'est vrai qu'aujourd'hui, nous sommes envahis d'informations. Souvent, on passe à côté de choses importantes. Et c'est bien pourquoi aussi, parallèlement à l'information grand public, à travers la valorisation ou l'annonce de prix offerts, nous travaillons donc à travers notre site Mes questions d'argent, oui, mais également au contact de ceux qui sont au contact de personnes qui peuvent avoir des projets. Donc, faire comprendre, principalement à des travailleurs sociaux, et à des associations qui œuvrent dans ce domaine, que le microcrédit personnel ou professionnel existe et qui peut être une solution pour des personnes qui, compte tenu de leur situation, emploi précaire, revenus extrêmement faibles,
1: oui,
2: ne pourraient pas accès, par exemple, effectivement, au crédit dit classique.
1: Je comprends bien que donc le soutien de la Banque de France, il se traduit à travers un soutien des professionnels, d'une part,
2: voilà,
1: c'est cela,
2: tout à fait.
1: Qui sont en contact direct avec les populations, je dirais, en besoin de microcrédit.
2: Tout à fait.
1: Et par ailleurs, également par une structuration de la communication et de l'information, à travers notamment le site Mes questions d'argent. Donc ça, c'est important, avoir cette connaissance budgétaire, financière. On sait qu'en France, la population est un peu mal lotie, qu'elle est un peu en déficit de connaissances, et c'est très important d'avoir accès à ces informations et ces savoirs.
2: Tout à fait.
1: Il est important aussi, je pense, de rappeler que ce n'est pas la Banque de France qui va délivrer du microcrédit.
2: Oui, il vaut mieux le rappeler. Je l'ai dit, on va dire, en filigrane par rapport à mes propos passés. Les interlocuteurs habituels, ce sont les associations, les travailleurs sociaux. Et derrière, effectivement, ce sont des établissements de crédit qui, bien généralement, interviennent.
1: Alors, ce qui est intéressant également dans le microcrédit, c'est qu'on peut distinguer deux types de microcrédit. D'une part, le microcrédit personnel et d'autre part, le microcrédit professionnel. Alors, est-ce que vous pouvez nous éclairer sur la distinction de ces deux microcrédits ?
2: Très clairement, donc, je vais citer les chiffres tout à l'heure, en matière d'encours, 1,4 milliard, 85% des crédits sont à destination de professionnels. Et donc, effectivement, la part des particuliers est extrêmement faible. Compte tenu des volumes, je vais dire, il est vraisemblable que la part personnel va augmenter plus vite, mais ça c'est de la statistique, c'est-à-dire il est plus facile d'augmenter à partir d'un chiffre très faible que d'un chiffre qui commence à prendre de l'ampleur. En tant qu'Alsacien, je ne peux que rappeler, pour ceux qui sont intéressés, curieux de l'histoire, qu'il y a un certain mouvement mutualiste qui a démarré dans le dernier quart du 19e siècle. Et si on regarde bien les textes, on voit qu'il répondait à un besoin de microcrédit professionnel
1: avant tout.
2: Voilà, ouais. Était acheter des semences, acheter des outils. Le crédit était basé effectivement sur l'espérance que ces achats vont se traduire par des revenus supplémentaires et donc pouvoir être remboursés. C'est très naturellement qu'aujourd'hui, j'allais dire, lorsqu'on relance cette idée de microcrédit, c'est plutôt les professionnels qui ont la part belle dans ce domaine.
1: Oui. Le microcrédit, il a vraiment vocation à créer un effet de levier.
2: Tout à fait.
1: Un effet démultiplicateur en termes de retour sur investissement. C'est bien ce qui manque souvent au démarrage. Hein. C'est la première goutte d'eau qui permet de lancer la machine, si je puis dire. On l'a vu avec, au Bangladesh avec la Grameen Bank. C'était bien dans cet esprit-là aussi que les choses ont été faites dans les années 70-80. Et ça s'est traduit ensuite par un déploiement du microcrédit en France aussi de notre côté pour amorcer ce développement. Vous parliez effectivement des encours 1,4 milliard, un souhait à 2 milliards. Est-ce que actuellement il y a une progression de ces encours? Comment est-ce qu'on peut effectivement développer ce microcrédit?
2: La progression d'encours, en moyenne, on dépasse, disons, à ce jour, les 8%. Et un petit tassement en 2016, parce qu'il y a aussi des micro-entreprises qui passent, entre guillemets, dans le secteur plus classique à un moment donné. Il y a un gisement, comme diraient les banquiers.
1: Il faut le travailler.
2: Pour être, disons, plus précis, alors évidemment, je suis désolé d'entrer un peu dans ce genre de détails, mais c'est vrai que en matière de crédit micro-professionnel, il y a deux types de crédits. Vraiment, le crédit, on l'entend classiquement, il y a un projet qui est présenté, et puis un financement, tout simplement. Il y a, ça c'est la moitié. L'autre moitié d'encours, c'est plus un caractère de fonds propres. Ce sont généralement, mais c'est aussi une technique très ancienne, hein, le prêt d'honneur, qui est remboursé ou finalement n'est pas remboursé à l'issue du contrat, mais qui accompagne déjà un prêt bancaire existant ou qui est concomitant. Le prêt d'honneur a tendance à stagner, le prêt bancaire prend le relais de manière de plus en plus fréquente.
1: Est-ce que ces dispositifs sont cumulables ou pas, prêt d'honneur et microcrédit?
2: Ah oui, tout à fait, oui effectivement, il n'y a aucun souci.
1: Le développement aujourd'hui de l'économie passe aussi par le déploiement des très petites et moyennes entreprises. Je sais que vous avez aussi développé un soutien aux entrepreneurs au sein de la Banque de France.
2: Effectivement, j'allais dire que ce n'est pas parallèle. Finalement, les actions se rejoignent, ce sont les mêmes populations. Un chef d'entreprise en particulier, ça reste une personne physique. Et donc, nous avons déployé depuis un an maintenant un réseau de correspondants TPE. En fait, pour nous, c'est une porte d'entrée. C'est un candidat à la création d'entreprise ou à reprise d'entreprise ou qui a des difficultés ou qui souhaite simplement avoir un éclairage nouveau, un besoin extrêmement important pour beaucoup de chefs d'entreprise. Il peut s'adresser à nos différents correspondants de chaque département qui les écoutent, leur posent beaucoup de questions, quelquefois considérées peut-être comme indiscrètes, mais j'allais dire qui permettent de comprendre la situation et ensuite de trouver le bon interlocuteur. À cette occasion qu'il est évoqué de temps en temps, effectivement, le microcrédit, qui est une découverte pour un certain nombre d'entre eux.
1: Vous parliez tout à l'heure du discours de François Villeroy de Gallo, le gouverneur de la Banque de France. Ce qui a été dit, c'est que la Banque de France est fortement engagée en faveur des personnes en situation de fragilité financière, comme vous l'avez dit. Donc ça, c'est un point qui est manifeste. Que le microcrédit est aussi un champ nouveau, mais qu'il convient de porter plus. Vous aviez parlé effectivement aussi des prix remis par la Banque de France. Aujourd'hui, quelles sont encore toutes les possibilités de déployer ce microcrédit?
2: Vous voulez, à ce jour, la raquette est très large et les trous le sont également. Donc on est vraiment dans une phase où il faut faire connaître l'existence du microcrédit. Il n'y a pas de secteur particulier. Il est certain que l'accès au microcrédit lui-même, par nature, n'est pas aussi évident que ça. Dans microcrédit, je disais tout à l'heure, il y a crédit, donc la Banque de France y intéresse. Oui. Mais il y a aussi micro, et là, effectivement, ça signifie que le projet est micro. C'est un impact très net en matière de bénéficiaires, point de vue professionnel. Ce sont, bon, tout ça sont des micro-entreprises, c'est certain, mais j'allais dire pas en termes d'activité, c'est des entreprises qui ont des besoins très limités. Ils n'ont pas à financer des stocks, ils n'ont pas à financer des immobilisations. 60% des demandes résultent d'activités de service ou de commerce, donc effectivement réparation de vélos, coiffeurs, food trucks, ce genre d'activités nécessaires, qui ont leur utilité sociale.
1: Qui répondent à un besoin.
2: Répondent à un besoin de consommateurs et une utilité sociale pour, en termes d'activités fournies. Et donc le champ est encore très vaste, hein, et on n'en est qu'au début de la prospection.
1: Ce qui est intéressant, c'est effectivement de voir aussi la manière dont les banques, et la Banque de France aussi particulièrement, investissent le champ de l'économie sociale et solidaire de cette manière-là. On est bien conscient que le microcrédit, c'est quelque chose qui relève clairement de l'économie sociale et solidaire. Et aujourd'hui, effectivement, on essaie de marquer cette identité de l'économie sociale, de lui donner aussi des lettres de noblesse et de lui donner les moyens aussi de s'exprimer. Et je crois que c'est important qu'on puisse comprendre le rôle de la Banque de France aussi dans ce soutien à l'économie sociale et solidaire et à ce déploiement aussi de la connaissance en matière budgétaire et financière à travers mes questions d'argent.
2: Je voudrais peut-être souligner quelque chose. De plus en plus, il y a des réseaux bancaires qui signent des partenariats avec un certain nombre d'intervenants dans ce domaine. Ils trouvent une réponse à un souci par rapport à la demande de crédit. Je prends la réponse par l'autre bout. On constate que le microcrédit professionnel, le taux de survie de ces petites entreprises qui ont bénéficié d'un microcrédit professionnel est légèrement supérieur à celui qu'on constate par ailleurs dans la même taille d'entreprise. Il y a une réponse très claire, et c'est souvent ce que les réseaux bancaires recherchent et expriment, ou n'expriment pas peut-être, auprès des demandeurs à qui ils refusent, c'est que ces petits entrepreneurs, à travers le microcrédit professionnel, sont accompagnés. Et ça, effectivement, les réseaux bancaires sont régulièrement sollicités pour des crédits très faibles, de chefs d'entreprise qui ont des qualités professionnelles, mais qui, bien souvent, n'ont pas encore donné leur preuve de chef d'entreprise et par ailleurs, ne sont pas accompagnés. Alors, lorsqu'un dossier se présente avec un accompagnement, automatiquement, le regard est tout autre.
1: Quand on parle de microcrédit, évidemment, on y associe un accompagnement par un professionnel qui a vocation à soutenir tout le parcours de la personne qui s'engage dans le microcrédit, à la fois, bien sûr, dans la réalisation de son projet et aussi dans la possibilité de respecter les mensualités du crédit. La vocation, ça a apporté aussi une plus grande confiance dans cet outil qu'est le crédit, même si c'est un microcrédit. Souvent, on peut avoir des craintes à s'engager, à emprunter, parce qu'on n'est pas sûr de l'avenir. Et c'est une question de confiance aussi qui se pose, fondamentalement. La Banque de France est très sensible à cette ambiance de confiance, qui est un élément déterminant dans la bonne santé de l'économie.
2: Tout à fait exact.
1: Donc je crois que le microcrédit participe aussi de ça, et de redonner confiance aux populations qui sont, comme vous l'avez dit, exclues. Alors c'est un mot qui n'est pas très joli.
2: Tout à fait.
1: Je crois qu'effectivement, quand on ne peut pas bénéficier d'un crédit classique, pouvoir se tourner vers le microcrédit à condition d'avoir un projet, ça donne des perspectives d'avenir intéressantes pour nos concitoyens, je crois.
2: Et bon, je pense que les intervenants de l'ADDI ou d'ASAS Initiative vous confirmeront que, bien souvent, les entreprises ou les micro-entrepreneurs qui ont été accompagnés, à un moment donné, au bout de 3 ans, 4 ans, volent leurs propres ailes, qui sont
1: plus à l'aise,
2: avec leur banquier, et leur banquier plus à l'aise aussi. Parce qu'effectivement, il a vu que ce demandeur a fait ses preuves. Ce dossier peut être regardé avec beaucoup plus de bienveillance. C'est également valable. Bon, c'est vrai qu'on en a très peu parlé. C'est pas parce que pour statistiquement, ça représente peu de choses, mais en matière de micro-prof personnel, la problématique est peut-être un tout petit peu différente. Parce qu'effectivement, autant j'ai eu le micro-crédit professionnel à démarrer très tôt, et le microcrédit personnel a redémarré. Tout à l'heure, c'est une sorte de recommencement sous des formes différentes et qui a été structuré légalement depuis beaucoup moins d'années que le microcrédit professionnel.
1: Oui.
2: Là aussi, il s'agit effectivement d'aider, mais ce n'est pas pour financer la vie courante, c'est pour aider principalement à la recherche d'emploi. Et généralement, effectivement, 80% des microcrédits personnels sont liés à l'acquisition d'une voiture ou éventuellement pour garantir, pour offrir une caution pour un déménagement, donc un logement, se rapprocher ou changer de région pour l'emploi.
1: Oui, on parlait effectivement d'effet levier. L'effet levier fonctionne aussi bien pour le microcrédit professionnel que pour le microcrédit personnel. Okay. Vous le dites très bien, la mobilité professionnelle est importante aujourd'hui pour pouvoir changer d'emploi par exemple. Et le microcrédit permet effectivement d'acquérir un nouveau véhicule ou de maintenir en bon état celui qu'on a déjà, de se rapprocher de son lieu de travail en déménageant, etc. Le microcrédit peut être une solution pour toutes ces situations.
2: Et donc, on va dire que vraisemblablement dans 80% des cas, l'amélioration de la situation professionnelle des personnes leur permettre ensuite de sortir de la sphère du microcrédit pour revenir dans la sphère classique.
1: On aura l'occasion, M. Glatt.
2: Ça, je pense qu'il y a d'autres interlocuteurs qui ont des exemples beaucoup plus précis à fournir dans ce domaine.
1: Voilà. Alors, dans le cadre de notre émission spéciale sur la microfinance, on aura l'occasion tout à l'heure d'entendre effectivement un témoignage d'une personne qui a bénéficié d'un microcrédit à titre personnel et qui nous démontrera que finalement l'effet levier est très important, à la fois bien sûr en termes de gains pour lui-même, avec l'emploi qu'il a pu trouver, mais également pour les actions humanitaires qu'il a pu réaliser, voire même dans le cadre d'une progression au sein de ses études. Monsieur Blatt, on arrive au terme de notre interview. On a bien compris que la Banque de France est fortement impliquée dans le soutien au microcrédit professionnel et personnel, avec à terme, dans quelques années, on a dit un encours équivalent à 2 milliards. Hein, donc c'est un travail de longue haleine. Quelles seraient les informations utiles pour en savoir plus sur le microcrédit, en tout cas sur ce que propose la Banque de France aujourd'hui? Est-ce qu'il y a un site à connaître?
2: Aujourd'hui, clairement, le site qu'il faut connaître, c'est Mes questions d'argent.
1: Oui.
2: Là, vous avez réponse à des milliers de questions, de manière relativement didacticielle, hein, très claire, et qui, effectivement, ensuite, peuvent se traduire par une approche un peu plus profonde. Les personnes
1: Sur des thématiques relatives à l'argent, ça peut être sur le microcrédit, par exemple.
2: Sur le microcrédit, tout à fait, effectivement.
1: Mais sur les crédits, de façon générale.
2: Sur les crédits, donc théoriquement, a priori, toute la gamme de ce qui touche à l'argent, aussi bien l'obtention, l'épargne, la manière de l'utiliser.
1: Hein, bien sûr.
2: Toutes ces questions sont abordées. Les personnes qui naviguent sur le site, après, trouveront aussi les adresses des interlocuteurs qui seront le plus à même, effectivement, d'approfondir leur dossier.
1: D'accord.
2: Donc, une personne qui est intéressée par le microcrédit, je ne peux que lui conseiller, dans un premier temps, de consulter Mes questions d'argent et puis, effectivement, de rechercher le partenaire qui estime pouvoir lui apporter encore plus de réponses. Ce n'est pas que des réponses Banque de France. Ce sont des réponses qui ont été fournies par plus de 150 organismes et ensuite peuvent approfondir chaque question dans un entretien beaucoup plus élaboré.
1: Très bien. Donc, on a bien entendu, Mes questions d'argent. Je pense, en trois clics, on arrive à l'information qu'on recherche.
2: Tout à fait. Vous avez bien résumé.
1: Eh bien, écoutez, tout est dit. Alain Glatt, merci infiniment pour avoir participé à notre émission spéciale le mois de l'économie sociale et solidaire, et particulièrement dans la semaine de la microfinance. Et puis on espère vous retrouver sur la radio Crésus.
2: Voilà, effectivement, peut-être vous annoncer que le cap des 2 milliards a été atteint.
1: Avec plaisir, merci à vous.
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1: Vous êtes toujours sur Radio Crésus et nous enchaînons avec Madame Catherine Merkling. Bonjour Madame Merkling.
3: Bonjour à Monsieur Altar.
1: Vous êtes référente bancaire au sein du Crédit Agricole Alsace-Vosges.
3: Tout à fait, enfin, je fais partie de l'association Passerelle qui a été créée par le Crédit Agricole Alsace-Vosges.
1: Alors conseillère Passerelle?
3: Tout à fait.
1: C'est le terme exact.
3: Terme exact.
1: C'était important aussi qu'on puisse vous rencontrer et vous inviter à Crésus, à Radio Crésus, dans le cadre de ce mois de l'économie sociale et solidaire et pour la semaine de la microfinance, puisque le Crédit Agricole Alsace-Vosges a décidé de s'engager dans l'octroi de microcrédit personnel. Mmh. Depuis quand est-ce que vous réalisez ce type de microcrédit et pourquoi cet engagement?
3: Le Crédit Agricole, en fait, a noué dès 2010 des partenariats avec divers organismes locaux. On a notamment la Croix-Rouge dans les Vosges. On a aussi les Restos du Cœur sur les trois départements, donc Bas-Rhin, Haut-Rhin et Vosges. Et bien sûr, depuis 3 ans, par le biais de l'association Passerelle. Alors pourquoi cet engagement? Le Crédit Agricole a une responsabilité sociétale sur son territoire. Il lutte également contre l'exclusion, ça fait partie de ses engagements. Je rappelle également que le Crédit Agricole est une banque coopérative et mutualiste qui partage 3 valeurs, à savoir la proximité, la responsabilité et la solidarité. Donc en 2014, il a créé l'association Passerelle pour proposer un accompagnement personnalisé, global et gratuit à toute personne qui rencontre des difficultés suite à un événement de vie. Donc qu'est-ce qu'on entend par un événement de vie? Un chômage, un décès, une maladie, un divorce. Tous ces événements qui vont mettre en difficulté le ménage et impacter le budget du ménage.
1: Des événements aussi qu'on retrouve à travers les dossiers de surendettement.
3: Hein, oui. Tout à fait.
1: Donc là, l'intérêt, c'est qu'on intervient bien avant.
3: Voilà.
1: Et qu'on arrive effectivement à aider les personnes à se sortir de cette difficulté.
3: Oui.
1: À travers l'octroi d'un microcrédit.
3: Tout à fait. Et donc le Crédit Agricole souhaite vraiment accompagner les personnes dans les bons comme dans les mauvais moments. On a d'ailleurs créé un partenariat, je le rappelle, avec l'association Crésus pour bénéficier de son expertise et travailler en collaboration afin d'avoir le maximum de chances de remettre en selle nos bénéficiaires. Donc cette association, c'est un marqueur fort de l'identité solidaire du Crédit Agricole et de son engagement mutualiste. Juste pour une petite information, en 3 ans, on a accompagné plus de 360 familles. On a quasiment pour le moment 40% qui sont d'ores et déjà rétablis. Et ici aussi, le microcrédit, c'est un outil parmi d'autres pour permettre à certaines personnes de se réinsérer socialement et ou professionnellement.
1: Vous parlez de 360 familles. Plus précisément, quel est le profil des personnes auxquelles vous avez accordé ces microcrédits ?
3: Alors, au total, sur les 360 familles accompagnées, on a 91 microcrédits. On a globalement davantage de femmes, souvent avec des enfants. Une moyenne d'âge pour les bénéficiaires de 38 ans et un revenu moyen de 1 400 euros. La moitié des personnes, ce sont des personnes qui sont en emploi, donc en CDD, en CDI ou des intérimaires. On a 40% de nos bénéficiaires qui sont des personnes dont les ressources proviennent d'allocations, donc allocations chômage, familiales. Et concernant les projets, il s'agit principalement du coup de l'achat ou la réparation d'un véhicule, même s'il nous arrive ponctuellement d'avoir des demandes pour des frais d'avocat, des besoins d'ameublement ou des formations.
1: D'accord. Quand on vous écoute, notamment sur le niveau de revenu, c'est vrai qu'il faut que les personnes aient une capacité de remboursement.
3: Oui, absolument. Hein? C'est important.
1: Même aussi minime soit-elle, il faut qu'elle soit existante.
3: Oui. Tout à fait. Donc, le budget avec la personne et on regarde avec elle si elle a cette capacité de remboursement.
1: Les conditions d'octroi du microcrédit sont un peu des fois compliquées pour les personnes parce qu'on demande beaucoup d'informations.
3: Oui.
1: On traite le microcrédit comme un crédit classique en termes de demande. L'avantage, c'est que le microcrédit est accompagné.
3: Tout à fait. C'est la clé du succès.
1: C'est ce qui limite aussi les risques d'impayés.
3: Oui.
1: Ce n'est pas l'objectif de mettre les gens dans la difficulté.
3: Non.
1: Hein. Alors, vous disiez effectivement que les projets, c'est l'achat d'un véhicule ou la réparation. Donc, c'est là aussi un critère important d'avoir un projet.
3: Oui, tout à fait.
1: C'est même une condition sine qua non.
3: Oui, absolument.
1: Hein. Donc, on ne peut pas venir chercher ou demander un microcrédit simplement parce qu'on veut consommer, qu'on veut partir. Alors, est-ce qu'un partir en vacances, c'est considéré comme un projet finançable par le microcrédit ?
3: Alors, pour nous, pas du tout.
1: D'accord.
3: Nous, c'est vraiment du coup des projets liés à la mobilité, à l'éducation, à la formation. À la santé aussi,
1: oui.
3: Voilà, il y a des personnes qui n'arrivent plus à payer leurs frais de santé, donc c'est des demandes qu'on étudie également.
1: D'accord. Tout à l'heure, avec M. Alain Glad de la Banque de France, on a eu l'occasion d'évoquer l'effet levier du microcrédit. Donc c'est bien dans cet esprit-là que le microcrédit est déployé et octroyé aux personnes.
3: Hein. Bien sûr, vraiment un outil d'insertion sociale et professionnelle.
1: On parle du projet, mais Crésus a également eu connaissance d'une nouvelle forme de microcrédit, le microcrédit de stabilité. Alors, est-ce que vous pouvez nous expliquer de quel type de microcrédit il s'agit ?
3: Oui, bien sûr. Donc du coup, comme on le disait effectivement, donc un outil d'insertion sociale et professionnelle hein, pour les bénéficiaires. Or, finalement, dans certains cas, cette insertion nécessite un assainissement, ou je dirais même plutôt une stabilisation de la situation budgétaire du demandeur. Donc la Caisse des dépôts et de consignations propose à titre expérimental cette année d'ajouter dans les types de projets finançables dont on a parlé tout à l'heure,
1: oui.
3: Le financement de dette. Donc c'est-à-dire, par

0: et qui se trouvent dans une situation instable financièrement et pour lesquelles finalement je n'ai pas de solution concrète parfois à apporter. Donc je pense que ce microcrédit permettra entre autres de répondre à cette difficulté.
1: Donc ce qui veut dire que là on est sur des nouveaux critères d'octroi qui dérogent vraiment au principe de base. Généralement quand les gens venaient notamment à Crésus pour demander un microcrédit, il était clair que dans ce cas-là quand il y avait de l'endettement, ce n'était pas vers le microcrédit qu'on les orientait. Aujourd'hui on est un peu plus nuancé,
0: oui.
1: Mais évidemment ça nécessite une analyse budgétaire préalable.
0: Tout à fait.
1: C'est vraiment après l'analyse budgétaire qu'on va pouvoir déterminer si le microcrédit est pertinent ou pas.
0: Tout à fait.
1: C'est bien dans cet esprit-là que ça se
0: Absolument.
1: Construit.
0: Et il y a toujours cet accompagnement et l'accompagnement sera d'autant plus poussé avec ce microcrédit-là pour éviter du coup que le bénéficiaire retombe dans une situation difficile 6 ou 8 mois après.
1: Donc accompagnement plus serré.
0: Voilà.
1: C'est important de le rappeler.
0: Oui.
1: Comment faire pour bénéficier d'un microcrédit auprès de votre banque ?
0: Pour rappel, le microcrédit nécessite donc l'accompagnement par une association. On a plusieurs canaux possibles. Le premier, donc, c'est lié à notre partenariat avec Crésus, c'est-à-dire que les bénéficiaires, qu'ils soient clients Crédit Agricole ou non clients Crédit Agricole, peuvent directement se rendre ou contacter Crésus pour une étude de leur demande. Votre association nous transférera ensuite les demandes que nous étudierons. Il en va de même pour les autres partenaires, à savoir la Croix-Rouge et les Restos du Cœur que nous avons cités tout à l'heure. Le deuxième canal, c'est bien entendu l'association Passerelle,
1: oui.
0: Où là aussi, on fait une analyse de budget et on étudie les demandes. Ensuite, il y a un autre canal également qui est par le biais de l'éducation budgétaire. Nous organisons des ateliers d'éducation en partenariat avec des centres de formation rurale, des missions locales, des épiceries solidaires, et nous abordons cette thématique de microcrédit. Et donc là, la personne peut directement nous donner son contact pour qu'on la rappelle par la suite. Donc ça, c'est encore un biais. Et ensuite, également, pour les clients Crédit Agricole, ils peuvent directement en parler à leur conseiller qui les orientera vers l'association Passerelle.
1: Très bien. Alors, est-ce qu'il y a un site ou est-ce qu'il y a un lieu ? Alors, on a parlé de Crésus, on donnera les coordonnées tout à l'heure. Mais pour le Crédit Agricole, comment ça se passe ?
0: Nous sommes logés dans les bâtiments du Crédit Agricole. Donc, les bénéficiaires peuvent nous contacter par téléphone ou par mail.
1: Donc, à Strasbourg ?
0: À Strasbourg, tout à fait. En général, la relation se fait soit par des organismes externes,
1: oui.
0: Voilà, donc des partenariats qu'on aurait noués, ou par les agences et les administrateurs du Crédit Agricole.
1: Merci Catherine Merkling pour toutes ces précisions et ces informations qui certainement intéresseront nos auditeurs. A très bientôt sur Radio Crésus.
0: Merci beaucoup, à bientôt.
1: Et nous enchaînons avec Madame Rachel Brunsperger, responsable de l'action sociale au CCAS de Colmar. Madame Brunsperger ?
2: Oui, bonjour, bonjour Monsieur Alter.
1: Bonjour, il est important qu'on puisse avoir votre témoignage sur l'action du Centre communal d'action sociale de Colmar, sur la question du microcrédit. Vous faites beaucoup de choses au CCAS et on sait que en France aujourd'hui, certains CCAS se sont vraiment investis pour proposer du microcrédit à leurs usagers. Et le Centre communal d'action sociale de Colmar fait vraiment partie de ce mouvement. Avant d'aborder les motivations d'un tel engagement, pouvez-vous présenter les missions du Centre communal d'action sociale de Colmar ?
2: Oui, avec plaisir. Donc nous intervenons sur 4 types de problématiques. La précarité, le suivi RSA, le travail avec les personnes handicapées, les personnes âgées. Donc plus particulièrement concernant la précarité, nous assurons l'accueil des sans domicile fixe, leur assurant la domiciliation, l'accès aux droits, le suivi social et nous mettons en œuvre également l'aide locale, donc pour les colmariens en difficulté, à qui nous octroyons des secours liés à l'aide alimentaire, l'aide à l'énergie et autres charges quotidiennes. Donc en partenariat avec le conseil départemental, nous sommes référents pour les suivis des contrats RSA et plus particulièrement pour les personnes seules ou les couples sans enfants. En ce qui concerne les personnes handicapées, nous instruisons des aides légales pour les frais d'hébergement en maison spécialisée. Nous assurons le partenariat Ville de Colmar et Maison départementale des personnes handicapées en accordant des aides financières. Nous participons également au comité de gestion du Fonds de compensation du handicap et organisons le conseil local de santé mentale. Et pour les personnes âgées, encore une fois, nous assurons l'aide locale, donc nous intervenons pour les colmariens de plus de 60 ans également dans l'attribution de secours alimentaires, énergie et autres. Et nous instruisons également les demandes d'aide sociale, d'hébergement ou les obligations alimentaires.
1: D'accord. Oui, vous avez un champ assez vaste, si j'entends précarité.

0: Ah
1: RSA, handicap,
0: oui.
1: Le grand âge, ce sont des publics qui sont souvent en situation budgétaire tendue.
0: Oui, nous avons un public majoritairement constitué de personnes bénéficiaires des minima sociaux et souvent très éloignées de l'emploi.
1: On parlait dans l'interview précédente avec Madame Merkling de la nécessité d'avoir une capacité de remboursement pour obtenir un microcrédit. Alors c'est vrai que le CCAS de Colmar soutient le microcrédit personnel. Cela fait partie des 53 engagements de l'équipe, hein, si j'ai bien compris. Mmh. Hein, donc vous avez de nombreux engagements. Hein, et le microcrédit fait partie d'un de ces engagements.
0: Oui.
1: Alors pourquoi s'être engagé en faveur du microcrédit personnel, dans un premier temps? Et quels sont les effets bénéfiques pour l'emprunteur et peut-être même aussi pour le Centre communal d'action sociale?
0: Malgré, comme je vous le disais, la diversité des aides proposées, il y a quand même une partie de la population fragilisée qu'on appelle entre autres les travailleurs pauvres qui n'ont pas accès en fait à cette aide sociale. D'une part, puisque leurs ressources sont souvent légèrement supérieures aux critères financiers, et souvent leurs faibles ressources ne leur permettent pas l'accès au crédit bancaire classique,
1: oui.
0: Et ce qui aggrave souvent le processus de l'exclusion. Le seul moyen qu'elles disposent pour réaliser un projet personnel, elles recourent à des crédits onéreux et générateurs de surendettement. Et c'est dans cet esprit en fait que la ville de Colmar a voulu répondre à un réel besoin social pour permettre à ces personnes fragilisées d'avoir accès à un crédit bancaire et de s'engager donc dans la mise en œuvre du microcrédit.
1: D'accord, donc si je comprends bien, il y a vraiment des concitoyens qui sont vraiment hors du champ du crédit classique.
0: Oui.
1: Et qui ne peuvent pas bénéficier d'aide aussi pour surmonter certaines difficultés. Et donc là, c'est vraiment des publics qui sont, je dirais, démunis.
0: C'est la tranche en fait que la ville de Colmar souhaitait également atteindre et aider. Pour pouvoir réaliser des projets personnels.
1: C'est embarrassant de ne pas pouvoir emprunter pour un projet personnel.
0: Oui, disons que c'est un crédit qui permet tout de suite, et c'est un atout pour le CCAS, de répondre à une urgence, à un besoin ponctuel, et ça nous permet à nous aussi, par rapport à ce public que nous connaissons moins, puisqu'ils ne fréquentent pas les services sociaux habituellement, de pouvoir les accompagner de manière plus durable.
1: Les montants du microcrédit, généralement, ça va jusqu'à quoi, 3 000 euros maximum?
0: Alors selon donc les banques partenaires, donc nous avons pour le Crédit Mutuel avec qui nous travaillons, nous avons des prêts de 500 à 3 000 euros,
1: mmh.
0: et avec la Caisse d'épargne également de 300 à 3 000 euros.
1: D'accord. C'est bien clair que ce n'est pas le CCAS qui va prêter l'argent?
0: Non, pas du tout. En fait, ouais. Nous sommes en partenariat avec les deux banques.
1: D'accord.
0: En fait, Crédit Mutuel et Caisse d'épargne d'Alsace.
1: D'accord.
0: Et voilà. Oui.
1: Et donc c'est vous qui instruisez les demandes?
0: Alors c'est nous qui recevons effectivement d'abord l'emprunteur,
1: oui.
0: avec qui nous étudions donc la demande et nous estimons la capacité de remboursement. Et c'est à ce stade en fait que nous prenons un premier contact avec les banques qui vérifient avec nous la faisabilité du projet pour qu'il soit plus réactif et réponde, enfin que l'emprunteur ait une réponse plus rapide.
1: Bien sûr.
0: Donc si le dossier paraît faisable par la banque, nous constituons le dossier avec l'emprunteur et nous l'adressons ensuite à la banque partenaire.
1: D'accord. Je posais la question tout à l'heure, quels sont les effets bénéfiques pour l'emprunteur finalement de pouvoir accéder à ce microcrédit?
0: Alors pour nous, si vous voulez, le plus important est en fait qu'il restitue, ce type de crédit restitue une dignité à la personne. Parce qu'en fait, dans le cadre du CCAS, nous travaillons surtout avec des secours. Et là, en fait, il s'agit d'un dispositif qui permet de nouveau à la personne de devenir acteur de son projet de vie et la responsabilise. On se rend compte aussi d'ailleurs que le public que nous recevons se met un point d'honneur de rembourser et plus de 95% des bénéficiaires du microcrédit ont remboursé leur crédit jusqu'à son terme. Pour nous, c'est un atout et aussi parce que nous pouvons proposer un accompagnement social avant l'octroi du prêt mais également après pour pouvoir réagir rapidement et aider l'emprunteur à surmonter d'éventuelles difficultés durant la période du remboursement.
1: Oui, il y a des effets très bénéfiques, à la fois bien sûr parce qu'on réalise son projet, on arrive effectivement à le financer, ça c'est un point, mais aussi, comme vous le dites, on gagne plus confiance en soi aussi dans l'avenir.
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1: Bonjour et bienvenue sur Radio Crésus pour ce nouveau Flash Info Conso concernant le vol de votre véhicule, la relation avec votre assureur. Alors qu'il s'agisse de contrat confort, de contrat optimal, de contrat tout risque, les propositions d'assurance automobile sont nombreuses. En fonction de la formule qui va être choisie, on espère être couvert dans un maximum de situations. Pourtant, la réalité est plus complexe et en cas de vol de votre véhicule, vous pourrez être surpris par la réponse de votre assureur. Alors existe-t-il une formule d'assurance standard contre le vol qui permet d'être certain d'obtenir une indemnisation ?
2: Malheureusement non. Alors la formule d'assurance qui couvre le risque de vol n'est pas standardisée. Ça veut bien sûr signifier que votre garantie va être variable à la fois en fonction de l'assureur que vous aurez choisi et en fonction du niveau de garantie, du niveau de contrat que vous souscrivez.
1: Comment savoir si l'assurance contre le vol que j'ai souscrite correspond à ce que j'en attends ?
2: Alors, le seul moyen de connaître précisément les conditions de votre assurance, c'est de vous référer à ce qu'on appelle les conditions générales d'assurance. Alors, c'est un document qui généralement est présenté sous forme de livret, qui vous est donné par l'assurance au moment où vous souscrivez votre contrat. Alors, ces conditions générales vont contenir des informations essentielles sur le fonctionnement de votre assurance. Par exemple, vous allez y trouver le délai pour déclarer le vol de votre véhicule. Si vous pouvez avoir un expert à disposition pour ce vol, ou vous allez trouver aussi les événements qui vont être exclus de la garantie et donc jamais pris en charge.
1: Si mon véhicule a été volé, que dois-je faire pour que mon assurance prenne mon dossier en compte ?
2: Alors, il faut savoir que votre assureur va vouloir vérifier la réalité du vol. Pour ça, en priorité, il va falloir que vous lui transmettiez un dépôt de plainte que vous aurez effectué auprès des autorités de police. Donc une fois que la plainte est déposée, il va falloir la transmettre à l'assureur avec la déclaration de sinistre, donc la déclaration du vol. Alors faites attention parce que la transmission de ces documents-là va devoir s'effectuer dans un délai de déclaration prévu dans le contrat. Si vous laissez passer le délai, vous risquez de ne pas pouvoir être indemnisé.
1: Et si l'assureur estime que j'ai droit à une indemnisation, comment son montant sera-t-il calculé ?
2: Alors le montant de l'indemnisation, il faut savoir qu'il sera toujours calculé par rapport à la valeur qu'avait votre véhicule le jour où il a été volé. Cette valeur, bien sûr, est évaluée et mise en place par l'expert de l'assurance, c'est ce qu'on appelle d'ailleurs la valeur à dire d'expert. Alors en cas de vol, comme le véhicule n'est plus là, par définition, l'expert ne pouvant pas l'examiner, il va devoir se référer à une somme moyenne, en fonction de la valeur du véhicule que vous aviez sur le marché global de l'occasion. Alors dans ce contexte, il ne faut pas hésiter à transmettre à votre assureur toutes les factures d'entretien que vous pouvez encore avoir et qui attestent de l'état réel du véhicule au jour du vol.
1: Que faire si j'estime que l'indemnité proposée n'est pas suffisante par rapport à la valeur réelle de mon véhicule ?
2: Alors si pour vous l'indemnité proposée par l'assurance est insuffisante, il faudra que vous prouviez à votre assureur que les prix des véhicules de même type que celui que vous aviez sur le marché de l'occasion sont plus élevés que l'indemnité proposée. Pour cela, vous pouvez vous référer aux journaux spécialisés comme l'Argus de l'automobile ou l'Autojournal. Alors sachez que malgré ces indices, l'assurance ne fera une nouvelle proposition d'indemnité que si vous pouvez démontrer que cette indemnité initialement proposée ne vous permet pas de racheter un véhicule identique.
1: L'assurance peut-elle refuser de m'indemniser au motif qu'il n'y aurait pas eu de vol ?
2: Alors malheureusement, dans certains cas, oui, c'est possible. La définition du vol qui est donnée par les assurances est extrêmement stricte. Il suffit que l'un des éléments de la définition ne soit pas là au moment du vol pour que l'assureur refuse de vous indemniser.
1: Dans quel cas l'indemnisation est-elle compromise parce que l'assureur conteste le vol ?
2: Alors, il faut savoir d'abord, pour répondre à cette question, que le vol est défini par les assureurs comme la soustraction frauduleuse d'un véhicule, mais avec l'effraction uniquement sur certains éléments de ce véhicule, donc le véhicule lui-même, ses organes de direction, ou alors l'effraction du garage où stationne le véhicule. Alors, si on tient compte de cette définition, ça veut dire que certains événements ne pourront pas être pris en compte. Donc, par exemple, si vous remettez votre véhicule à quelqu'un qui prétend vouloir l'acheter et qui vous remet un chèque volé ou un chèque sans provision, Vous n'aurez pas non plus d'indemnité si vous faites voler votre véhicule alors que vous le faites essayer à quelqu'un en vue de sa vente. Ou encore, il n'y aura pas d'indemnisation si on vous vole votre véhicule alors que les clés étaient à l'intérieur.
1: L'assureur peut-il refuser de m'indemniser parce que j'ai oublié de déclarer un élément concernant les circonstances du vol ?
2: Alors effectivement, il est toujours dangereux de vous tromper ou d'oublier de transmettre un élément concernant ces circonstances de vol. L'assureur peut dans ce cas vous opposer quelque chose qu'on appelle la fausse déclaration, ce qui vous fait perdre toute possibilité d'indemnisation et de garantie.
1: Et que faire si je conteste la décision de l'assureur mais que celui-ci m'apporte toujours la même réponse négative ?
2: Alors si vous avez épuisé tous les recours internes de l'assureur, il vous reste une seule possibilité, c'est celle de saisir le médiateur des assurances. Alors c'est une autorité indépendante qui est extérieure à la société d'assurance. Elle va examiner la réclamation et rechercher des solutions amiables. Alors il faut savoir que selon le statut de votre assureur, ce sera soit le médiateur de la Fédération française des sociétés d'assurance, ce qu'on appelle la FFSA, ou alors ce sera le médiateur du groupement des entreprises mutuelles d'assurance, le GEMA. Alors toutes les coordonnées pour ces services de médiation, vous pouvez les trouver sur le site officiel servicepublic.fr.
1: Merci et à bientôt pour un nouveau Flash Info Conso sur Radio Crésus.
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1: Bonjour et bienvenue sur Radio Crésus pour cette nouvelle émission consacrée aux entrepreneurs. Aujourd'hui, en France, un Français sur trois serait prêt à créer sa propre entreprise contre 42% au niveau mondial. Et aujourd'hui, malheureusement, la création d'entreprise est utilisée comme une arme contre le chômage, quelquefois à tort. Crésus reçoit des personnes, des entrepreneurs pour les aider et les soutenir dans leurs démarches administratives. Et aujourd'hui, nous allons recueillir des témoignages d'entrepreneurs qui ont dû faire face à des difficultés dans leur parcours entrepreneurial. Alors aujourd'hui, nous recevons Alice. Bonjour Alice.
2: Bonjour.
3: Plus fort. Ouais.
1: Alors, on vous écoute. Est-ce que vous pouvez nous parler de votre situation?
2: Oui, alors donc c'est une entreprise, une petite entreprise de travaux publics et qui a été créée malheureusement au mauvais moment, enfin quand il y a eu la crise, et qui depuis le début traîne une perte. Et finalement, suite à un défaut de paiement d'un de ses clients, est en train de déposer le bilan.
1: D'accord.
3: Oui, bonjour Alice, Michel Knoll.
2: Bonjour.
3: Vous allez
2: bonjour,
3: bien?
2: Oui, merci, et vous?
3: Alors, les choses ne s'améliorent pas comme ça, non. Sur un coup de dé ou de baguette magique. Il n'y en a pas encore. Hein. Donc, notre thème est sur la création d'entreprises, qui est quand même une chose relativement délicate parce qu'on ne l'apprend pas à l'école. À l'école, on ne forme pas les gens à devenir entrepreneurs, malheureusement. Mais ils auraient besoin d'une formation et d'un apprentissage pour s'établir à leur compte. Je crois dans votre cas, vous et votre époux est un parfait technicien, vous étiez parfaitement rodé à tout cela, mais on peut dire que votre entreprise est relativement petite, fragile, vous n'êtes pas soutenu au point effectivement de dire « ok, on passe l'orage ». Non, il suffit d'un coup d'épée, un client relativement important qui ne vous paye pas et les échéances sont coupées, d'accord?
2: Les banques,
3: qu'est-ce qu'elles disent dans ces cas-là?
2: Les banques, elles coupent tous les crédits. Hein. C'est pas compliqué. Elles rejettent tous les chèques et elles coupent tous les crédits.
3: Est-ce que vous ne pouviez pas faire de bénéfices comme ça magiquement? Parce qu'on estime toujours le chef d'entreprise est un homme très riche et qu'on peut le pomper. Il y en a même maintenant les politiques qui disent « j'aime l'entreprise ». Ok, comme on aime l'entreprise France, mais on voit bien le résultat est aussi déficitaire. Alors, parlez-moi un peu de tout ce que vous ressentez dans cela.
2: La première chose, et c'est ce qu'on entend le plus souvent, c'est qu'il y a trop de charges sociales.
3: Oui.
2: Qu'il n'y a pas de liberté au niveau des embauches, quoi. Les contrats sont trop contraignants. On ne peut pas licencier comme on veut.
3: Oui.
2: C'est pas dans le but de licencier les personnes, c'est dans le but de s'adapter à l'activité de l'entreprise. Ça, c'est pas possible. Donc, du coup, c'est vrai qu'on n'ose pas embaucher parce qu'on a peur après d'être coincé. Voilà, c'est tout.
3: Tout à fait.
2: Quand ça va pas avec un salarié,
3: pourquoi ces idées qui me paraissent... Ces idées paraissent tout à fait normales à une personne normale, pourquoi sont-elles pas ressenties au niveau de ceux qui devraient nous gouverner?
2: Parce que je pense qu'ils n'ont pas du tout l'expérience d'entreprise. Ils devraient passer tous par des. Ils devraient tous avoir des entreprises ou au moins avoir été se former en entreprise, je pense. Et puis en fait, il y a aussi. On a l'habitude de taper sur les patrons, quoi, c'est tout. Alors au lieu d'aller contre ça, et ben non, on en rajoute encore plus. Les patrons, c'est tous des mauvais, quoi.
3: Oui, absolument. Ils gagnent de l'eau. L'argent sur le dos des autres. Il y a donc ce fameux ballon en l'air, là, avec tout ce que les patrons reçoivent, là, qu'est-ce qu'il en est exactement? Comment on appelle ce processus-là politique qui a été lancé, où on dit les patrons reçoivent de l'argent, 40 milliards...
1: Les parachutes dorés.
3: Non, pas les parachutes dorés, ça c'est pour la retraite, mais pas pour les patrons, mademoiselle. Les parachutes dorés, c'est pour les anciens énarques qui sont dans des entreprises qui ont fait faillite. Alors, on leur donne autre emploi, ou alors, quand ils vont à la retraite, ils ont un parachute doré parce qu'ils reçoivent une retraite qui n'a plus rien à voir avec la retraite des petits entrepreneurs ou petits artisans qui, eux, sont écrasés, littéralement, toutes circonstances. Non, et parachute doré, c'est aussi pour les députés, ils ont des bonnes retraites, hein. Les fonctionnaires, ils ont la retraite sur les 6 derniers mois. Vous, travailleurs dans le civil, vous l'avez sur les 25 années. Donc il y a quand même des différences, il n'y a pas tellement d'égalité qu'on veut bien prôner partout. Et voilà, ça m'énerve. Donc vous qui avez joué l'entreprise, c'est quelque chose d'horrible. Parce que quand on est comme ça dans les difficultés, on doit avoir des sueurs froides en se levant le matin. On n'arrive même plus à dormir, hein.
2: Oui, tout à fait.
3: Enfin, on pourrait parler des heures et des heures. Vous avez eu, vous, une question précise encore, Madame Alice?
2: Non. La question, en fait, c'était, en fait, le gouvernement promet toujours qu'il va aider les entreprises en réalité, c'est jamais le cas parce que de toute façon, les banques ne suivent jamais, quoi.
3: Non,
2: et ça, je ne sais pas comment ça se résoudra un jour, ça.
3: Oui, ce fameux cadeau aux entreprises dont tous les syndicalistes parlent, sauf M. Leparon, il a eu ses cadeaux lui-même. En général, ils se les font à eux-mêmes, vous savez. Alors, pour l'entreprise, c'est le fameux dispositif 6, je crois, mais qui donnera des effets, si tout va bien, qu'en 2017. Donc, il faut d'abord donner de l'argent avant que l'État puisse en restituer, puis l'État en dit après moi le déluge. C'est à peu près ça. Mais Alice, vous me faites penser, Alice, au pays des merveilles. Là, ça me ramène à l'enfance et un monde, effectivement, qui est extraordinaire, dont on est sorti, on entre dans un autre monde. Eh bien, nous verrons bien, Alice. Espérons que nous trouverons beaucoup de choses merveilleuses en cours de route et on se reverra sans doute. Et d'ici là, bon courage. Au revoir.
2: Merci. Au revoir.
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1: Alors, aujourd'hui, sur le sujet de l'entrepreneuriat, on peut se demander quel est l'avantage de devenir auto-entrepreneur plutôt que de monter une entreprise. Monsieur Knoll, je vous écoute.
3: Ah, vous me posez la question.
1: Oui.
3: Bien, c'est très gentil, hein, ça me donne l'occasion de parler. La question se pose quand on est au chômage et nous voyons des personnes donc chômeurs qui veulent en sortir. On a même vu des gens qui ont créé une petite profession libérale et qui pensaient que la clientèle viendrait d'elle-même, automatique, parce qu'ils savent leur sujet, qu'ils le connaissent. Mais les gens, effectivement, qui sont la clientèle, qui sont plus ou moins sensibles à tel et tel marketing de produits de grande consommation, ne sont pas forcément sensibles aux produits qu'on dirait d'intelligence, n'est-ce pas, qu'on leur propose. Donc, nous voyons ces gens venir vers nous, et ils ont effectivement un problème parce que leur projet, leur prévisionnel, ou bien il n'existait pas, ou il était au contraire tout à fait inadapté à la réalité. Car quand on veut créer une chose, on est aussi dans le rêve, et on aimerait que le rêve se réalise. Or, on ne peut pas commander aux circonstances. D'autant plus que les gens y comptent leurs sous. Aujourd'hui, ils apprennent l'esprit budgétaire grâce à Crésus, grâce à toutes les différentes expressions que développe Crésus avec le génie créatif de son directeur, M. Kiel, qui met toutes sortes de produits, de concepts au point afin d'élargir cette notion de gestion de budget. Mais vous, alors, les créateurs d'entreprises, pourquoi auto-entrepreneur? Pourquoi entreprise? Pourquoi société? Dites-moi, qu'est-ce que vous en pensez, vous, qui êtes une jeune juriste pleine déjà d'expérience auprès de Crésus? Comment trouvez-vous cela? Vous leur posez des fois les questions? Pourquoi vous avez fait ci ou ça?
1: Moi, on m'a déjà répondu plusieurs fois que c'était une solution au manque d'emploi, au chômage. C'était la solution.
3: Ah bon?
1: Ah oui.
3: Pour quel emploi? Pour quelle forme de concept d'entreprise?
1: C'était vendeur de voitures.
3: Non, mais je veux dire, quelle forme d'exploitation?
1: Auto-entrepreneur. Auto-entrepreneur, on considère ça comme une solution.
3: Oui.
1: Au chômage.
3: Auto-entrepreneur, ça paraît effectivement intéressant, sauf que les chiffres d'affaires sont limités.
1: Voilà.
3: Quels sont-ils pour celui qui vend des produits, par exemple?
1: Pour celui qui vend des produits, c'est 82 200 euros.
3: Oui, 82 200 euros. À votre avis, quelqu'un qui fait l'achat-vente, à votre avis, un petit épicier, il a quelle marge, à votre avis, sur le prix de vente, voyez?
1: À votre sur avis. Le prix de vente, aucune idée.
3: Ah ben c'est ça les idées qu'il faudrait avoir et qui manquent aux Français, et d'ailleurs à tous les interlocuteurs qui reçoivent ces braves créateurs d'entreprises pleins de foi dans l'avenir de leur concept. Eh bien, un petit épicier, il fait au maximum du 30-40%. Donc, ce n'est pas énorme. Admettons, parce qu'il y a beaucoup de déchets, beaucoup de choses qu'il jette, peut-être il fait les poubelles pour vendre, je n'en sais rien, mais il faut drôlement se démerder. Hein. Admettons, il fait du 40% sur le taux de marque, donc sur le prix de vente. S'il arrive au claqué, donc il ferait effectivement donc, sur 80 000 en chiffre arrondi, fois 40, donc ça nous ferait du 32 000, donc de marge brute qu'on nomme ça. Hein. Avec les 32 000, donc, on le taxe à combien au taux forfaitaire d'auto-entrepreneur puisqu'il fait l'achat-vente? Ça fait combien, madame?
1: Donc l'achat-vente, c'est 15% du chiffre d'affaires qui a été réalisé.
3: Alors, 15% sur
1: 32 000.
3: Oui, ça fait combien en chiffre rond? Ça ferait près de 5 000. Hein?
1: Oui.
3: D'accord. Mm. Admettons, donc, prenez un papier et additionnez. Donc, 5 000, donc c'est pas mal. 5 000, il a combien de loyer? Un petit loyer d'un troquet, ça coûte à peu près 1 000, hein? D'accord? D'accord? Donc,
1: oui.
3: Ça fait à peu près 12 000, d'accord? Donc, il a l'électricité, le chauffage, d'autres charges, admettons 250 par mois, ça fait, et c'est pas beaucoup, ça fait 3 000. Il faut qu'il aille prendre ses marchandises et tout, donc il fait des kilomètres. Il a une petite camionnette, donc admettons qu'elle est payée, sinon c'est encore différent. Mais cette camionnette, lui, coûte aussi avec l'assurance et tout, l'essence, etc. Admettons en chiffre rond, 400 euros par mois, ça fait donc aussi dans les 5 000. Hein, d'accord? Ce brave monsieur, donc, et des frais généraux divers, des timbres postes, du téléphone, assurance, n'oublions pas. L'assurance aussi n'est pas gratuite. Il faut qu'il ait l'assurance pour la voiture, il faut qu'il ait une assurance de perte d'exploitation, incendie et tout cela. Admettons, au bas mot, il en a pour 1500, donc c'est pas grave. Donc on a pris très, très large là, mais tout en oubliant sans doute des choses. Et il travaille tout seul, il se lève le matin, il va à l'automarché, à un marché-gare, etc. Alors ça fait 7, 10, 15, 16. Donc, il fait exactement 26 500 euros de frais généraux, d'accord? Pour 30 000 euros, donc, de marge brute. Vous êtes d'accord avec moi?
1: Oui, oui.
3: On a fait la marge brute, on a fait effectivement à peu près un schéma de ce qui devrait être fait en prévisionnel, quels sont mes frais, et après, vous l'avez en comptabilité, on appelle ça le compte de résultat. Alors, le compte de résultat, c'est effectivement le chiffre d'affaires, moins les 26 000, et là j'ai oublié une chose, vous voyez, j'attendais que vous me fassiez la remarque, on n'a pas payé la marchandise.
1: Oui.
3: Ah, alors dites-moi combien revient la marchandise. Bon, il se démerde bien, il a fait donc 30 000 euros de chiffre. La marchandise, admettons, il s'est démerdé hein, pour faire les poubelles, comme je dis. Donc, admettons, normalement, la marchandise devrait revenir à peu près à 15 000 euros. Il s'est démerdé.
1: Donc, la moitié?
3: À peu près 7 000, admettons. 7 000 la marchandise, vous voyez. Mais c'est des points qu'on oublie. Et quand je dis, effectivement, les gens ne font pas ces calculs-là, c'est qu'effectivement, ce n'est pas fait. Si vous leur demandiez, c'est très intéressant quand vous les recevez pour leur demander.
1: Il n'y a pas de prévisionnel qui est fait.
3: Oui, mais souvent, ils disent oui, mais il est mal fait. Alors, ce monsieur qui gagne, effectivement, qui gagne, parce qu'en France, on confond chiffre d'affaires et bénéfices. Moi, j'ai vu ça dans des contrôles fiscaux de jeunes contrôleurs. Pour eux, le chiffre d'affaires, c'était le bénéfice. Le patron s'en met plein la poche. Voilà une des idées fondamentales qui m'a heurté dans ma jeunesse, quand j'étais jeune expert comptable. Et puis, je suis devenu, bien sûr, juriste. Et puis, quand j'étais à la création de Crésus, j'ai bien vu progressivement ces choses, en réalité. Je pensais à l'époque que le surendettement serait réglé en quelques mois ou une ou deux années. Ben, ça donnait lieu à une profession où il faut être drôlement pointu aujourd'hui. Il faut avoir des connaissances aussi bien financières, comptables que juridiques. Vous le voyez bien. Donc, alors ce type, on a fait les additions. Ben, les marchandises qu'il a rachetées au rabais en faisant les poubelles au marché-gare, en se levant 3 heures du matin, vous voyez, en venant après la fermeture, etc., pour prendre des restes, eh bien, il a 33 500 de frais et d'achat pour 30 000 euros, effectivement, d'encaissement. Donc il est déficitaire. Donc ce type-là déjà va taper dans les crédits à la conso, il va taper dans son crédit bancaire, il aura un découvert, et après un an et demi, il vient voir Crésus, je n'en peux plus. D'accord ?
1: Oui.
3: Et il aura encore fait un prêt en faisant appel à la banque, aura dit fait de la caution de la belle-mère a une maison, elle signe, et c'est le début effectivement d'une série du problème du surendettement tel que le voyons dans la réalité. Or, personne n'a jamais fait le point sur tous ces drames. Nous les voyons jour le jour. On peut les décrire en long et en large. Vous êtes d'accord, madame ?
1: Bien sûr.
3: Votre prénom, c'est madame ?
1: Amélie.
3: Amélie, la fameuse Amélie. Bien, vous êtes très célèbre, Amélie. Donc, j'ai vu. Je vous remercie. Vous avez d'autres questions ?
1: Non, c'était clair.
3: Vous voyez les choses. Et vous-même, pas de questions ?
4: Tout est clair.
3: Maître Heitzmann, hein, future avocate. Bravo. Et vous, chambre des consommateurs, vous avez des gens... Pardon ?
1: C'était très clair.
3: Vous venez avec... Vous avez des gens qui viennent avec ces problèmes dont nous avons fait la démonstration ?
5: Ça nous arrive effectivement d'avoir des contacts avec des auto-entrepreneurs, bien qu'au niveau consommation, on ne soit pas censé les traiter, puisqu'ils ne rentrent pas dans la définition légale d'un consommateur, hein, puisque c'est en dehors de toute activité libérale, artisanale, commerciale, etc. Donc on essaye de les aiguiller avec de la base, on va dire, et puis très souvent, on les envoie chez vous, à Crésus.
3: Oh, merci madame. Grâce à vous, Crésus peut survivre.
5: On sait surtout qu'ils seront très bien conseillés.
3: Ouais. Eh bien merci, nous en sommes très heureux. Et nous disons la même chose, nous envoyons beaucoup de gens chez vous parce que nous ne sommes pas aussi compétents que vous dans tout ce qui concerne ces points de litige à la consommation, surtout aussi les banques et tout, les organismes de crédit, etc., qui se sont déjà un peu assagis, je crois. Vous l'avez remarqué ?
5: Ces derniers temps, ça va un petit peu mieux, généralement, ce sont des effets de vague, on sait qu'il y aura un retour en arrière à un moment donné.
3: Ouais. Merci, on va encore un peu croiser le fer, un peu tout à l'heure, on verra. Sur des sujets qui tournent autour de ces problèmes. Merci.
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1: Bienvenue sur Radio Crésus. Nous enchaînons sur le thème de l'entrepreneuriat avec Sénol. Bonjour Sénol.
6: Bonjour.
1: Bonjour. Alors, est-ce que vous pouvez nous expliquer un peu ce qui vous est arrivé dans le cadre de votre entreprise ?
6: On nous a donné un projet au niveau de la gare de Strasbourg. Donc, nous a vendu ça avec l'arrivée du tramway, du TGV, pardon.
1: Oui.
6: On nous a promis un grand passage avec plus de 50 000 personnes par jour dans la gare. Et finalement, on était très, très, très loin du compte. S'il y avait 2000 personnes qui passaient à l'endroit où on était, c'était beaucoup déjà.
1: D'accord. Donc, l'endroit était mal situé. C'était au sous-sol de la gare, c'est ça ?
6: Exactement. Au moins un, au niveau moins un de la gare. Donc, suite à ça, nous avons rajouté la ligne du tram C en haut. Donc, plus personne ne descendait pour prendre le tram A ou B. Donc, ce qui fait que ça a été déserté complètement, quoi.
1: D'accord. Donc, parce qu'il y avait le tram, il y avait une autre ligne de tram dehors, c'est ça ?
6: Ils ont rajouté le tram C au niveau de la gare en haut.
1: D'accord.
6: Donc, ça nous a totalement plombé notre activité.
1: D'accord. Il y avait un manque de passage. Et le loyer aussi était assez élevé ou...
6: Oui. On avait un loyer de 3000. Moi, j'avais un loyer de 2300, pardon.
1: D'accord.
6: 2300 euros hors taxe.
1: Oui.
6: TTC, pardon. Et on a essayé de le négocier. Ils n'ont rien voulu savoir. Ils ont dit que c'était ça où il fallait partir.
1: D'accord. Et donc, vous avez essayé de tenir combien de temps ? Vous avez tenu combien de temps au sous-sol de la gare ?
6: J'ai tenu 4 ans. 4 ans.
1: 4 ans, d'accord.
6: Au bout de 4 ans, on était au bout du rouleau, quoi. On n'en pouvait plus.
1: Donc c'est au bout de 4 ans, vous vous êtes rendu compte que vous y arriviez plus ou c'était, c'était avant et vous avez quand même essayé ?
6: Déjà avant, mais on s'est dit peut-être que ça va s'améliorer, peut-être qu'on pourra quand même tenir un peu plus et finalement non. Donc il y a aussi de gros problèmes de poussière dû au tramway aussi.
1: Oui.
6: Donc à chaque fois que le tramway est freiné, donc il lâche du sable et donc on avait beaucoup de poussière. Donc il fallait nettoyer pratiquement toutes les 2 heures, il fallait passer un coup de chiffon.
1: D'accord.
6: Voilà, donc au niveau d'hygiène, c'était pas ça non plus.
1: Oui, au niveau du sous-sol, il y a eu quelques infiltrations d'eau, il y a eu...
6: Oui, on a eu, la première année, tout de suite quand on a ouvert, on a eu tout de suite des inondations.
1: D'accord.
6: La verrière n'était pas étanche, donc voilà, c'était catastrophe sur catastrophe.
1: Et au niveau de l'assurance,
6: Rien, pratiquement rien, non, il y avait pratiquement rien. Quoi. Ils sont venus, ils ont constaté quelques trucs, il y avait pratiquement rien. Donc on était livrés à nous-mêmes là-bas, hein. tout simplement ça.
1: Oui, donc il faut rappeler que c'était un restaurant, hein, donc c'est pour ça que vous me parlez des conditions d'hygiène qui étaient pas super.
6: Pour la restauration, c'est pas super super, hein. Surtout que c'est très important.
1: Oui, oui, c'est très important, donc, hein, c'est un point à pas négliger, oui, c'est sûr.
6: Oui, il y a un gros problème sanitaire de toute façon là-bas. Ça a été en partie réglé, mais c'est.
1: Et pourtant, il y a encore quelques restaurateurs qui sont encore là-bas pour l'instant.
6: Ben, hein. Il reste que Paul. Hein. Tout le monde a fermé.
1: D'accord.
6: Il reste Paul. C'est une biscuiterie, quoi. Sinon, tout le reste a fermé. Il y avait un cordonnier. Lui a fermé la première année.
1: Oui.
6: Il y avait la boutique du voyageur. C'était une petite épicerie qui faisait internet aussi. Ça a fermé. À côté de moi, il y avait un autre restaurant qui s'appelait. J'ai oublié le nom maintenant.
1: Un autre restaurateur ou non?
6: Oui, il a aussi fermé, hein, donc il reste que Paul, quoi, qui lui est plus fort au niveau économique que nous, quoi, donc lui il a pu tenir.
1: D'accord. Oui, bon là après, s'il n'y avait pas de passage, c'est sûr que c'est difficile de tenir comme ça. Même 4 ans, c'est quand même une.
6: Ouais, c'est un exploit déjà.
1: Oui, je suis d'accord avec vous. Ouais. Mais. Pour en revenir au sujet principal de l'entreprise, vous avez. Il y a eu des difficultés après personnellement
6: Personnellement oui, bien sûr. J'arrivais plus à payer les salaires, quoi.
1: Oui,
6: ni le mien, ni celui de ma femme.
1: Oui.
6: Donc pendant 2 ans, j'ai essayé de débrouiller. Enfin, la première année, la troisième année, j'ai sorti ma femme, j'ai essayé de me débrouiller tout seul.
1: Oui.
6: Et même là, la dernière année, je ne me payais plus, quoi, j'ai plus de salaire.
1: D'accord.
6: Donc, je me débrouillais avec la famille et tout ça, quoi.
1: Donc vous étiez gérant, donc vous aviez pas le droit.
6: Non, j'avais pas le droit.
1: Pas le droit au chômage.
6: Non, du tout.
1: D'accord, on est d'accord. Et vous étiez porté caution pour cette société?
6: Oui, moi, ma femme et mon papa.
1: D'accord, donc ça a entraîné aussi des difficultés à ce niveau-là.
6: Familial, donc voilà, tout se passait caution.
1: Oui, donc vous avez été poursuivi, donc.
6: Voilà, on a été poursuivi par la banque, parce qu'il me restait un crédit de 40 000 euros à peu près.
1: D'accord.
6: Donc, là, j'ai eu les huissiers, j'ai eu tout, quoi. Je suis droite, là, total.
1: Oui, donc après, la suite de cette affaire, ça a été de faire donc une liquidation civile, puisqu'on est en Alsace. D'accord.
6: Donc, c'est une amie qui m'a dirigé vers vous.
1: D'accord.
6: Ça m'a énormément soulagé, parce que franchement, je ne voyais pas comment j'allais faire. 700 euros par mois de crédit, c'était pas possible, quoi.
1: Oui, en plus, sans chômage.
6: Pendant 8 mois.
1: Oui.
6: C'était vraiment dur, très dur.
1: D'accord. Donc là, vous avez fait la liquidation de la société, vous avez fait la liquidation civile. Et oui, donc là, aujourd'hui, la situation s'est améliorée?
6: C'est amélioré, oui. Donc je travaille.
1: D'accord.
6: Ça va mieux.
1: Dans la restauration aussi?
6: Non, je suis peintre aujourd'hui.
1: D'accord.
6: Ça n'a plus rien à voir, quoi.
1: Oui, bon, je pense que vous avez pas apprécié l'expérience non plus, donc.
6: Non, j'ai pas fait le difficile, donc j'ai pas suivi, et voilà.
1: Oui, je comprends.
6: C'est un ami qui m'a pris avec lui. Je travaille avec un ami.
1: Oui.
6: C'est sa société, donc voilà. Heureusement qu'il était là. Et heureusement que vous étiez là aussi.
1: Oui. Et il y a Monsieur Kneu qui voudrait vous indiquer quelques informations.
6: D'accord.
3: Oui, bonjour Monsieur Sénol.
6: Bonjour Monsieur Sénol.
3: C'est toujours un plaisir de vous rencontrer et de vous parler. Car au premier contact, j'ai été de suite frappé par votre correction et votre engagement. Vous étiez vraiment un type que je pensais qui était.
6: Allô, bonsoir. Allô.
3: Oui, allô, vous entendez?
6: Oui, là je vous entends.
3: Oui, vous êtes une personne qui est à même d'être un chef d'entreprise parce que vous êtes avant tout un grand travailleur. Et un type qui est très correct et qui a le sens de ses responsabilités, de ses engagements. Et vous aviez préparé votre coup en créant votre entreprise et vous n'aviez aucun doute. Vous aviez une absolue confiance parce qu'elle était basée sur ce que vous êtes, vous, en tant que personne. Mais vous avez eu le sentiment d'être trahi, n'est-ce pas?
6: Exactement.
3: D'une part, la banque qui vous a rien dit, elle dit seulement « amenez les cautions ». Voilà, vous signez là. Est-ce qu'on a expliqué à votre papa et à votre femme ce que ça veut dire être caution?
6: Pardon?
3: Est-ce qu'on leur a expliqué ce que caution veut dire et ce à quoi ça peut entraîner?
6: La caution, c'est on s'engage à rembourser quoi qu'il arrive les dettes.
3: Oui, mais la banque ne leur a pas expliqué, non?
6: Pardon ?
3: La banque ne leur a pas expliqué ce que.
6: Non.
3: Vous signez le papier, point final. Hein?
6: Voilà, exactement.
3: Donc, je pense qu'il faudrait beaucoup de pédagogie, vous qui êtes maintenant un ancien chef d'entreprise qui a l'expérience, pour partager votre expérience. C'est d'ailleurs le sens de notre émission radio. C'est afin que d'autres personnes puissent profiter de votre expérience, vous voyez.
6: Je donc, n'entends plus, monsieur.
3: Oui, mais là, ce n'est pas ma cause. Hein, c'est donc, voilà, c'est la radio, c'est le téléphone. Ça va mieux?
6: Ça va mieux, là.
3: Voilà. Mademoiselle voilà. Amélie m'a aussi donné son micro. Elle, c'est une femme de partage, hein, c'est bien. voilà. Donc, personne n'a expliqué quoi que ce soit. Vous y allez, vous foncez, terminé. Vous aviez fait un prévisionnel à l'époque?
6: Oui, on avait fait un prévisionnel, mais comme dit, c'était... L'arrivée du TGV, c'est de la poudre aux yeux, quoi.
3: La poudre aux yeux. Vous aviez un cabinet d'experts comptables?
6: Non, juste un comptable.
3: Oui, mais il est souvent bon d'avoir un expert comptable quand on crée une entreprise, hein.
6: Oui.
3: C'est le médecin d'entreprise, il faut encore choisir un bon, parce que dans tous les domaines, au point de vue juridique, au point de vue médical, au point de vue financier, banquier, etc., il faut toujours choisir les bons interlocuteurs. Exactement. Parce qu'il y a à boire et à manger dans tout cela. Toujours est-il, on vous a conseillé le concept de SARL, hein?
6: Oui.
3: Et en réalité, vous étiez le gérant majoritaire et vous deviez le fameux RSI, hein?
6: Voilà.
3: Vous avez... Le RSI vous laisse des bons souvenirs. Hein, on est bien couvert comme chef d'entreprise, n'est-ce pas?
6: Trop bien.
3: Presque comme un fonctionnaire. Hein?
6: Oui.
3: Vous pouvez tomber malade et tout. Vous n'avez même pas de jour de rupture, comme on appelle ça, cette journée-là.
4: La journée, délai de carence.
3: Le délai de carence. Un travailleur du privé a 3 jours de délai de carence. Le fonctionnaire n'en a plus. On l'a enlevé, on a estimé que ces pauvres méritaient bien d'être malins 37 jours par an. C'est la moyenne qui a été calculée, que j'ai lue dans la presse. Bon, c'est comme ça, c'est bien. Et donc, le RSI vous a fait beaucoup de misère, hein?
6: Exactement.
3: Moi, ça me fait toujours penser, le RSI, à une grande mitrailleuse qui est placée au sommet d'une montagne. Vous êtes dans la plaine et on vous tire dessus, on vous tue comme des lapins.
6: Voilà, la chair à canon.
3: Parce que les lapins, on les voit tous les jours venir chez nous à Crésus, et ils sont tous effectivement très gravement blessés. Et vous êtes un homme qui s'est guéri parce que vous êtes un homme qui sort de l'ordinaire, ça, franchement. C'est bien de trouver des gens comme vous, parce que c'est ça qui crée le fondement d'une société, sinon tout part en couille, comme on dit. Hein.
6: Exactement.
3: Est-ce que vous auriez envie de recréer une entreprise demain?
6: Ça me tenterait, oui, ça me tenterait.
3: Oui, parce que vous êtes entrepreneur né dans l'âme. Et vous avez quand même pu vous rendre compte que c'est difficile, hein? On n'a pas le salaire fixe. Hein?
6: Non, on n'a pas de salaire fixe, on n'a pas de garantie, on n'a pas de sécurité.
3: Voilà. Et ceux qui vous ont vendu le produit, n'est-ce pas, en disant, voilà, faites votre restaurant à 2300 euros par mois, hors taxes, etc., eux, ils ne se sentent pas responsables. Hein? Parce que l'inondation vient du ciel, etc., donc c'est le bon Dieu qui est responsable. Ou autre chose. Tout le monde est irresponsable, sauf vous. On a voulu vous couper la tête, hein, parce qu'il faut bien tenir quelqu'un. Hein. Donc vous êtes le petit lapin de la plaine qu'on tire. En tout cas, c'est très bien, vous avez protégé votre femme, vous avez protégé votre papa, qui est aussi un homme extraordinaire, et en le voyant, j'ai compris que le fils est de qualité. Voilà, vous avez autre chose, Émilie, à dire?
4: Amélie, non, c'est bon... Moi, je suis toujours le dossier du papa qui était caution.
3: Oui, le papa est aussi, donc le dossier est prêt. Hein,
4: voilà, etc. Le dossier a été déposé.
3: Mais n'en parlons
4: attend...
3: pas trop, puisqu'il n'est pas encore reçu. Hein.
4: Voilà.
3: Très bien. OK. Voilà, monsieur Sénol, je crois que c'est tout. On se dit un grand salut et à bientôt. Hein.
6: Bonne journée, merci pour
4: à
6: tout.
4: Bientôt.
3: À bientôt.
6: Au revoir.
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3: Allô?
7: Allô, c'est monsieur Pénop, Manuel Pénop.
3: Ah, bonjour, oui, Philippe, ça va bien?
7: Ça va bien. Oui.
3: Voilà, on va être très rapide, il n'y a pas de problème. Vous êtes un garçon très courageux, je vous ai vu une fois, je vous ai eu au téléphone, vous aviez monté votre entreprise en toute confiance, c'est une micro-entreprise avec un petit chiffre d'affaires. Et vous avez tenu plusieurs années et vous n'avez quasiment pas de dettes. C'est vraiment extraordinaire de voir avec quel courage et engagement vous avez fait cela. Vous avez une binationalité franco-allemande, on peut dire, hein?
7: Moi, je suis nationalité allemande, pas franco.
3: Franco, oui, mais avec les racines toujours allemandes aussi, hein?
7: C'est ça.
3: Voilà, non, formidable. J'ai relevé ça et votre courage, hein, et vous frottez aux réalités. Mais il y en a des réalités qui deviennent presque un cauchemar. C'est pourquoi vous avez décidé à un moment donné d'arrêter. Mais il est très difficile d'arrêter, hein, un petit commerce, si petit soit-il, parce qu'on a toujours des chaînes quelque part au pied, hein. En particulier ce problème du RSI, hein, qui est effectivement une invention qui est mortuaire, hein. Donc, est-ce que vous allez arrêter cela? Vous êtes en pleine reconversion, je vous félicite, hein, parce que vous êtes un garçon qui sait qu'il faut tout le temps apprendre, toute la vie, et qu'il faut avoir de nouveau d'autres visions en tête, hein, quand on voit qu'une chose ne marche pas. D'accord? Mm-hmm. Est-ce que vous auriez envie de refaire une entreprise vous-même?
7: Ça veut dire quoi, si moi...
3: Oui, demain, vous auriez envie de créer une autre entreprise quand celle-là sera liquidée?
7: Non, je suis apprentissage, je suis salarié.
3: Oui, je sais, vous apprenez un métier et vous parlez aussi bien le français que l'allemand, donc c'est le gros avantage, hein. Et donc, d'ici peu de temps, vous serez donc un employé en temps plein avec un salaire quand même fixe et une sécurité, hein. Tandis que quand on est à son compte, on vit dans l'insécurité, une petite peur, hein, parce qu'on ne sait pas comment on va s'en sortir, hein.
7: D'accord.
3: On est comme dans le maquis, hein. En tout cas, écoute, j'espère vous voir bientôt, parce que vous êtes un bon exemple, vous êtes un peu timide, mais vous êtes un grand travailleur. Je vous remercie de votre témoignage. À bientôt, hein. Au revoir.
7: Merci. Au revoir.
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1: Nous poursuivons cette émission spéciale entrepreneuriat avec William. Bonjour William.
8: Bonjour.
1: Bonjour, est-ce que vous pouvez nous parler un peu de votre entreprise et des problèmes que vous avez eus?
8: Alors écoutez, je présume que les problèmes que j'ai rencontrés sont ceux de tout chef d'entreprise dans ce pays, à savoir que j'ai été très chargé, enfin voilà.
1: D'accord, vous pouvez juste nous préciser quelle activité vous aviez?
8: Tout à fait, donc nous vendions des robes de mariée orientales.
1: D'accord.
8: De type oriental donc, que l'on appelle communément caftan.
1: D'accord, donc vous aviez une boutique ou c'était sur Internet?
8: Pas du tout, nous ne faisions que de la vente par Internet.
1: D'accord.
8: Donc les premiers temps ça s'est relativement bien passé, mais très vite, comme dit, les charges nous ont submergés.
1: Oui.
8: Donc moi je suis relativement amer, très amer par rapport à ça et assez en colère. Je ne comprends pas que dans ce pays, alors même que vous débutez une activité, vous soyez tout de suite taxé, chargé...
1: Vous exerciez l'activité sous quel statut? Vous étiez auto-entrepreneur?
8: Tout à fait.
1: D'accord.
8: Tout à fait. Donc les débuts n'ont pas été simples, hein. Comme vous pouvez l'imaginer, l'activité était assez difficile.
1: Oui.

0: À cause de justement des charges sociales, c'était pas possible pour vous.
1: Exactement,
0: D'accord.
1: exactement. Entre les charges sociales et les impôts, c'était quasiment, comme je vous le disais, irrespirable.
0: Oui.
1: Donc moi, j'ai appris beaucoup par rapport à ça. Et comme dit, je suis devenu beaucoup plus compréhensif et beaucoup plus tolérant par rapport au chef d'entreprise. Un chef d'entreprise, jusqu'à preuve du contraire, on peut leur reprocher beaucoup de choses, mais ce sont quand même des gens cohérents.
0: Oui.
1: Ce sont quand même des gens cohérents qui essayent de, voilà, de mener leur barque, de faire en sorte que l'entreprise perdure, et si possible, dégager des bénéfices ensuite. Ensuite, voilà. Donc, sur le fond, en tout cas, sur le fond, c'est ce que je pense. Sur la forme, les choses ne sont pas toujours faites dans les règles de l'art, c'est possible. Mais sur le fond, je comprends.
2: Et combien de revenus vous arriviez à dégager tous les mois, au final?
1: Écoutez, je n'ai jamais cessé d'avoir une activité salariée parallèle
2: D'accord.
1: parce que ça ne nous suffisait pas, bien évidemment, pour vivre. Donc, c'était entre 300 et 1000 euros, on va dire.
0: Mais c'était dans l'objectif que cette société fonctionne après pour arrêter votre activité salariée ou c'était vraiment en complément?
1: Oui. Non, bon, on a débuté en complément, bien évidemment.
0: D'accord, mais dans l'espoir que ça
1: Mais
0: devienne une
1: bien
0: activité
1: sûr,
0: principale.
1: bien
0: D'accord.
1: évidemment, bien évidemment.
0: Donc
1: Oui, tout à fait.
0: le statut auto-entrepreneur, il vous est venu tout de suite, automatiquement, vous avez pensé à ce statut
1: Oui, parce que
0: immédiatement.
1: tout à fait pour des raisons de simplicité quant à la comptabilité, on ne voulait pas les choses
0: D'accord.
1: trop complexes non plus. On savait que, en plus pour couronner le tout, on savait que d'un point de vue administratif, les choses allaient être assez complexes.
0: Oui, le statut
1: Donc,
0: d'auto-entrepreneur, il y a certaines facilités administratives. Bon, après,
1: voilà, c'est ça.
0: il y a aussi le fait qu'on ne peut pas dépasser un certain chiffre d'affaires. Quand vous faites de la
1: Oui,
0: vente
1: tout
0: de
1: à fait. Bah,
0: marchandises, c'était 82 200 euros maximum que vous
1: tout
0: pouviez
1: à
0: faire.
1: fait.
0: Voilà.
1: Bon, si les choses s'étaient présentées de manière beaucoup plus favorable, on aurait changé le statut, bien évidemment, mais
0: Oui.
1: la question ne s'est jamais posée. Donc, voilà.
0: D'accord. Et vous avez tenu combien de temps cette activité?
1: 4 ans.
0: Quatre
1: 4
0: ans,
1: ans à peu
0: d'accord.
1: près. Mais comme dit, je n'ai jamais cessé de travailler en parallèle.
0: Oui, d'accord.
3: Bonjour, monsieur William, Michel Knall.
1: Bonjour, monsieur.
3: Vous allez bien?
1: Très bien, et vous-même?
3: Voilà, ça fait plaisir de vous entendre, car vous êtes un homme qui raisonne bien et juste. Et
1: J'essaye.
3: vous dites des grandes vérités que les personnes ont des fois du mal à exprimer. Mais vous êtes un homme de culture qui a le courage de travailler, même dans des métiers qui ne sont pas forcément les siens. En affinité, vous aviez voulu créer votre petite entreprise. C'est très bien, les gens confondent d'ailleurs, ils disent toujours votre société alors que vous êtes auto-entrepreneur ou que vous êtes artisan, vous êtes commerçant. Les gens vous disent votre société. Non, c'est pas vrai. Il faut dire le statut exact. Donc en France, on est comme ça, toujours dans le vague. On est dans le vague en France et on s'en sort difficilement, même si on vous le répète. Donc, vous avez remarqué qu'on est de suite soumis au feu continu de contraintes et de charges. Hein.
1: Ah oui, plus que jamais, je confirme. Je dois confirmer, hélas.
3: Donc, c'est comme un mitraillage. Hein.
1: C'est cela, on est. C'est cela. C'est cela. La métaphore est assez exacte.
3: Et donc, on n'est pas, on n'est pas heureux quand on s'endort. On ne peut pas développer des jolis rêves. Hein.
1: C'est ce que j'allais dire. C'est ce que j'allais dire. L'avantage lorsque l'on a une activité salariée, c'est que lorsque vous sortez le soir, eh bien vous passez à autre chose.
3: Ouais.
1: Lorsque vous avez votre petite affaire, eh bien vous le vivez le jour, la nuit, les week-ends, les jours fériés, les vacances. Voilà, c'est quelque chose qui vous ronge, que vous vivez au jour le jour, et ce n'est pas évident.
3: Ouais.
1: Ce n'est pas évident. Moi, encore une fois, j'espère ne pas être trop pessimiste, mais en tout cas, c'est une page que j'ai tournée. Ça m'a appris beaucoup, j'ai appris beaucoup, je crois, et c'est voilà, c'est une
3: Ah,
1: bonne chose.
3: vous êtes un homme de cœur. Vous êtes vous-même marié, votre épouse, je crois, fait un doctorat en droit.
1: Tout à
3: Vous
1: fait, tout à
3: êtes
1: fait.
3: un couple qui a des enfants, une vie
1: Tout à fait.
3: familiale équilibrée. Donc c'est quelque chose de merveilleux. Bon, vous allez vous en sortir. Vous êtes comme un chien à la laisse. Vous avez envie de couper la laisse. Hein?
1: Non, je vais m'en sortir. Quoi qu'il arrive,
3: Voilà.
1: je dois m'en sortir, mais voilà, enfin, moi, je dis ce que j'ai vécu, je dis mon vécu, je tiens à prévenir les gens si jamais il y a des gens qui devaient écouter mon témoignage. Voilà. Il ne faut surtout pas partir sur des. Ne pas s'enflammer trop vite non plus. Ça pourrait être une grave erreur.
3: Oui, c'est très
1: Dans
3: bien.
1: toutes
3: Votre
1: les sens,
3: témoignage est remarquable.
1: ne pas s'enflammer, garder, être terre à terre, garder les pieds sur terre, et voilà.
3: Très bien.
1: Voilà.
3: Merci beaucoup, Monsieur William.
1: Je vous en prie, monsieur.
3: À bientôt. Au revoir.
1: Au revoir.

0: Au revoir.
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2: Nous sommes toujours sur Radio Crésus dans le thème de l'entrepreneuriat. Nous recevons aujourd'hui Rachid. Bonjour Rachid.
3: Bonjour.
2: Bonjour, est-ce que vous pouvez nous parler un peu de votre activité entrepreneuriale et des difficultés que vous avez pu avoir?
3: Alors oui, bien sûr, la société Mégaphone est une société qui devait œuvrer dans le monde des télécommunications. Nous étions trois experts dans ce monde et nous avions un certain nombre d'idées pour démarrer une activité qui s'était centrée sur les économies en fait sur les coûts téléphoniques.
2: Oui.
3: Et en 2011, nous sommes partis dans cette idée-là de présenter un certain nombre d'aides aux entreprises pour les aider à diminuer un coût qui était relativement important à l'époque sur tout ce qui était télécom.
2: D'accord. Et vous étiez votre société, c'était une SARL, pas auto-entrepreneur, hein, on est d'accord. Hein.
3: Non, c'était une SAS.
2: Une SAS, d'accord.
3: Une SAS, voilà. Et en fait, en janvier 2012, alors elle a été créée en août 2011, en janvier 2012, Free a créé une sorte de révolution, enfin...
2: Oui.
3: On a tous en mémoire en fait les offres low cost que Monsieur Nils avait proposé, qui ont un peu perturbé notre orientation, bien qu'on restait toujours expert dans ce monde-là.
2: Oui.
3: Mais en fait, on avait un certain nombre d'idées autres. En fait, bon, je vais essayer d'utiliser mots simples, mais on avait des idées sur c'est une sorte de terminal qui aurait été un terminal un peu idéal et qui se connecte à tous les types de réseaux sans qu'on ait une intervention particulière. Vous savez, une sorte de quelque chose qui serait, je n'arrive pas à trouver mon mot, mais qui puisse permettre aux gens de se connecter et d'avoir en fait les meilleurs choix tant dans la qualité que dans le coût.
2: D'accord, donc il n'y avait pas un opérateur particulier.
3: Pas du tout.
2: D'accord.
3: Non, c'était effectivement, on appelait ça à l'époque de la convergence mobile fixe en fait.
2: Oui.
3: Voilà. Et donc du reste, on a donc présenté un projet et l'OSEO nous a retenu et nous a même financé une étude de faisabilité.
2: Donc OSEO, vous pouvez nous apporter des précisions pour nos auditeurs sur ce que ça concerne? C'est quoi exactement OSEO?
3: L'OSEO, en fait, c'est un organisme qui prime et qui aide les sociétés innovantes.
2: Hein. D'accord.
3: Le sigle, je ne me souviens plus exactement ce que ça veut dire, mais en fait, c'est
2: donc, il vous aide dans la construction d'un projet, vous finance aussi?
3: Voilà, c'est ça. D'accord. En fait. Nous aide, nous finance, nous prête de l'argent.
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1: Ce qui me plaît, c'est le côté technique, c'est-à-dire j'aime bien la procédure, j'aime le droit en général. On voit la société en fait, on voit très très bien notre société évoluer et c'est un très très bon miroir.
2: Le greffier est d'abord un partenaire incontournable du magistrat qui l'assiste tout au long de la procédure. C'est lui qui est garant de l'authentification des procédures et des actes juridictionnels. C'est notamment le cas du greffier de l'instruction, du greffier correctionnel ou d'assises. Le greffier a également un rôle important dans l'accueil du grand public. Lydia est greffier.
1: La base du travail du greffier est l'application de la procédure aux dossiers qui lui sont confiés. Ça signifie qu'il reçoit les plaintes, il les met en forme, il les enregistre et il les prépare avant de les donner au magistrat. On a un rôle d'accueil et d'information. 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
1: Bienvenue sur Radio Crésus. Et nous avons effectivement le plaisir aujourd'hui d'accueillir Aude Massot, auteur et dessinateur de bande dessinée, et qui est l'invité de Radio Crésus pour nous présenter sa bande dessinée Chronique du 115, un véritable reportage en dessin, on va dire même un documentaire graphique sur l'histoire du SAMU social, hein, le service d'aide médicale d'urgence, qui, rappelons-le, est un service hospitalier qui organise le traitement des urgences en dehors de l'hôpital, dans la rue, à domicile, etc. Aude Massot, bonjour.
2: Bonjour.
1: Voilà, alors nous avons le plaisir de vous accueillir aujourd'hui sur Radio Crésus. Alors vous savez que Radio Crésus est toujours à l'écoute de la manière de traiter des difficultés, de mettre en regard aussi l'aide aux personnes. Et
2: oui.
1: Voilà, et on est très heureux de vous avoir parmi nous.
2: Je vous remercie.
1: Et oui, pour vous présenter, pour que vous puissiez nous présenter votre chronique du 115. Alors Aude, avant d'aller plus en avant sur cette chronique que vous avez dessinée, et réalisé. Est-ce que vous pouvez nous parler de votre parcours et de vous ?
2: Oui, alors moi je suis dessinatrice, j'ai fait une école de bande dessinée à Saint-Luc, l'école Saint-Luc de Bruxelles. Et voilà, c'est un atelier pendant 3 ans spécialisé en bande dessinée. Et puis après j'ai commencé à bosser dans le dessin animé en tant que storyboardiste ou storyboardeuse, je ne sais pas comment on dit,
1: oui,
2: pour les filles, mais voilà. Et puis, bah, écoutez, j'ai quand même toujours gardé mes projets personnels à côté. Donc après, j'ai commencé à faire des bouquins vers l'âge de 25 ans. J'ai sorti 4 livres chez les Enfants Rouges. Et puis, en 2014, j'ai sorti un livre qui s'appelle Québecland, donc une bande dessinée que j'ai faite avec des copains à Montréal, parce que j'ai habité 1 an à Montréal.
1: D'accord.
2: Et on a fait un journal dessiné sur la vie des expatriés français à Montréal. Et puis ensuite, j'ai eu envie d'écrire mon propre album, d'écrire et dessiner, faire les deux. Et du coup, je suis partie sur le projet de faire un reportage sur le SAMU social de Paris.
1: D'accord. On voit que vous avez effectivement comme centre de prédilection, je dirais, la vie des gens dans votre parcours.
2: Et oui, c'est vrai, absolument. J'aime bien m'inspirer en tout cas de ce qui se passe dans le réel, dans ma réalité à moi, mon expérience. Et voilà, le retranscrire, créer des personnages à partir de ça, je trouve ça très intéressant.
1: Alors quand on prend en main votre chronique du 115, on se rend compte, quand on a lu les chroniques de Jérusalem, que ça se rapproche beaucoup.
2: Oui, de Guy Delisle.
1: Oui, tout à fait.
2: Oui.
1: Tout à fait.
2: Oui, ça se rapproche. Après, c'est une veine qui est assez exploitée en bande dessinée aujourd'hui. Je pense que notre génération d'auteurs s'intéresse beaucoup au sujet de société. Parce qu'il y a pas mal de choses qui bougent et voilà, on a envie d'être un peu engagé avec le contexte d'aujourd'hui. Donc on aime bien parler aussi du monde. En général, on voyage pas mal. Donc tout ça, ça fait qu'on se nourrit de ce qu'on observe et on le retranscrit. Après, je suis pas la seule à le faire, Guy Delisle non plus, mais oui, on peut trouver des ressemblances.
1: Oui, et c'est assez intéressant. Alors, quand on se plonge dans vos chroniques du 115, on est assez surpris de retrouver Xavier Emmanuelli, hein, qui est bien dessiné, hein, et qui est à l'origine,
2: oui.
1: Qui est à l'origine de ce mouvement. Ce qui est assez amusant, c'est quand vous le rencontrez, et vous finalement votre chronique du 115, elle reprend votre rencontre avec Xavier, c'est ça ?
2: Oui.
1: Pour expliquer.
2: En fait, c'était le point de départ de mon expérience. Parce que évidemment, au début, moi, j'avais pensé au projet bien avant de rencontrer Xavier Emmanuelli.
1: Oui.
2: Mais c'était assez flou dans ma tête. Je savais pas. Ça partait un peu dans tous les sens. C'est un sujet très vaste. Je voulais recentrer sur le 115, mais ça suppose aussi de parler des sans-abri. Donc, ça devient très très vaste et difficile à resserrer comme sujet. Et en fait, ma rencontre avec Xavier Emmanuelli m'a permis de poser les bases, en fait, parce que lui m'a fait l'historique. Donc du coup après ça a été beaucoup plus limpide pour moi de cerner mon sujet et de savoir où j'allais.
1: D'accord. Alors avant de cerner le sujet, effectivement vous avez décidé de le faire. Pourquoi ce thème du SAMU social vous a tout de suite emballé, je dirais ?
2: Il y a une part d'inconscient là-dedans, mais enfin moi j'ai une maman qui bosse dans le social, donc j'avais eu des échos de sa part et ça m'intéressait beaucoup. Mais voilà, j'ai toujours eu des affinités avec le monde des travailleurs sociaux. Et puis après, bah après, c'est que quand on habite à Paris, on est tout le temps confronté à la misère, en fait, dans beaucoup de villes, évidemment. Mais c'est vrai qu'à Paris, c'est assez fort. On sort de chez soi, on voit des sans-abri tout le temps, dans la rue, dans le métro. Et c'est vrai qu'on se pose tous la question, voilà, qu'est-ce qu'on peut faire pour eux? On sait pas trop. Et donc moi, voilà, ça m'a permis de me dire, tiens, je vais essayer de comprendre comment on peut aider ces gens, rentrer dans cet univers à mon échelle, moi, de citoyenne. Et voilà, c'est ça qui m'a motivée, en fait.
1: D'accord. Alors c'est compliqué parce que quand on se plonge dans votre bande dessinée, on voit bien qu'à un moment donné, on peut pas aider les gens contre leur gré. Et que quand bien même, hein, on constate que la personne est en souffrance, qu'elle est malade même, hein, et ça, je dirais que ça se voit, ça se sent, et pourtant, si elle refuse, qu'est-ce qu'on fait? Si elle refuse.
2: Oui, c'est ça qui est délicat quand on est plein de bon sens et qu'on veut aider les gens, mais qu'on voit les choses de l'extérieur, en fait, c'est le bon sens ne suffit pas. Il suffit pas de dire, ah bah tiens, on va l'aider à s'en sortir. C'est évidemment beaucoup plus compliqué que ça. Ça dépend de la personne, de son état psychologique, de ses envies aussi, si elle a envie d'être aidée ou pas. Alors moi, je prends cet exemple dans le livre parce que je trouvais ça intéressant aussi de rappeler aux gens que voilà. On n'est pas forcément Mère Teresa à vouloir aider tout le monde et ça en un claquement de doigts, voilà, les gens vont s'en sortir. C'est pas ça le but en fait des travailleurs sociaux du SAMU social. C'est vraiment d'essayer de comprendre, de faire un suivi de la personne et de trouver les mécanismes qui font qu'elle est descendue très bas, qu'elle n'arrive pas à remonter et de l'aider voilà, en trouvant d'autres manières. Alors c'est très compliqué hein, forcément. Parce qu'il manque de moyens aussi, c'est pas facile. Mais des fois, ils y arrivent quand même, hein. Mais voilà, moi, cet exemple-là, je l'avais pris pour illustrer ce côté, on n'est pas des illuminés dans l'humanitaire, parce qu'on veut aider les gens, on va y arriver tout de suite, quoi. C'est plus difficile que ça.
1: Oui, la réalité est assez dure, il faut le dire, hein. Je crois que c'est.
2: Oui, c'est très dur, oui, bien sûr.
1: Et donc, alors, comment c'est construit je dirais votre bande dessinée, hein, votre documentaire graphique? Combien vous êtes immergé effectivement aux côtés des gens du SAMU social? Vous avez pu faire des maraudes, vous avez fait de la double écoute. Comment ça s'est construit?
2: En fait, après ma rencontre avec Xavier Emmanuelli, j'ai contacté le 115. Ils ont fini par me répondre favorablement. Et puis ils m'ont accueilli. J'ai été très bien accueillie par eux. Ils étaient très contents qu'un auteur de bande dessinée vienne faire un sujet là-dessus.
1: Oui.
2: Et en fait, ils m'ont fait visiter les différents départements de la structure. Donc il y a le centre d'appel, il y a du coup les tournées en camion, et puis il y a les centres d'hébergement. Donc pour moi, ça a été des visites échelonnées sur 6 mois. Donc j'y allais, je rentrais, je prenais des notes. Puis après, je faisais plusieurs visites comme ça, en fait. Et puis après, j'ai rassemblé mes notes et puis j'ai construit le récit. Donc j'ai construit ça sous un ordre chronologique. Mais je me suis un peu arrangée quand même avec la réalité par rapport à ça, pour que ça se suive correctement, que ça se réponde bien. Mais voilà, ça a été une création en 2 temps, quoi. D'abord le travail d'observation
1: Oui.
2: et ensuite le travail d'écriture, qui est une deuxième phase en fait.
1: Et après les dessins qui allaient avec, bien sûr, hein, quand on parle
2: Voilà,
1: d'écriture,
2: oui, après
1: voilà.
2: donc travail d'écriture, travail de storyboard et
1: Oui.
2: puis on passe au définitif. Enfin moi c'est ma méthode en tout cas.
1: Alors, quel regard vous en avez tiré de votre expérience, hein, de ce vécu finalement à travers le SAMU social, sur la prise en charge aussi de la précarité finalement?
2: En fait, moi je trouve, déjà, ça m'a beaucoup apporté de faire cette expérience parce que j'ai compris plein de choses que à la base j'ignorais totalement. Donc ça c'était chouette de le transmettre aussi à d'autres gens qui sont comme moi. Et puis, moi ça m'a permis aussi de comprendre que aller sur le terrain c'était hyper important pour pouvoir avoir un avis. Et sur les choses, en fait.
1: Tout à
2: Parce
1: fait.
2: qu'en fait, quand on voit les choses de l'extérieur, on peut avoir un avis. Je sais pas, on entend tellement de préjugés dans la presse, ou surtout en ce moment, c'est bientôt la présidentielle, mais
1: Oui.
2: ah bah tiens, il est à la rue, mais il a qu'à aller travailler,
1: Bien
2: pourquoi il
1: sûr.
2: reste là, ça n'a aucun sens. Ben non, quand on va sur le terrain, on se rend compte que bien sûr, évidemment que c'est beaucoup plus complexe que ça, et que les gens qui se retrouvent dans cette situation, c'est qu'ils ont passé tellement d'étapes de dépréciation, voilà, psychologiquement, ils sont descendus tellement bas que pour pouvoir remonter, ben, il leur faut un suivi étape par étape. Voilà, tout le travail de la réinsertion, c'est aussi faire remonter la personne petit à petit. Et évidemment, après, c'est du suivi au cas par cas.
1: Alors, à travers les messages qu'on peut comprendre, hein, à travers votre bande dessinée, il y a bien sûr celui de la dignité humaine.
2: Excusez-moi, j'ai pas
1: Oui,
2: entendu.
1: je disais, à travers les messages que vous
2: Oui.
1: souhaitiez faire passer, je disais, il y en a un qui est important, c'est celui de la dignité humaine, au fond. C'est le.
2: Oui, bien sûr. Oui, ça fait partie des principes du SAMU social quand il a été créé. En fait, j'explique au début dans l'historique avec Xavier Emmanuelli que avant que ces structures existent, les structures sociales, il y avait, enfin, on a fait quand même de très grandes avancées en 50 ans. Mais avant, quand on était à la rue, c'était un délit d'être à la rue. Donc, en fait,
1: Oui.
2: c'était la police qui venait ramasser les sans-abri et qui allait les mettre ailleurs.
1: Oui, c'était une question
2: Parce
1: d'ordre
2: qu'on n'avait
1: public.
2: pas le droit de mendier dans la rue.
1: Voilà. Oui, c'était de l'ordre public finalement, hein, maintien de l'ordre public.
2: Voilà, c'est ça. Et du coup, le SAMU social, quand il a été créé, c'était aussi pour prendre le problème autrement. Il ne s'agit pas de mettre la poussière sous le tapis et de faire comme si ça n'existait pas. Il s'agit de prendre le problème à bras le corps et de faire un vrai suivi des gens.
1: Tout à fait.
2: Et voilà, cette structure sert à ça. Et elle est assez unique au monde parce qu'il y a peu de pays où il y a des choses aussi développées. C'est en train de changer, mais ça, c'est vraiment une spécificité française. Et moi, j'ai voulu aussi rendre hommage à cette structure pour dire, voilà, ça, c'est bien. Alors évidemment, aujourd'hui, il y a plein de choses à améliorer parce qu'il n'y a pas assez de moyens qui sont mis là-dedans. Mais il faut garder ce genre de structure, c'est très précieux.
1: Et quand on parle de dignité humaine, c'est aussi le droit de pouvoir choisir d'être aidé ou pas. Et c'est vrai que quand on est embarqué par la police, hein, si je puis dire, là, il n'y a pas de choix. Hein,
2: Oui, tout
1: on
2: à
1: doit
2: fait, oui.
1: subir. Alors que avec le SAMU social, il y a souvent un dialogue qui s'instaure avec la personne qu'on identifie en besoin d'aide, hein, même si elle ne l'exprime pas forcément. Et les gens, c'est assez surprenant d'ailleurs, et votre bande dessinée le montre assez bien, c'est que la personne est reconnaissante qu'on s'intéresse à elle, qu'on s'approche d'elle pour s'inquiéter de son état de santé, mais va gentiment refuser aussi qu'on aille plus loin. C'est-à-dire qu'on l'hospitalise, etc. Hein, et
2: Oui.
1: donc le seul moyen finalement pour qu'elle soit vraiment prise en charge, c'est qu'il lui arrive malheureusement un malaise et qui doit provoquer la venue des secours.
2: Oui.
1: Hein, c'est. Mais
2: Oui. Mais
1: c'est
2: alors là, pour le coup, cette personne en particulier,
1: Oui.
2: ça vient de problèmes psychiatriques très lourds.
1: Oui.
2: Après, bon, on part d'un principe aussi dans le soin, dans le monde occidental, on va dire, mais moi je suis assez raccord avec ça. C'est que une personne, pour qu'elle s'en sorte, il faut qu'il y ait une volonté de sa part. C'est comme quand vous allez chez le psy. Si on vous a forcé à aller chez le psy, ça sert à rien. Il faut que ça vienne de vous. Donc c'est ça aussi, c'est que quelqu'un pour pouvoir remonter la, enfin, qui veut remonter la pente, bah, voilà, il peut avoir des aides extérieures pour l'aider, mais il faut quand même que ça vienne de lui. Parce que si ça vient pas de lui, vous avez beau faire tous les efforts du monde, ça marchera pas.
1: On est bien d'accord, et d'ailleurs c'est exactement le même principe qu'on rencontre à Crésus, hein, puisqu'on accompagne nous les gens en difficulté financière, qui sont en surendettement même, et on se rend compte que, et vous le dites au de Masso, c'est si les personnes ne souhaitent pas être aidées, si elles ne s'engagent pas dans cette démarche-là, on pourra leur apporter toutes les solutions possibles, ça ne pourra pas fonctionner.
2: Oui.
1: C'est exactement ça. Donc on est très proche dans la manière de voir les choses, hein. Je crois que c'est important qu'on ait pu échanger sur votre ouvrage, hein, Chronique du 115, une histoire du SAMU social. Pour terminer, Aude Massot, où est-ce qu'on peut trouver votre bande dessinée?
2: Alors écoutez, j'ai pas fait le tour de toutes les librairies de France,
1: Oui.
2: mais d'après les échos. C'est disponible dans toutes les plus grandes librairies. Voilà, et évidemment, les libraires indépendants, ils l'ont pas tous, mais je crois qu'il y en a pas mal qui l'ont quand même. Donc a priori, c'est facilement trouvable. Au pire, il y a Internet.
1: Voilà, au pire, il y a Internet. Et donc, en page de garde, on a effectivement Chronique du 115 écrit en grand. Hein, et c'est aux éditions Stankis, c'est ça ?
2: Oui, c'est ça.
1: Voilà. Aude Massot, est-ce que vous voulez rajouter quelque chose pour nos auditeurs ?
2: Eh bien, écoutez, je salue votre initiative parce que je ne connaissais pas cette radio.
1: Oui.
2: Je trouve ça très intéressant de faire quelque chose autour de la précarité et voilà, de resserrer le sujet là-dessus. Et puis, je salue tous vos auditeurs et je vous remercie de m'avoir invité.
1: Eh bien, c'est un grand plaisir, Aude Massot. Merci pour votre contribution à notre émission Radio Crésus. Et on vous souhaite d'autres chroniques pour l'avenir. Merci, Aude.
2: Je vous remercie.
1: Au revoir.
2: Au revoir.
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1: 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Attention, il s'agit d'un leurre. Explication, Marilyn Wächter, responsable juridique à la Chambre de consommation d'Alsace.
2: Il s'agit souvent de courriers dits de loterie publicitaire, qui sont bien souvent de simples jeux soumis à tirage au sort, pour lesquels il n'y a aucune réalité de gain, voire même très très peu d'espoir de gain. Donc c'est vrai que ça peut paraître relativement pénible de voir sa boîte aux lettres inondée de ce genre d'envoi. Il faut savoir que la seule façon d'éviter ce genre d'envoi, c'est de demander à être rayé du fichier client de la société qui émet ces publicités, en lui faisant parvenir un courrier pour lui demander de vous rayer de ces fichiers. À ce titre, on peut rappeler que la Commission nationale de l'informatique et des libertés a édité un guide intitulé « La pub si je veux », qui vous rappelle toutes les démarches à effectuer pour éviter les publicités nominatives et qui comporte également des courriers d'exemple pour pouvoir rapidement demander aux différentes sociétés émettrices de publicité de vous rayer de leurs fichiers. Si malgré votre démarche personnelle, la société émettrice ne vous raye pas de son fichier client, il faut à ce moment-là avertir directement la Commission nationale de l'informatique et des libertés pour qu'elle intervienne directement auprès de la société émettrice des publicités.
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1: Prestation de service, contrat de vente, il arrive très souvent que le professionnel fasse payer une somme d'argent à titre de réservation. Il s'agit soit d'art, soit d'acompte. Mais attention, ce n'est pas la même chose. Explication, Marilyn Wächter, responsable juridique à la Chambre de consommation d'Alsace.
2: Les arts sont versés à titre de réservation. Donc c'est une somme pour mettre une option sur une prestation, mais qui n'est pas forcément définitive. Cela n'en constitue pas moins un engagement pour le client. L'acompte, lui, est plus la confirmation totale d'une commande et marque le caractère définitif de la commande. Alors la différence essentielle entre les deux, c'est que lorsque vous versez un acompte, il n'y a quasiment aucune possibilité d'annuler la commande. Comme je l'ai dit, ça confirme le caractère définitif, donc l'annulation n'est pas une obligation pour le professionnel, sauf si le matériel a un défaut, bien sûr, ou si la prestation que vous avez commandée ne peut pas être fournie. Alors le professionnel pourra refuser totalement l'annulation, ou s'il l'accepte, de toute façon, conserver l'acompte. Au niveau des arts, le client ne peut pas non plus annuler la commande. Par contre, si c'est le professionnel qui l'annule, il sera obligé de reverser le double du montant versé à titre d'art. Donc c'est une différence importante. Comment savoir si on a versé des arts ou un acompte? En principe, ça doit figurer sur votre bon de commande. Si rien n'est précisé, la loi présume que ce sont des arts. Alors, un dernier mot concernant l'escompte. Contrairement à une idée reçue lorsqu'on effectue une commande, l'escompte n'est pas forcément de droit si l'on paye comptant. Ça doit être quelque chose de négocié à la base avec le professionnel, ou alors ça doit concerner des professions dans lesquelles il est d'usage de faire un escompte. Alors ça peut être certains professionnels du bâtiment, mais il faut quand même en obtenir la confirmation. On ne peut pas, de sa propre initiative, déduire un escompte parce qu'on a versé la totalité de la somme au comptant.
1: Pour plus de renseignements, vous pouvez appeler la Chambre de consommation d'Alsace au 03 88 15 42 42.
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1: Bonjour et bienvenue sur Radio Crésus pour ce nouveau Flash Info Conso consacré aux détecteurs de fumée dans les logements. Nous allons voir ce que prévoit la réglementation. Alors obligatoire dans les logements à partir du 8 mars 2015, les détecteurs avertisseurs autonomes de fumée suscitent un grand nombre de questions. Il est donc intéressant de connaître la réglementation à ce sujet. Quels sont les logements dans lesquels l'installation d'un détecteur de fumée est obligatoire ?
2: En fait, tous les logements sont concernés par cette installation, que ce soit des logements individuels, collectifs, qui sont encore en construction ou qui existent déjà. Tous ces logements doivent être équipés d'au moins un détecteur de fumée dit normalisé.
1: Et dans quelles pièces du logement les détecteurs de fumée doivent-ils être installés ?
2: Il faut savoir qu'à l'heure actuelle, la réglementation ne prévoit pas de manière précise les endroits dans lesquels il faut installer son détecteur de fumée. Il y a des conseils qui existent cependant, comme le fait d'installer ces détecteurs dans les couloirs qui desservent les chambres à coucher ou sur les paliers si vous avez une maison à étage. Alors ce qui est également important de savoir, c'est qu'un détecteur de fumée ne doit jamais être installé dans les endroits où on a régulièrement une accumulation de fumée ou de condensation, ce qui va par exemple être le cas dans une cuisine, une salle de bain ou un garage.
1: Et qu'entend-on par détecteur normalisé ?
2: Alors, on va dire qu'un détecteur est normalisé s'il répond à un certain nombre de caractéristiques, des normes en fait, qu'on va pouvoir identifier grâce à des marquages sur l'emballage du détecteur ou sur le détecteur lui-même. Donc vous avez d'une part le marquage CE, qui est obligatoire pour tous les détecteurs commercialisés dans un État de l'Union européenne. Ça suppose qu'il y a eu un minimum de vérification par le fabricant sur la sensibilité du détecteur, ses réactions, son temps de déclenchement, et ça doit être testé sur une large gamme de fumées. Alors il faut savoir aussi que sur ce marquage CE, les essais doivent obligatoirement avoir permis de démontrer qu'il y a une puissance acoustique minimum, c'est 85 décibels selon la norme. Alors la deuxième chose qui fait qu'un détecteur est normalisé, c'est ce qu'on appelle la norme EN14604, ce qui suppose que le détecteur est effectivement équipé d'un bouton qui va servir à vérifier, à tester le fonctionnement du détecteur, et la durée de la pile doit effectivement être d'un an minimum.
1: Qui est responsable de l'installation d'un détecteur de fumée ?
2: Alors l'obligation, selon la loi, d'installer au moins un détecteur est à la charge du propriétaire, qu'il s'agisse d'un propriétaire occupant ou d'un propriétaire bailleur.
1: Quelles sont les obligations exactes du propriétaire bailleur d'un logement ?
2: Alors il va falloir distinguer deux situations. Soit vous êtes propriétaire bailleur avec un nouveau locataire arrivant dans le logement à partir du 8 mars 2015. Dans ce cas-là, en tant que propriétaire bailleur, il faudra avoir installé au préalable un détecteur dans le logement, avoir vérifié son bon fonctionnement et mentionné tout ça sur l'état des lieux d'entrée. Deuxième cas de figure, si le logement est déjà loué à la date du 8 mars 2015, à ce moment-là, le propriétaire bailleur doit soit fournir un détecteur à son locataire contre la signature d'un récépissé, soit il devra rembourser l'achat du détecteur qu'un locataire a déjà acquis lui-même sur présentation de facture.
1: L'occupant du logement, qu'il soit locataire ou propriétaire, a-t-il également des obligations ?
2: Oui, effectivement, l'occupant du logement doit entretenir le détecteur et vérifier régulièrement qu'il fonctionne correctement. Ça suppose notamment de changer régulièrement les piles. Il faut également savoir que l'occupant doit prendre en charge le renouvellement du détecteur si cela est nécessaire.
1: Est-ce que les bailleurs sociaux sont soumis aux mêmes obligations ?
2: Oui, effectivement. Les bailleurs sociaux sont responsables de la fourniture des détecteurs de fumée au même titre que les bailleurs privés.
1: Y a-t-il des sanctions si un logement n'est pas équipé d'au moins un détecteur de fumée au 8 mars 2015 ?
2: Non, actuellement, la loi n'a pas prévu de sanctionner l'absence d'installation des détecteurs de fumée dans les logements. Mais il faut savoir que ne pas procéder à cette installation peut avoir des répercussions pour votre assurance habitation.
1: Et quelles sont les conséquences de l'absence d'installation d'un détecteur de fumée en matière d'assurance habitation ?
2: Les assureurs vont pouvoir, si vous n'installez pas ce détecteur, appliquer une franchise si jamais il y a un incendie. Voilà, lorsque vous n'installez pas de détecteur. Par contre, les assurances n'auront pas le droit de refuser d'indemniser l'assuré s'il n'y a pas de détecteur en cas d'incendie.
1: Très bien, merci et à bientôt pour un nouveau Flash Info Conso sur Radio Crésus.

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1: On avait un problème de canalisation avec nos voisins. On a fait appel à un conciliateur et il nous a permis de résoudre le conflit.
2: Dans le cas d'un conflit de voisinage ou avec un commerçant, bien des situations qui paraissent inextricables peuvent être résolues sans passer par les tribunaux, à condition d'inviter au débat une troisième personne, le conciliateur de justice, une fonction bénévole et gratuite. Jean-Marc est conciliateur de justice, il nous dit dans quel cas une conciliation est possible.
3: Eh bien, la conciliation est possible dans tous les cas qui relèvent...
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5: Bienvenue sur Radio Crésus pour ce nouveau Flash Info Conso, aujourd'hui sur les locations de vacances. Alors pour les vacances, vous choisissez de louer un appartement, une maison ou même un bungalow dans un camping, et très souvent le contrat de location se conclut à distance, ce qui favorise la survenance de difficultés. Par exemple, le logement ne correspond pas à la description ou les prestations ne sont pas conformes à ce que vous attendiez. Il peut donc être intéressant de connaître la réglementation pour pouvoir profiter de ces vacances sans soucis et sans complications. Avec nous aujourd'hui, Marilyn Wächter de la Chambre de consommation d'Alsace. Bonjour Marilyn.
6: Bonjour.
5: Voilà Marilyn. Alors, quelles sont les informations à transmettre obligatoirement aux locataires dès la réservation ?
6: Au moment de la réservation, que le loueur d'ailleurs soit un professionnel ou un particulier, il aura l'obligation de transmettre ce qu'on appelle un état descriptif des lieux à son locataire. Alors c'est un document donc qui va contenir un certain nombre d'informations, dont nécessairement le prix de la location. Si cela inclut une commission, elle doit figurer sur le document. Ça va inclure également le nombre et la taille des pièces du bien qui a été loué, les différents éléments ménagers et de confort présents dans le logement, et la situation de l'immeuble dans la localité, donc par exemple sa distance par rapport au centre-ville ou par rapport à une plage. Alors cette liste dans l'état descriptif n'est pas forcément complète ou exhaustive. Le locataire peut demander à ce qu'on y rajoute d'autres éléments. Simplement lorsqu'il s'agit de la location dans un camping, d'un bungalow ou d'un mobilhome, là on aura une liste exhaustive qui fait partie d'une réglementation spécifique.
5: Alors dans le cadre de ces locations de vacances, la remise d'un contrat de location est-elle obligatoire ?
6: Oui, effectivement, le loueur doit remettre obligatoirement un contrat écrit qui sera fait en deux exemplaires pré-imprimés, l'un étant conservé par le bailleur et l'autre transmis au locataire.
5: Alors pouvez-vous nous apporter des précisions sur le contenu du contrat ?
6: Un contrat de location saisonnière va contenir en gros 8 types d'informations. Donc parmi ces informations, on va voir la durée de la location, son prix, également le descriptif des charges avec leur coût, le versement d'avance sur le prix si cette avance est prévue. Donc il faut savoir que quand le bailleur est une agence, il ne peut pas demander le versement de plus du quart du prix total de la location à titre d'avance. Si le bailleur est un particulier, en revanche, il est libre de demander le montant qu'il souhaite. Autre information contenue dans le contrat, il va y avoir également le montant du dépôt de garantie. Il va y avoir également la commission d'agence si on conclut le contrat en passant par une agence immobilière. Il va y avoir également la taxe de séjour. Donc ça, c'est une taxe qui est fixée par les communes et qui est perçue par la commune ensuite par la municipalité. Et il faut savoir que pour les enfants de moins de 4 ans, ils peuvent être exonérés de cette taxe. Et pour les enfants de moins de 10 ans, ils ne payent que la moitié de la taxe de séjour. Et enfin, comme dernière information dans le contrat, on va voir le dossier de diagnostic technique du logement.
5: Et concernant la réservation, est-ce que celle-ci peut être annulée et par qui ?
6: Alors effectivement, une réservation de location saisonnière peut toujours être annulée, que ce soit par le bailleur ou par le locataire. Ce qui va être important de connaître, évidemment, ce sont les conséquences financières de cette annulation. Elles seront variables selon que le locataire aura versé au préalable un acompte ou des arrhes.
5: Alors justement, Marine, pouvez-vous nous parler de ces conséquences d'une annulation lorsque le locataire a versé un acompte ?
6: Quand c'est un acompte qui a été versé, l'annulation va faire naître un droit à indemnité pour la personne qui subit cette annulation. Donc quand ce sera le locataire qui aura annulé, le bailleur, lui, va subir un manque à gagner par rapport à sa location. Il aura donc le droit de conserver l'acompte, mais également de demander à encaisser le solde de la location, sauf s'il aura pu relouer le logement pour la même période. En revanche, lorsque c'est le bailleur qui va annuler, là, ce sera le locataire qui va subir un préjudice, hein, par exemple parce qu'il a déjà engagé des dépenses pour le séjour ou un préjudice moral. Dans ce cas, le locataire va pouvoir demander la restitution de l'acompte qui a été versé. Et s'il parvient à prouver qu'il subit un préjudice supplémentaire, il peut également demander des dommages et intérêts.
5: Et quelles sont les conséquences d'une annulation lorsque le locataire a versé des arrs ?
6: Dans ce cas, si c'est le locataire qui annule la réservation, il va perdre la somme qui a été versée à titre d'art. En revanche, si c'est le bailleur qui annule la réservation, il devra restituer le double de la somme versée à titre d'art.
5: Alors, durant la location, il est possible d'être face à des mauvaises surprises. Que faire si le logement ne correspond pas au descriptif qui a été remis par le bailleur ?
6: Alors, si le loueur a transmis avant la location des informations qui sont manifestement inexactes sur la situation du logement, sa consistance, son état, les éléments de confort ou tout autre élément important de la location, il peut être passible d'une amende qui est quand même assez importante puisqu'elle s'élève à 37 500 euros et on peut la sortir d'une peine de 2 ans d'emprisonnement quand le bailleur est un professionnel. Donc quand on est confronté à ce type de problème, il faut essayer de réunir un maximum d'éléments, donc de preuves, un descriptif des lieux, prendre des photos, essayer de réunir des témoignages écrits. Et si on ne peut pas rester dans le logement loué parce qu'il est tellement différent du descriptif qui a été apporté au départ, il y aura à ce moment-là une possibilité de refuser de payer le solde et de ne pas prendre la location.
5: Et que faire si la location présente des vices qui n'avaient pas été signalés et qui en empêchent l'usage normal et paisible ?
6: Alors si une fois sur place, effectivement, on se rend compte qu'il y a un certain nombre de nuisances, par exemple la présence d'un aéroport, des travaux à proximité, il faudra absolument faire constater ces troubles dans un premier temps. Donc soit par l'agence immobilière qui peut être le bailleur, soit par un huissier de justice. Une fois qu'on a obtenu la constatation de ce trouble, le locataire pourra choisir soit de ne pas occuper les lieux et de demander le remboursement des sommes qui ont été versées jusqu'ici, soit de poursuivre la location, mais en négociant une diminution du prix, donc en ne versant pas la totalité du solde qui reste.
5: Voilà, merci beaucoup Marilyn pour l'ensemble de ces informations. Vous étiez sur Radio Crésus. À très bientôt.
6: Merci, au revoir.
5: Au revoir.
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1: Vous avez reçu un courrier de France Télécom vous annonçant que vous ne bénéficiez plus de leur service parce que vous avez changé d'opérateur. Pourtant, vous n'avez signé aucun contrat. On appelle cela le dégroupage abusif. Alors que faire si vous en êtes victime ? Réponse de Marilyn Wächter, responsable juridique à la Chambre de consommation d'Alsace.
2: En cas de dégroupage abusif, vous allez devoir effectuer deux types de démarches différentes. Premier type de démarche auprès de France Télécom. Car à partir du moment où France Télécom vous considère comme ne faisant plus partie de son réseau, intervient une coupure de ligne téléphonique. Donc si vous n'avez pas souhaité quitter France Télécom, il va falloir rétablir cette ligne téléphonique. Alors il faut savoir que ce rétablissement, normalement, est facturé 55 euros. Cette facturation peut être contestée si vous remplissez une attestation sur l'honneur certifiant que vous n'avez jamais contracté chez un autre opérateur et que vous n'avez pas souhaité quitter ce réseau France Télécom. Deuxième type de démarche, envers l'opérateur qui est à l'origine du dégroupage abusif et qui a demandé à France Télécom de vous basculer sur son réseau alors même que vous n'avez pas signé de contrat. Il faut simplement envoyer une contestation au service client de l'opérateur en question à partir du moment où celui-ci vous aura envoyé une facture d'abonnement ou une facture de communication, selon les cas. Une fois que vous aurez effectué toutes ces démarches, en principe, vous devriez à nouveau utiliser le réseau France Télécom. Et pour plus de sûreté, il vaut mieux demander à France Télécom une confirmation écrite de la date à laquelle le réseau a été rétabli.
1: Pour plus de renseignements, vous pouvez appeler la Chambre de consommation d'Alsace au 03 88 15 42 42.
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1: Les maisons de la justice et du droit sont des établissements judiciaires de proximité donnant accès à des permanences juridiques gratuites. À l'ODEF, dans l'Hérault, les justiciables ont même accès aux greffes du tribunal de Montpellier par visioconférence. Les explications de Jean, chargé de l'accueil.
2: Ce point contact visio-justice fonctionne avec le tribunal de grande instance ou avec le tribunal d'instance. Le justiciable peut prendre rendez-vous avec différents services des différents tribunaux compétents et avoir directement conseil et accès à son dossier par la visioconférence, avec un professionnel du droit qui sera en face et le justiciable qui pourra voir son dossier et éventuellement le peaufiner, amener de nouveaux documents dans son dossier.
1: Une telle maison de la justice et du droit fonctionne en partenariat dans le cadre d'une convention. Elle bénéficie du concours de nombreux partenaires. Françoise est greffière à l'ODEV. Elle nous dit avec qui travaille la maison de la justice et du droit.
3: Alors vous avez des avocats, vous avez le conseiller juridique, le conciliateur, les permanences de tutelle, la protection judiciaire de la jeunesse, vous avez l'association pour le logement, vous avez l'association des tutelles, et dans tout ce qui est judiciaire, c'est le tribunal de grande instance de Montpellier, chapeauté bien évidemment par la cour d'appel de Montpellier, qui sont les chefs de cour, le premier président et le procureur général.
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1: Bienvenue sur Radio Crésus pour ce nouveau Flash Info Conso. Aujourd'hui, zoom sur les contrats de service ou de vente conclus hors établissement commercial. Le démarchage à domicile, aujourd'hui qualifié de contrat conclu hors établissement commercial, est considéré comme une pratique à risque, bien qu'il paraisse banal. En effet, le consommateur est sollicité chez lui alors qu'il n'a pas l'intention d'effectuer un achat et se trouve ainsi pris au dépourvu. Connaître la réglementation en la matière est important afin d'éviter de subir un préjudice.
2: Oui, donc alors pourquoi est-ce que le consommateur est protégé dans le cadre d'un contrat conclu hors établissement commercial ?
3: La protection qui est mise en place par la loi est fondée sur le fait que le consommateur se trouve placé dans une situation d'infériorité psychologique. En effet, il manque de recul sur la situation puisqu'il n'a pas pu se renseigner préalablement sur le produit et qu'il n'a pas eu l'occasion de comparer les prix. Par ailleurs, la situation du consommateur est fragilisée par les techniques commerciales utilisées.
2: Et quelles sont les personnes protégées par la réglementation pour les contrats donc conclus hors établissement ?
3: Alors, seules les personnes physiques qui concluent un contrat pour leurs besoins personnels sont concernées par cette réglementation. Donc, cela signifie que les personnes morales, comme les sociétés ou les associations, ne peuvent pas bénéficier du dispositif de protection. Sont également exclues les personnes physiques qui concluent un contrat pour un besoin professionnel.
2: Et quelles sont les situations qui bénéficient de cette réglementation ?
3: La protection en matière de contrat conclu au rétablissement ne s'applique que lorsque le consommateur est démarché à son domicile ou sur son lieu de travail. Également, lorsque le consommateur est sollicité dans des lieux qui ne sont pas en principe dédiés à la consommation, à la commercialisation. Par exemple, les parkings de supermarchés ou les excursions promotionnelles. Et la protection fonctionne également lorsque le consommateur est invité nominativement à retirer un cadeau dans un magasin. Attention, car les foires et les salons ne bénéficient pas de la protection. Il est notamment impossible de se rétracter pour ce type d'achat.
2: Et comment le consommateur est-il informé dans le cadre de cette protection ?
3: Alors la loi du 17 mars 2014 oblige le professionnel à fournir un certain nombre d'informations au consommateur avant même la signature du contrat. Ainsi, le professionnel devra informer le consommateur de plusieurs éléments. Alors, les caractéristiques essentielles du bien ou du service proposé, le prix du bien ou du service ou des informations nécessaires à son calcul, la date de livraison, son identité et ses coordonnées et l'existence de garanties légales. Ces informations doivent être fournies sur un support durable. Leur absence peut entraîner la nullité du contrat. Par ailleurs, le professionnel doit également remettre un exemplaire du contrat au consommateur.
2: Le démarchage à domicile est-il autorisé pour tout type d'activité commerciale ?
3: Alors non, il existe des cas dans lesquels le démarchage est interdit, à savoir le démarchage dans le cadre de la vente de matériel pédagogique d'enseignement, en cas de démarchage en vue de délivrer des consultations juridiques ou de rédiger des actes, le démarchage en vue de proposer des services d'obsèques, à l'exception des formules de financement, et enfin, le démarchage en vue de vendre des produits vétérinaires et pharmaceutiques.
2: Alors, on sait que la protection en matière de contrat conclu hors établissement prévoit notamment le bénéfice d'un délai de rétractation. Comment cela fonctionne-t-il ?
3: Alors, le délai de rétractation en matière de démarchage à domicile est de 14 jours. Donc, pour calculer le délai, on ne tient jamais compte du jour de signature de la commande. Le décompte va débuter dès le lendemain. Tous les jours comptent. Mais si le délai expire un samedi, un dimanche ou un jour férié, le décompte sera prolongé jusqu'au premier jour ouvrable suivant.
2: La réglementation prévoit également des dispositions particulières pour le paiement des achats effectués dans le cadre d'un contrat conclu hors établissement.
3: Effectivement, il est en principe interdit de demander un paiement au client durant les 7 premiers jours du délai de rétractation. Et ce, sous quelque forme que ce soit en espèces, en chèques, autorisation de prélèvement ou encore à compte. Il existe des exceptions à cette interdiction de versement d'une contrepartie financière. Donc, c'est la souscription à un abonnement à un journal quotidien, la souscription d'un contrat de service d'aide à domicile, l'achat effectué lors d'une réunion de vente à domicile, par exemple les réunions Tupperware, ou la commande de travaux d'entretien et de réparation réalisés en urgence à la demande du consommateur. Si le professionnel ne respecte pas ces modalités, il pourra être sanctionné d'un emprisonnement de 2 ans et de 150 000 euros d'amende.
1: Merci beaucoup pour toutes ces informations. Merci à Marine Vechter, responsable de la Chambre de consommation d'Alsace.
2: Merci.
1: Merci à Amélie Imbert, juriste fédérale du réseau Crésus.
3: Merci.
1: À bientôt.
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1: Bonjour à tous, vous êtes à l'antenne de Radio Crésus pour un flash info conso. La thématique d'aujourd'hui, les sociétés de recouvrement. Donc à l'antenne, Régis Alter, directeur adjoint de Crésus Alsace, et avec nous Marilyn Wächter, responsable du service juridique de la Chambre de consommation d'Alsace. Alors, dans un contexte de crise économique, on assiste à une augmentation du nombre d'impayés, impayés de factures de charges courantes, mais également des mensualités de crédit. Alors, pour récupérer les sommes qui sont en jeu, les professionnels notamment font de plus en plus appel à des sociétés de recouvrement. Marilyn Wächter, pouvez-vous nous parler, qu'est-ce que c'est qu'une société de recouvrement ?
2: Alors, il s'agit de sociétés commerciales qui peuvent être indépendantes ou être des filiales de sociétés de crédit. Alors, elles sont rémunérées à la commission par rapport aux paiements qu'elles peuvent obtenir. C'est ce qui, effectivement, explique qu'elles soient très incitatives auprès des débiteurs pour obtenir le paiement le plus rapide. Alors, pour autant, elles ne peuvent pas faire n'importe quoi puisque c'est une activité qui est réglementée par un décret de 1996.
1: Alors, à quel moment ces sociétés de recouvrement peuvent-elles intervenir ?
2: Alors, c'est vrai que c'est un créneau assez spécifique, parce qu'une société de recouvrement va intervenir après que la personne à qui vous devez un paiement vous ait déjà adressé plusieurs rappels, souvent par courrier simple, mais avant qu'il y ait une intervention en justice. En fait, le créancier va utiliser cette technique pour essayer de gagner du temps et obtenir un paiement plus rapidement qu'il ne pourrait le faire lui-même.
1: Alors, comment ces sociétés de recouvrement agissent-elles ?
2: Alors, elles vont agir souvent par courrier, en adressant des courriers de relance multiples au débiteur, la personne qui doit de l'argent. Et c'est souvent sous forme de mise en demeure. Alors, il faut savoir qu'une mise en demeure doit remplir des conditions avec des mentions obligatoires. Donc, l'identité de la société de recouvrement, l'identité du créancier, bien sûr, les détails relatifs à la somme qui doit être payée, donc le principal plus les intérêts qu'on a pu rajouter, mais également doit rappeler le côté impératif du paiement et le délai dans lequel ce paiement devra s'effectuer. Il y a également des rappels de texte à faire figurer sur la mise en demeure.
1: Alors, en cas d'absence de respect de ces obligations, quelles sont les sanctions ?
2: Alors, le non-respect de toutes ces mentions sur la mise en demeure peut être sanctionné par une amende de 5e classe qui équivaut donc à 1500 euros. Bon, encore faut-il pour cela que la personne concernée par une mise en demeure qui ne serait pas conforme saisisse le procureur de la République et dépose plainte.
1: Alors, sur la mise en demeure, quelle est sa valeur juridique ?
2: Alors, une mise en demeure va en fait inciter au paiement, octroyer un nouveau délai. Il faut savoir qu'à partir du moment où on reçoit ce type de courrier, on est considéré comme étant officiellement en retard de paiement. Et ça va donc nous proposer un délai fixe et impératif pour procéder au paiement. C'est une ultime étape avant qu'il soit procédé à une action en justice.
1: Alors, concernant cette mise en demeure, quelle forme peut-elle prendre ?
2: Alors, en principe, une mise en demeure se fait par écrit, obligatoirement. Alors là, où il faut être attentif, c'est que certaines sociétés de recouvrement utilisent des supports papier qui sont assez proches de ceux des huissiers de justice, notamment en reproduisant le logo des huissiers de justice. Il faut savoir que ça, c'est une pratique illégale qui peut être sanctionnée au niveau pénal par une peine d'emprisonnement d'un an et 15 000 euros d'amende. Alors, ce qu'on peut rappeler également, c'est qu'en aucun cas, une mise en demeure ne peut être faite par téléphone. C'est obligatoirement de l'écrit. Et si une personne, effectivement, reçoit des appels incessants, ça peut être attaqué en justice aussi pour appel malveillant. Et c'est sanctionné par le code pénal.
1: Et sur les effets de cette mise en demeure, quels sont-ils ?
2: Alors, une mise en demeure va produire principalement deux effets. Le premier, c'est de faire partir le point de départ du calcul des intérêts, donc des intérêts de retard qui seront dus par le débiteur en plus de la somme principale. Et le second effet, effectivement, c'est pour le créancier, ça laisse une possibilité supplémentaire d'attaque, puisque ça permettra de démontrer la mauvaise volonté du débiteur et sa mauvaise foi. Donc c'est quand même assez contraignant.
1: Oui. Alors, quelles sont les sommes que l'on doit obligatoirement payer ?
2: Alors, au niveau du paiement, bien sûr, ce qui va être dû en priorité, c'est la somme principale qui était due au départ, ainsi que les intérêts de retard, que le créancier va appeler des intérêts moratoires. Alors, ce qu'il faut savoir, par contre, c'est que tous les frais de recouvrement, hein, c'est-à-dire l'envoi des courriers, l'ouverture du dossier, etc., si on n'a pas été condamné par un tribunal, ce sont des frais qui restent entièrement à la charge du créancier, même si on essaye parfois de les imputer au débiteur. Alors, une fois qu'on a procédé au paiement, effectivement, la société de recouvrement a l'obligation de remettre un reçu au débiteur et d'informer le créancier que le paiement a été effectué et la somme sera reversée dans un délai d'un mois au créancier.
1: Et que risque-t-on si on ne donne pas suite à une mise en demeure ?
2: Alors, si on ne donne pas suite à une mise en demeure, la prochaine

0: face à une société de recouvrement qui nous réclame de l'argent?
1: Alors, il faut faire un certain nombre de vérifications quand on reçoit un courrier de la part d'une de ces sociétés. Il faut d'abord, bien sûr, vérifier si on a des éléments qui permettent de savoir que la somme est encore due, par exemple si le délai de prescription est dépassé ou pas, hein, si c'est vraiment une société avec laquelle on avait un contrat à la base. Ensuite, il faut vérifier si on a toutes les informations, justement, pour savoir quelle est la somme à payer, à qui on doit cette somme. Si on n'a pas toutes les informations, ne pas hésiter à écrire directement en recommandé avec accusé de réception à la société de recouvrement pour obtenir davantage d'informations. Également, on peut faire un recommandé avec accusé de réception si on conteste la somme. Parce que parfois, on a pu procéder au paiement avant que la société de recouvrement n'intervienne, ou on peut avoir d'autres arguments à faire valoir. Et enfin, même si on doit le paiement, il ne faut pas hésiter à demander un étalement des paiements à la société de recouvrement et aux créanciers. Toujours pas recommandé avec accusé de réception. Bon, il faut simplement savoir qu'il n'y a pas d'obligation d'accorder un paiement en plusieurs fois. Mais on peut toujours le solliciter, ça fait preuve de bonne foi également.
0: Très bien, merci beaucoup Marine Wächter de la Chambre de Consommation d'Alsace.
1: Merci à vous.
0: À très bientôt pour un prochain point InfoConso sur la radio web Crésus.
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0: 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Parce que le procureur contrôle en effet le bon déroulement des mesures de garde à vue, parce qu'elles privent la personne de sa liberté.
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0: 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À ces audiences, je me lève pour prendre des réquisitions, c'est-à-dire rappeler les valeurs auxquelles notre société est attachée et demander au tribunal ou à la cour de prononcer une peine.
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1: Bonjour à tous, bienvenue sur Radio Crésus. Et nous sommes présents aujourd'hui pour une nouvelle émission, l'émission de décembre. Vous la connaissez, cette émission de Crésus, hein. Donc régulièrement nous recevons, nous accueillons des personnes qui témoignent de leur situation de difficultés financières, comment elles en sont arrivées finalement à ne plus pouvoir payer, comment elles vivent les assauts des créanciers, comment elles s'en sortent au final, grâce à l'aide peut-être des amis, de la famille et aussi de Crésus. Tout en sachant que Crésus a différentes permanences en France, à Strasbourg, et puis Crésus a aussi développé des permanences inédites, telles que celles qui se trouvent à Illkirch, au tribunal d'instance d'Illkirch, et qui est une commune proche de Strasbourg. Et nous avons le plaisir d'accueillir une personne qui a été justement reçue à cette permanence, au tribunal d'instance d'Illkirch, Laurent. Bonjour Laurent.
2: Oui, bonjour.
1: Laurent, vous êtes sur Radio Crésus et
2: oui.
1: Vous avez accepté de témoigner de votre situation et aussi du parcours un peu du combattant hein, pour s'en sortir. C'est cela ?
2: Voilà.
1: Voilà. Donc, voilà. Alors juste pour resituer un peu les choses, donc, vous avez pu bénéficier d'un accompagnement alors que vous vous rendiez au tribunal d'instance
2: à Illkirch.
1: Alors. Voilà. Expliquez-nous un peu comment ça s'est passé.
2: Bah, ça s'est passé très très très bien. J'ai passé devant le tribunal.
1: Oui.
2: C'était à 9h du matin. Et le magistrat, il m'a conseillé d'aller à l'étage plus haut chez Crésus.
1: D'accord.
2: Il me conseille.
1: D'accord.
2: Alors, j'ai dû aller là-bas. Il y avait M. Hartmann, hein,
1: oui.
2: De Crésus, qui m'accueillait très gentiment.
1: Tout à fait,
2: et
1: oui.
2: Après, il fallait qu'on refasse le dossier complet. Et j'ai passé à Crésus à Strasbourg à la chance.
1: D'accord.
2: Route Soleure. Et j'étais très bien accueilli par madame Chepuki et M. Hartmann qui a le dossier en main et on m'a conseillé.
1: D'accord, Laurent. Alors, Laurent, vous étiez amené à vous présenter au tribunal pour quelle raison ?
2: Pour raison d'endettement. Hein.
1: D'accord. Du surendettement.
2: Comme le temps se dit, je suis pas gilet jaune, mais je vous garantis que les temps sont durs.
1: Les temps sont durs, oui. Oui.
2: Voilà.
1: D'accord.
2: J'ai commencé à rembourser et j'y arrivais plus.
1: D'accord. C'était quel type de dette que vous aviez
2: et que vous... Un peu partout. Hein.
1: Oui.
2: Des trucs de revolving, si on veut dire. Hein.
1: Oui, des crédits renouvelables. Et...
2: Renouvelables, et c'est presque pour dire, c'est un truc forcé, hein.
1: Oui.
2: On n'est pas forcé, mais on tombe dans le panneau, c'est tout. Hein.
1: Oui. Et c'est presque une question de survie, à un moment donné, quand on a besoin d'argent frais pour vivre.
2: Même pas, quand ouais. On a besoin de sous, on cherche, et c'est un engrenage. Hein.
1: D'accord. Et finalement, vous êtes
2: et
1: arrivé...
2: Et même si vous ne cherchez pas, au bout de 6 mois, on vous envoie une lettre de...
1: On vous relance.
2: Je peux nommer les noms, hein.
1: Bah oui, si... Oui, oui.
2: C'était l'homme à Cofidis, hein, et
1: d'accord.
2: C'est tout. Et la banque, moi... Mais c'était la microfidice. Dès que vous avez besoin de sous, c'est pratique, ils vous envoient une carte, vous tirez, mais après, quand vous pouvez plus rembourser, vous êtes pris à la gorge.
1: C'est cela, et c'est ce qui vous est arrivé.
2: Voilà.
1: Voilà. Et vous aviez souscrit beaucoup de crédits renouvelables ?
2: Ben, j'en ai 3.
1: 3 ? Et le montant total que vous devez...
2: Pour des achats, et les achats, ils étaient remboursés.
1: Oui.
2: Mais après, ils m'ont écrit chez de nouveau 3, cette somme, j'ai remboursé.
1: Oui.
2: Voilà.
1: Et puis vous avez...
2: Je suis tombé dans le panneau.
1: Et hein. Donc vous avez après utilisé à nouveau la somme que vous aviez remboursée, etc. Et
2: voilà, que j'ai remboursé, j'ai repris la somme, parce que j'en avais vraiment besoin. Hein. Je suis retraité.
1: Oui, vous êtes retraité ?
2: Oui, je suis retraité.
1: D'accord, depuis longtemps ?
2: Oui, je suis retraité, ça fait depuis 2005, 2004.
1: Hein. D'accord, Laurent.
2: Est-ce que au départ de ma retraite, j'ai touché 1068.
1: Oui.
2: Pour tomber maintenant à 1009 euros.
1: Hein. Donc vous avez perdu près de 60 euros par mois.
2: Voilà, par mois.
1: D'accord, donc ça fait 720...
2: Ça fait un trou, ouais.
1: Ça fait un trou. Bah, ça fait 720 euros par an.
2: Et on m'a augmenté l'année dernière de 0,3% calculé. Ça fait même pas un paquet de cigarettes. Hein,
1: d'accord. Oui.
3: Donc vous, Laurent, vous considérez que la situation de vous en tant que retraité, elle s'est dégradée depuis quelques...
2: Elle s'est dégradée, c'est tout.
3: Oui, oui. Et c'est ce qui vous
2: a
3: amené...
2: Je sais pas s'il est jaune, hein, mais c'est vrai ce qu'ils disent. Hein.
3: Bah, je crois qu'à un moment donné aussi, quand le peuple parle, c'est que
2: effectivement... C'est pour ça.
3: Voilà, c'est une forme de... Et vous êtes vous-même révolté de ce qui se passe aujourd'hui ?
2: Je suis révolté, mais je ne fais pas avec, hein, à mon âge. Hein.
3: Oui, oui, mais vous partagez aussi ce sentiment qu'à un moment donné...
2: Je suis complètement avec eux.
3: D'accord.
2: Complètement. Hein.
3: D'accord. Alors, juste pour revenir
2: sur... D'un côté, vous nous enlève la taxe d'habitation.
3: Hein, oui.
2: Et de l'autre côté, on vous reprend 29 euros par mois. Hein, c'est beaucoup. Hein.
3: Oui. Donc, en gros, vous nous dites qu'on ne gagne rien.
2: Non, au contraire, on est dessus.
3: C'est juste un jeu d'écriture et on donne de
2: voilà.
3: L'autre.
2: On reprend. Quand Macron, il est venu, j'avais mis 29, de 72, c'était Hollande qui a commencé
3: à réduire.
2: À commencer avec la CSG, là.
3: Oui, la CSG, oui,
2: 68,
3: oui.
2: Qui est opé en 1029. Mm-hmm. Et 2029, peut-être que Macron, là, on nous a augmenté, au bout de 5 ans, de 0,3%, ça fait même pas un paquet de cigarettes. Hein.
3: Voilà. Et tout ça, finalement...
2: Et le mois d'après, il nous enlève 28 euros.
3: D'accord.
2: Alors, qu'est-ce que j'ai gagné, hein.
3: Oui.
2: Je perds 25 euros déjà par mois.
3: Oui. Vous êtes propriétaire ou locataire?
2: Moi, je suis locataire et je paye 805 euros de loyer.
3: Alors, comment on fait pour s'en sortir?
2: Voilà.
3: On peut pas.
2: Elle a plus remboursé rembourser la Banque de France. Hein.
3: Oui. Oui. Alors, vous étiez surpris de trouver une permanence de Crésus au sein du tribunal d'instance?
2: Oui, j'étais surprise. Je savais que vous étiez rue de Soler.
3: Oui, rue de Lausanne, oui.
2: Rue de Lausanne, oui.
3: Mais pas...
2: au tribunal d'instance, je ne savais pas.
3: Donc, c'était une surprise, une découverte?
2: Pour moi, c'était une découverte parce que sinon, ça allait tout de suite.
3: D'accord.
2: Directement chez Crésus.
3: Ouais. Hein. Est-ce que vous pensez que c'est une bonne chose d'avoir mis une permanence Crésus au sein du tribunal?
2: C'est une très bonne chose.
3: Oui, pourquoi?
2: Parce qu'on est dirigé.
3: Directement, tout de suite?
2: Voilà.
3: C'est ça. Et ça évite d'être perdu, finalement.
2: Voilà, au lieu d'être perdu pour moi, vous laissez courir de la nature comme un chien errant. Hein.
3: Oui.
2: On vous envoie en haut au premier étage, vous êtes bien reçu.
3: Oui.
2: Ça, bien et clair. Et après, je suis passé à rue de Lausanne.
3: D'accord. Et là, on a fait le point sur le budget.
2: De M. Hartmann, ouais. Je vais te dire le nom. J'étais très, très bien reçu. Et voilà. Et on s'en occupe, c'est tout.
3: Voilà. Alors, et Laurent, la prochaine étape, alors? Donc, vous avez une nouvelle audience au tribunal qui est prévue?
2: Le 18 là, décembre.
3: D'accord. Et donc là, la question, c'était de faire le tri et le point sur votre budget pour que le magistrat puisse décider en toute connaissance de cause.
2: Voilà.
3: C'est ça.
2: J'ai jamais refusé de payer. Mais pas quelque chose, 805 euros de loyer, plus la taxe d'habitation, ça fait 750 chez nous.
3: Oui.
2: La taxe d'habitation. Alors, ça fait de nouveau 100 euros pour moi. Vous prenez l'essence qui a augmenté, comme tout.
3: Bien sûr.
2: Et je suis bénévole,
3: dans une association, oui.
2: Dans une association, et je suis bénévole pour une personne arrachée. Je m'en occupe, elle a 86 ans.
3: D'accord.
2: À part, je peux le dire.
3: Oui. D'accord. Donc vous êtes...
2: Et je me fais pas rembourser, je ne suis pas payé, hein, ouais. Je suis bénévole.
3: Ouais. Et donc vous donnez aussi de votre temps...
2: Beaucoup de temps.
3: Oui. Donc vous êtes beaucoup
2: Je sors avec cette personne, elle est mariée. 3 fois par semaine.
3: D'accord. Donc vous êtes aussi
2: et
3: beaucoup...
2: De temps en temps, ils me donnent un truc pour l'essence, mais je demande rien.
3: D'accord. Donc vous-même, vous aidez les gens?
2: Moi-même, j'aide, oui. Mais je suis pas aidé.
3: Et qui vous aide alors? C'est ça la question. Et
2: voilà.
3: Oui. Donc là,
2: moi, je suis pas aidé.
3: Voilà. Et vous avez un peu le sentiment que la solidarité ne fonctionne que dans un sens, celui que vous donnez, mais derrière le...
2: La solidarité, elle est là, quand on est riche.
3: Oui, c'est peut-être plus facile, c'est ça, ce que vous voulez dire.
2: Voilà.
3: Laurent, donc si vous aviez un conseil à donner aux personnes qui viennent au tribunal d'Ilkirch...
2: Un conseil à donner, vous allez directement chez Crésus.
3: D'accord.
2: Lausanne.
3: Oui. Et si on ne connaît pas Crésus en passant par le tribunal, ça peut être une bonne chose aussi?
2: Oui. Oui. Parce qu'elle est tribunal automatiquement, parce que c'est une bonne association avec Crésus.
3: Oui.
2: Parce que le tribunal, automatiquement, vous envoie chez Crésus.
3: Eh ben voilà. D'accord,
2: parce
3: Laurent.
2: Que, la preuve que c'est du sérieux.
3: Oui. C'est vrai. Merci beaucoup, Laurent, pour votre témoignage. Hein.
2: Voilà, merci.
3: On continue à vous accompagner. Hein. Votre affaire n'est pas terminée.
2: Oui,
3: puisque
2: j'espère.
3: On reste à vos côtés. Merci beaucoup, voilà. Laurent.
2: Merci.
3: À bientôt. Au revoir.
2: À bientôt.
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1: Encore merci à Laurent pour son témoignage. Et nous avons le plaisir d'accueillir Véronique. Bonjour Véronique.
4: Bonjour.
1: Voilà, alors vous avez accepté de témoigner sur Radio Crésus. Je sais que vous êtes en relation effectivement avec Crésus et que vous êtes également passé par le tribunal d'instance d'Ilkirch. Alors peut-être pouvez-vous expliquer à nos auditeurs quelle est la problématique financière qui vous touche ?
4: Moi j'étais malade pendant plus d'un an et demi, je me suis retrouvée avec 1 000 € en moins sur mon salaire, et puisque je travaille à l'hôpital, donc...
3: Vous êtes agent hospitalière, c'est ça ?
4: Oui, j'étais agent hospitalier, j'étais ASH,
3: d'accord.
4: Ensuite j'étais aide-soignante.
3: D'accord.
4: Je suis tombée en arrêt maladie pendant plus d'un an et demi.
3: Donc longue maladie alors ou pas ?
4: Non, ça n'a pas été accepté.
3: D'accord.
4: Donc j'ai épuisé tous mes droits en arrêt maladie. Et ils m'ont mis en disponibilité d'office pour raison de santé. Et je me suis retrouvée à 500 € par mois.
3: À peu près le RSA ?
4: Oui.
3: Même un peu
4: et
3: moins.
4: Avec un prêt immobilier, des autres prêts en cours.
3: D'accord.
4: On a fait un dossier de surendettement.
3: Oui, quand vous dites « on », c'est...
4: J'ai mon concubin.
3: D'accord. Et vous-même, hein,
4: et
3: vous avez...
4: Et on a une fille aussi à charge.
3: D'accord.
4: Donc maintenant étudiante.
3: D'accord. Et donc, effectivement, vous gagnez combien initialement ? Tout
4: normalement. Au début, je gagnais 1 600 € par mois.
3: D'accord.
4: Avec les week-ends, jours fériés.
3: Oui, tout ce qui pouvait être en plus, finalement, au niveau de l'activité. Donc, déjà, ça nécessitait une grande disponibilité de votre part, hein, donc un travail prenant.
4: Oui, hein, et, physiquement, psychologiquement, pas
3: voilà.
4: facile.
3: Et qui est peut-être aussi en lien avec l'arrêt maladie que vous avez eu, hein, peut-être.
4: Oui, exactement.
3: Hein. Voilà. Oui. Donc, et finalement, vous êtes retrouvé avec 500 € par mois à devoir faire face, comme vous le dites, à un prêt immobilier, d'autres crédits, etc. Et pour à devoir gérer aussi avec votre compagnon, votre concubin, la vie de tous les jours. Hein. Donc, dans ce cas-là, comment ça se passe quand on n'arrive plus qu'à 500 € de ressources par mois à votre niveau ?
4: Bah, en fait, bon, j'ai de la famille qui m'a énormément aidée psychologiquement et tout.
3: Ouais.
4: J'ai téléphoné au créancier, j'ai téléphoné à l'assurance du prêt immobilier.
3: Oui.
4: Fait une lettre et tout. Bien sûr, je paye une assurance pour rien, étant donné que ça n'a pas été pris en charge.
3: Ah, d'accord.
4: Parce que j'ai pas été hospitalisée, donc ça n'a pas été pris en charge. Donc on a dû payer plein tarif. Ils voulaient rien savoir, pas d'arrangement ni rien.
3: D'accord.
4: Donc j'en ai parlé à des amis qui m'ont dit il y a Crésus et tout, et je suis allée à Crésus pour déposer un dossier
3: de surendettement.
4: Donc ils m'ont aidé et tout, ils m'ont dit comment ça allait se passer, les déroulements à suivre. Et ensuite on a c'est la Banque de France
3: qui a pris une décision.
4: Qui a pris une décision recevable.
3: Oui, donc ça c'est une bonne chose.
4: Oui, une très bonne chose. Et ensuite, s'ils n'arrivaient pas à trouver d'accord avec les créanciers, donc c'est passé en commission de mesure.
3: Oui, les mesures imposées, c'est ça ?
4: Voilà, les mesures imposées.
3: Tout à fait.
4: Ouais. Moi, ce qui s'est greffé, c'est que ma fille a repris ses études. Donc, ce qu'on devait, la mensualité qu'on devait, on lui donne à elle, hein, parce qu'elle n'a pas à subir ce qu'on a subi. Donc, j'ai refusé les commissions de mesure. C'est passé au tribunal.
3: D'accord. Et là, on parle du tribunal d'instance, donc d'Ilkirch. Hein,
4: voilà, tribunal d'instance d'Ilkirch, où je viens juste de recevoir la décision qui est bien sûr négative. Je dois quand même payer.
3: Donc le tribunal confirme la position et les mesures qu'avait préconisé la commission.
4: Alors, un peu moins.
3: D'accord. Donc
4: il y a 200 euros en moins. Ils ont tenu compte quand même de la charge de ma fille. Il y a 200 euros en moins, mais on doit quand même payer jusqu'à la vente de l'appartement puisqu'on vend notre bien immobilier.
3: Oui, d'accord.
4: Et donc, cette vente-là devrait apurer toute nos dettes. Et nous, on a demandé à ce que ça soit gelé pendant 2 ans, mais ça n'a pas été accepté.
3: Oui, parce que vous aviez, au niveau du calcul, une capacité de remboursement, c'est ça ?
4: Voilà, tout à fait.
3: Qui est estimée à combien aujourd'hui ? Qui a été évaluée à combien au niveau du...
4: 400 euros par mois.
3: 400 euros, donc ça c'est ce qui a été retenu par le tribunal, alors qu'auparavant c'était 600 euros par la commission, c'est ça ?
4: Oui, alors bon, il y a eu des événements, c'est que bon, moi, me retrouvant ça avec 500 euros par mois, j'ai pris carrément une mise en disponibilité d'office. Enfin, j'ai demandé une mise en disponibilité d'office, donc j'ai fait de l'intérim un peu en France.
3: D'accord. Alors, quelle est la conséquence de cette mise en disponibilité ? Ça veut dire quoi, concrètement ? Ça veut dire que...
4: Ça veut dire que je peux travailler et je suis détachée de l'hôpital, mais si je veux réintégrer l'hôpital, ils sont obligés de me réintégrer.
3: D'accord. D'accord. Et donc là, donc vous avez continué à travailler, mais pas au sein de l'hôpital, c'est ça ?
4: Voilà, j'ai travaillé en intérim, donc je gagnais quand même un peu plus, mais un peu moins par rapport à mon salaire...
3: Initial.
4: Ensuite, j'ai eu l'opportunité de pouvoir faire de l'intérim en Suisse.
3: D'accord.
4: J'ai une amie qui m'a hébergée pendant un mois.
3: Oui.
4: Donc j'ai pris mon sac à dos, mes affaires, et à 45 ans, je suis partie.
3: D'accord.
4: J'ai été travailler en Suisse, j'ai pris un logement là-bas, j'ai fait intérim plus CDD et maintenant je suis en CDI, je suis frontière.
3: D'accord.
4: Mon concubin, entre-temps, a été licencié, donc perte de salaire de 600 euros. Il a retrouvé du travail au bout d'un an, mais sur Annecy.
3: Oui, donc...
4: Ça fait des frais en plus, ça fait 2 logements en plus, et puis comme ma fille est en étudiante sur Grenoble, donc ça fait 3 loyers.
3: D'accord.
4: Donc, 3 loyers, ouais. Plus l'appartement du Kirch qui est en vente.
3: D'accord. Donc effectivement, la conséquence, c'est aussi un éclatement aussi de la famille, du coup, qui complique après toute la gestion au quotidien.
4: Donc c'est vrai qu'on gagne plus.
3: Oui.
4: Mais on paye pas mal. Moi, je paye pas mal d'impôts. Je paye l'URSSAF, qui est donc la cotisation pour la sécurité sociale.
3: Oui.
4: En tant que frontalière, je dois pas dépasser plus d'une heure et demie de route aller pour me rendre à mon travail. Donc c'est pour ça que on a 2 logements.
3: D'accord. Et pourquoi 1h30 ? Parce que sinon, vous êtes considéré sous un autre statut ?
4: Voilà, tout à fait. C'est-à-dire que je devrais payer des impôts
3: en plus ?
4: En Suisse.
3: Oui, en Suisse.
4: Et si je ne paye pas assez d'impôts en Suisse, eh ben, la France me retaxe en plus. Donc,
3: d'accord.
4: On va éviter...
3: Oui, donc il faut en plus maîtriser toutes ces contraintes administratives, on va dire, et fiscales. Hein.
4: Oui, tout à fait.
3: Pour pouvoir jongler et s'en tirer au mieux, finalement. Hein.
4: Exactement. Et je fais quand même 97 km aller-retour travail.
3: Par jour
4: Oui.
3: D'accord. Donc, Véronique, on comprend bien que la situation est devenue très complexe pour vous.
4: Mm.
3: Hein, c'est vrai que c'est lourd à gérer, mais vous prenez effectivement, les mesures, vous allez de l'avant. Hein, malgré tout, on sent que vous savez que... Il n'y a pas vraiment le choix, c'est ce que j'entends dans votre discours. Hein.
4: Mm.
3: Et que vous mettez vraiment tout en œuvre pour pouvoir vous sortir de cette difficulté. Alors, il reste encore la question du dossier de surendettement, les mesures imposées par la commission, ensuite contestées devant le tribunal, contestées, et puis la décision du tribunal d'instance d'Ilkirch. Est-ce que vous allez en rester là par rapport à la décision du tribunal ?
4: Non, normalement, je fais appel.
3: D'accord. Pour que la cour d'appel puisse finalement faire une nouvelle lecture de votre situation, regarder tous les éléments actualisés et voir si effectivement la capacité de 400 euros sera toujours retenue ou si elle va se réduire, c'est ça l'objectif?
4: Oui, l'objectif, c'est en fait de pouvoir qu'on me laisse le temps de vendre l'appartement sur 2 ans.
3: Oui.
4: On ne sait pas qu'on ne veut pas payer nos dettes, hein, c'est que voilà,
3: bien sûr, oui.
4: L'appartement suffirait, la vente de l'appartement suffirait à combler toutes nos dettes.
3: D'accord.
4: Je demande simplement que ça soit gelé et...
3: Oui. Alors, généralement, quand il y a une capacité de remboursement, c'est vrai que les commissions vont imposer des mesures ou prendre des mesures pour qu'il y ait une continuité dans le paiement des créances. Hein. C'est-à-dire la commission n'a pas vocation à ce que les personnes en situation de surendettement ne payent plus rien si elles ont une capacité. Le seul cas où il y aurait eu effectivement un gel des paiements, c'est que votre capacité soit très minime, voire nulle, d'après les calculs de la commission. Ce qui n'a pas été le cas dans votre situation. Ce qui explique qu'à un moment donné, effectivement, elle vous a certainement mis un plan de 2 ans en disant vous continuez à payer un certain montant.
4: Fait.
3: Les 2 ans, ils vous servent finalement à vendre le bien.
4: Mm.
3: Hein, 2 ans maximum. Et on fera le point un peu avant les 2 ans. C'est un peu
4: voilà.
3: Ça le principe. Hein.
4: Mm-hmm.
3: Véronique, alors sur l'accompagnement, alors au niveau du tribunal d'instance d'Ilkirch, vous avez pu peut-être bénéficier du service de Crésus qui assure une permanence au sein du tribunal. Vous avez pu rencontrer peut-être M. Hartmann aussi.
4: Oui, voilà, c'est M. Hartmann qui me suit. Donc,
3: d'accord.
4: Oui, je l'ai vu 2 fois et tout. Il m'a expliqué ce que je devais demander au juge.
3: Oui.
4: Donc, c'est ce que j'ai fait.
3: D'accord.
4: Par contre, le tribunal... 30 personnes, expliquer sa situation devant 30 personnes et tout, même pas un quart d'heure avec le juge, je trouve ça franchement déplorable, quoi.
3: Oui. Alors, il faut savoir que le fonctionnement de la justice est ainsi. Et c'est vrai qu'on aimerait, en tant que justiciable, pouvoir expliquer le maximum de choses aux magistrats. Malheureusement, on sait qu'il y a beaucoup de personnes qui passent en audience et le magistrat est contraint par le temps. Donc, ce qui veut dire que le temps de parole est très limité. Très très limité, et c'est pour ça qu'à Crésus on conseille vraiment les personnes à un moment donné, plutôt on les informe sur la manière de présenter les choses de façon succincte. Hein. C'est vraiment une information importante qu'il faut avoir à l'esprit, de savoir comment fonctionne le tribunal. Est-ce que vous pensez que c'est important d'avoir une permanence Crésus au sein même du tribunal?
4: Oui, parce qu'on est complètement perdu.
3: Quand on est seul et qu'on arrive comme ça.
4: Oui, on est complètement perdu, même si la juge nous explique, voilà, ça va se passer comme ça, comme ça, comme ça. Bon, elle a quand même dit, elle nous a guidés en disant, vous avez, telle personne va avoir Crésus ou pas, et puis bon,
3: D'accord. Oui,
4: donc
3: le magistrat oriente vers la permanence Crésus, hein, qui situe au sein même du tribunal. Donc ça, c'est important aussi de le rappeler, ce qui évite de sortir du lieu. Et par ailleurs, on peut être suivi après au siège social s'il y a besoin de compléter l'accompagnement. Hein.
4: Oui.
3: Véronique, si vous aviez un conseil à donner à nos auditeurs.
4: N'hésitez surtout pas à aller voir l'association Crésus parce que franchement, elle est de bons conseils. Et voilà.
3: Et franchement,
4: de bons conseils. Et puis, au niveau de l'accompagnement, génial, quoi.
3: Bon, Véronique, merci beaucoup pour votre témoignage. Hein. On continue à vous soutenir. Hein. Vous pouvez compter sur Crésus. Et surtout, on vous dit courage pour la suite.
4: Merci beaucoup.
3: Merci. Au revoir.
4: Bonne journée. Au revoir.
3: Bonne journée.
4: Au revoir.
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1: Vous êtes toujours sur Radio Crésus, hein, la parole est donnée aux personnes accompagnées par Crésus et nous avons avec nous Jérôme.
5: Oui, bonjour.
1: Bonjour Jérôme. Alors vous êtes accompagné par Crésus, c'est ça?
5: Oui, c'est ça, oui.
1: Voilà.
5: C'est ça, oui.
1: Et pour quelle raison est-ce que vous êtes accompagné? Qu'est-ce qui vous arrive?
5: Je me suis fait avoir en montant une micro-entreprise à l'époque.
1: Oui.
5: Par quelqu'un qui m'a manipulé, à qui j'ai fait confiance et qui en fait m'a laissé énormément de dettes en falsifiant des papiers à mon nom et a tout fait disparaître par après, donc j'avais aucun justificatif. Donc suite à ça, j'avais énormément de dettes et ne sachant plus quoi faire, on m'a conseillé de me retourner vers Crésus.
1: D'accord.
5: Que je ne connaissais pas avant.
1: D'accord. Alors juste une question,
3: pour nos auditeurs, quand vous dites que vous êtes fait avoir, c'était quoi l'escroquerie ou l'arnaque?
5: Et ben en fait, la personne avait, on avait ouvert cette micro-entreprise comme j'étais jeune, c'était un père de famille.
3: Oui.
5: Et lui, ça n'allait pas pour l'ouvrir, comme il avait des interdits bancaires apparemment et des antécédents, donc il m'a proposé de le mettre à mon nom et de gérer tout ça.
3: D'accord.
5: Et en fait, donc tous les papiers étaient à mon nom, les chéquiers, etc. Et donc du coup, il s'est amusé à faire des chèques à droite à gauche, à vendre des véhicules, à les reprendre sans les payer aux gens.
3: D'accord.
5: Et en fait, mais tout à mon nom.
3: D'accord. Coup. D'accord. Et donc, finalement, tout vous est retombé sur le dos, forcément ?
5: Oui, oui, tout à fait, oui.
3: D'accord. Et donc, alors, qu'est-ce qui s'est passé hein, quand vous avez découvert le poteau rose
5: Ben, en fait, j'étais un peu dépassé à l'époque quand on m'est tombé dessus, avec quand l'URSSAF, tout ça, sont revenus à la charge vers moi.
3: Oui.
5: Donc, avec toutes les dettes à faire.
3: D'accord.
5: À payer.
3: Oui.
5: Et du coup, ben là, étant dépassé pendant quelques années, j'ai mis un peu de côté. Je suis rentré dans une grosse dépression.
3: Oui.
5: Et du coup, j'ai pris rendez-vous avec un instant social il y a maintenant un an à peu près.
3: D'accord.
5: Et c'est donc lui qui m'a redirigé vers Crésus en me donnant rendez-vous donc sur Strasbourg.
3: D'accord.
5: En prenant rendez-vous pour moi pour aller au plus vite possible, quoi. Et en rentrant en contact avec Crésus, c'est allé quand même assez vite et très bien même, parce que je suis passé cette semaine au tribunal.
3: Oui.
5: Donc mardi. Et ça a été prononcé, c'est passé en liquidation commerciale.
3: D'accord.
5: Du coup, ce qui fait qu'au jour d'aujourd'hui, j'ai rendez-vous avec le liquidateur lundi. Et
3: oui.
5: À partir de ce moment-là, il m'efface toutes ses dettes, quoi, du coup.
3: D'accord.
5: Tous ses antécédents, toutes ses dettes seront effacées, quoi, grâce au dossier que Crésus m'a monté, quoi, du coup.
3: D'accord. Voilà. Donc il y a un accompagnement, effectivement. Alors, ça concernait à la fois des dettes professionnel et personnel, hein.
5: tout est mis
3: dans le dossier en fait, hein, puisque on va dire qu'il y a une unicité ou une confusion des patrimoines à la fois de l'entreprise et de la personne hein, qui anime l'entreprise dans la micro-entreprise, hein, c'est comme ça que ça s'organise.
5: Oui.
3: Donc là vous avez tout mis, donc c'est vraiment un nouveau départ qui va pouvoir être mené par vous. Hein.
5: Tout à fait, je vais même ouvrir le champagne la semaine prochaine parce que c'est un second souffle, c'est une nouvelle vie qui commence
3: voilà.
5: Pour moi, parce que je pouvais rien envisager avant, honnêtement, c'était pas possible.
3: Vous avez quel âge, Jérôme ?
5: 29 ans, ça fait
3: oui.
5: 10 ans que je traîne ça sur mon dos et seulement au jour d'aujourd'hui, j'ai trouvé la solution avec, ben, grâce à Crésus pour pouvoir régler ça, quoi, parce que j'étais pas au courant du tout de ces recours.
3: Oui.
5: Et donc du coup, voilà, donc ils ont fait un super travail, il faut dire ce qu'il y a. Ils m'ont bien accompagné, bien rassuré.
3: Et surtout bien informé aussi, parce que c'est important de comprendre ce qui va se passer, je crois. Hein, que c'est,
5: tout à fait, c'est, tout à fait, Bibi, tout à fait, Bibi. Ils m'ont très bien informé d'ailleurs. Hein. On s'est vu plusieurs fois, j'étais en rendez-vous plusieurs fois à Crésus.
3: D'accord.
5: Pour bien m'informer et savoir comment ça allait se passer, quoi. Du coup, je suis arrivé, je savais très bien où j'allais mettre les pieds, du coup, quoi. J'étais
3: très bien
5: préparé. À
3: dire. Très bien. Alors, juste une question. Vous dites là aujourd'hui, effectivement, c'est une nouvelle vie qui va commencer. Hein. 29 ans, vous avez encore beaucoup de belles années devant vous. Oui. Pendant les 10 années passées, comment vous avez fait? Vous avez galéré tout le temps? Vous avez dû négocier avec les créanciers? Comment ça se passait?
5: Exactement. J'ai négocié avec les créanciers pour payer au minimum parce que j'avais des petits salaires.
3: Oui.
5: Et après, quand je me suis retrouvé au chômage, c'était une catastrophe. Ils me prenaient quasiment tout. Je ne pouvais plus m'en sortir. Donc, je devais me débrouiller pour faire des petits boulots à droite, à gauche, qu'on me rémunérait comme ça, quoi.
3: D'accord.
5: Donc, c'était un cauchemar. J'ai rendu mes appartements. J'ai dû retourner une période chez ma mère. Après, j'ai vécu un peu à droite, à gauche chez des gens. Enfin, c'était...
3: Ouais, des conséquences assez lourdes
5: dans
3: le quotidien.
5: Quand même.
3: Ouais.
5: Oui,
3: et avec des conséquences aussi psychologiques, hein, puisque vous aviez dit que vous avez passé aussi par une phase de dépression et donc des choses qui se compliquent, on a l'impression que tout s'effondre autour de nous.
5: Exactement, j'ai été hospitalisé en psychiatrie suite à ça.
3: D'accord.
5: J'ai une grosse dépression et voilà quoi.
3: Et aujourd'hui, les choses, vous les voyez d'un autre angle, hein, puisque vous pouvez effectivement repartir de zéro, comme on l'a dit.
5: Tout à fait.
3: Et vous projetez à avoir des projets. C'est ça qui est
5: Exactement.
3: Important.
5: Exactement. Pour vous dire la vérité, je crois que je réalise même pas encore tellement je suis content quoi que ça a pu se faire. Quoi, que je voyais pas de solution moi avant tout ça.
3: Eh bien, on est heureux à Crésus qu'on ait pu vous aider justement à sortir du tunnel hein, et
5: oui.
3: À retrouver de la lumière pour aller de l'avant.
5: Ben, d'ailleurs, Crésus m'a rappelé directement après mon rendez-vous au tribunal pour savoir comment ça s'était passé, pour savoir si tout allait bien. Et donc, j'ai trouvé ça super. Quoi, qu'il a encore pris des nouvelles. Quoi, par
3: bon, eh ben, écoutez, Jérôme, si vous aviez un conseil à donner à nos auditeurs,
6: Ben, si c'est des gens qui sont dans des situations similaires à la mienne, voire autres, endettés ou quelque chose, surtout ben, prendre contact au plus vite pour pas se laisser aller sombrer dans une grosse dépression et ne pas voir le bout du tunnel. Si Crésus, il y a des gens qui sont là pour nous aider, ils connaissent les droits, ils connaissent beaucoup de choses. On a droit à des aides, on a droit à une seconde chance. Donc s'il y a des gens dans cette situation, je leur conseille vivement de se rapprocher de Crésus au plus vite, quoi. Ne pas attendre surtout, quoi.
3: Merci beaucoup, Jérôme. Et juste peut-être pour terminer cette émission, rappelez aussi que tous les lieux de permanence, on les retrouve sur le site de Crésus, hein. Donc c'est www.crésusalsace.org. Il y a un onglet où nous trouver. Vous mettez votre code postal et ensuite vous verrez si effectivement il y a un Crésus dans votre proximité. N'hésitez pas. Vous pouvez également nous contacter par email. Voilà, ou appeler à la permanence la plus proche de chez vous. Merci beaucoup, Jérôme, pour votre témoignage.
6: Merci à vous.
3: Et puis bon courage pour la suite et puis de beaux projets surtout.
6: Merci beaucoup à vous également.
3: Au revoir.
6: Merci beaucoup. Au revoir.
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1: Bonjour, bienvenue sur Radio Crésus pour ce Flash Info. Au sujet aujourd'hui, au supermarché, les règles de contrôle et de surveillance vidéo. Donc face au développement du vol à l'étalage et des comportements irrespectueux, un certain nombre de commerçants fait appel à des sociétés de surveillance qui mettent en place des vigiles ou installent des matériels de surveillance vidéo. Donc nous allons voir quelles sont les règles en la matière. Dans quel cadre un vigile peut-il interpeller une personne ?
2: Alors c'est un cadre assez restrictif puisque un vigile ne pourra intervenir qu'à l'intérieur des bâtiments du supermarché, dans, en tout cas dans la limite des lieux dont ils ont la garde. Ça veut dire qu'ils vont intervenir à la fois dans les centres commerciaux, mais également sur les parkings qui vont constituer la limite de la zone d'intervention des vigiles.
1: Quelles sont les possibilités d'action des vigiles ?
2: Ce sont des possibilités relativement limitées. Donc ils vont pouvoir simplement procéder à un examen visuel des sacs transportés par les clients. Ils ne peuvent pas procéder à une fouille, sauf bien sûr si le client est d'accord. Ils ont la possibilité aussi, un petit peu comme dans les aéroports, de procéder à des palpations de sécurité, mais sous conditions extrêmement restrictives. Donc pour pouvoir faire ces palpations de sécurité, le vigile doit pouvoir présenter une habilitation préfectorale. Le motif de la fouille doit être lié à l'existence de menaces graves pour la sécurité des autres clients, par exemple si on identifie qu'une personne transporte une arme, et le vigile doit absolument être du même sexe que la personne qui doit être confrontée à la palpation. Enfin, dernière possibilité de contrôle pour les vigiles, c'est qu'en cas de flagrant délit, ils peuvent effectivement appréhender la personne auteur de l'infraction, lui demander de rester sur place et prévenir les autorités de police.
1: Que faire en cas d'abus ?
2: Alors si un vigile outrepasse ses pouvoirs légaux, il y a deux possibilités de recours pour les personnes qui sont victimes. D'une part, le client va pouvoir demander à ce que les autorités de police soient contactées ou les contacter lui-même pour faire part du comportement du vigile. Et d'autre part, le client peut bien sûr adresser une réclamation à la direction du supermarché et engager une action en responsabilité pour être dédommagé s'il a subi un préjudice, comme par exemple de la diffamation ou lié au fait qu'on a été contrôlé ou des relevés d'identité injustifiés.
1: Quelles sont les zones qui peuvent être soumises à vidéosurveillance ?
2: En matière de surveillance vidéo, les caméras doivent être placées toujours de telle manière à éviter de porter atteinte à la vie privée des personnes qui circulent dans les zones commerciales. Donc ça veut dire qu'elles vont pouvoir être disposées uniquement dans les zones où les personnes circulent, donc le parking, les allées du magasin, les zones de caisse, et également bien sûr dans les zones marchandes. Ce qui veut dire qu'on exclut bien sûr le fait de poser des caméras dans tout ce qui est toilettes et cabines d'essayage. Ce qu'on peut retenir également par rapport aux caméras, c'est que le système ne doit pas être vérifié, ne doit pas être utilisé pour vérifier que les employés font correctement leur travail. Il peut être utilisé pour surveiller la caisse pour éviter les vols, mais pas pour contrôler le travail des employés.
1: Quelles sont les informations à fournir aux clients en matière de vidéosurveillance ?
2: Il y a un certain nombre d'informations, notamment le fait bien sûr qu'existe un système de vidéosurveillance dans ce commerce précis. L'identité du responsable du dispositif, très souvent c'est bien sûr la direction du magasin. Et doit également y avoir l'information sur les modalités du droit d'accès aux images. Donc on doit pouvoir savoir comment faire pour contrôler ce qui a été filmé. Et les possibilités de révision et d'effacement aussi de ces données, bien évidemment. Ça doit être apposé, tout ça, ces informations, sur un panneau visible dans la zone commerciale.
1: Et pendant combien de temps les images sont-elles conservées ?
2: Alors, si aucune infraction n'est constatée sur ce qui est filmé, les informations ne peuvent être conservées par le supermarché que pendant un mois. Bien sûr, si une infraction est constatée, les images à ce moment-là vont être conservées beaucoup plus longtemps puisqu'elles sont extraites du dispositif de surveillance du supermarché et transmises aux autorités de police jusqu'à ce que l'enquête soit terminée.
1: Merci, à bientôt pour un prochain Flash Info.
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1: Bonjour chers auditeurs, chères auditrices, vous êtes sur Radio Crésus. On va dire que c'est une émission printanière, hein, puisqu'elle arrive avec le beau temps. Et vous connaissez le principe des témoignages des personnes que nous accompagnons à Crésus qui ont accepté de témoigner de leur situation de difficulté financière, qui souhaitent s'exprimer aussi sur les solutions qu'elles ont trouvées. Bref, un moment un peu particulier pour comprendre ce que c'est que le surendettement et voir aussi comment on peut en sortir. Alors nous avons avec nous aujourd'hui Nicolas. Bonjour Nicolas.
2: Bonjour.
1: Voilà, vous êtes sur Radio Crésus, hein, vous connaissez le principe de l'émission, c'est de pouvoir vous exprimer sur ce qui vous arrive et d'apporter, je dirais aussi, un regard différent sur une impasse financière, une impasse budgétaire. Et vous avez effectivement pris contact avec Crésus. Alors, pour quelle raison ?
2: Alors, pour quelle raison ? Là, j'ai acheté... en fait, je me suis retrouvé dans une situation économique extrêmement grave. Pourquoi ? En fait, j'ai acheté une maison il y a à peu près maintenant 5 ans. C'était une maison...

0: 1,30 francs pour obtenir 1 euro.
1: D'accord.
0: Donc ceci aussi a une conséquence après sur la vente d'une maison, puisque bah, en fait, comme le franc suisse a continué à monter, bah, on se retrouve avec une perte assez importante si on veut vendre en euros.
1: Bien sûr. Alors là,
0: Et ça paye.
1: le projet était bien ficelé. Vous aviez effectivement votre financement. Vous aviez
0: Absolument.
1: les mensualités à payer. Tout était
0: Ouais.
1: en ordre.
0: Tout
1: Et
0: était en ordre.
1: oui.
0: Et avec une grande confiance, puisque je m'étais dit, j'ai quand même un salaire important, je travaille en Suisse,
1: Oui.
0: mais j'ai quand même 5 enfants à charge.
1: Oui, une belle
0: Il
1: famille,
0: y a
1: oui.
0: aussi des dépenses auxquelles je n'avais pas pensé et auxquelles la banque n'a pas pensé quand ils m'ont accordé ce crédit.
1: Alors par
0: C'est-à-dire qu'il
1: exemple,
0: fallait
1: oui.
0: bah, financer sa sécurité sociale, c'est-à-dire qu'en tant que travailleur frontalier, eh ben, il faut payer sa sécurité sociale. Alors à l'époque, ça pouvait être une assurance privée, ça pouvait être auprès de l'assurance suisse, ça pouvait être auprès de la sécurité sociale. Mais bon, si c'est auprès de la sécurité sociale, c'était 8% du net imposable. Donc c'était
1: Combien?
0: vite fait pour moi des sommes de 800 à 1000 euros en comptant la mutuelle.
1: D'accord.
0: Donc c'est énorme, hein.
1: Oui.
0: C'est vite fait des conséquences incalculables. D'autre part, les travaux se sont mal déroulés. Il y a eu des frais supplémentaires qui ont été engagés.
1: D'accord.
0: Il y avait des malfaçons. Alors à ce moment-là, on peut dire pourquoi. Il y avait l'architecte qui gérait mes travaux, qui a fait pas mal d'erreurs. Donc je me suis retrouvé 4 mois à l'hôtel avec toute ma famille. Vous imaginez les frais que ça engendre.
1: Donc
0: Alors on prend
1: c'était
0: un autre crédit
1: oui.
0: travaux,
1: Oui.
0: on prend un deuxième crédit travaux auprès d'autres établissements financiers et on se retrouve acculé.
1: D'accord.
0: On se retrouve
1: Donc
0: avec des dettes énormes, on n'arrive plus à rembourser les crédits.
1: oui.
0: Et puis après, bah, il y a des problèmes dans le couple, et puis on commence à déprimer, des problèmes dans le travail, etc. Et bah, c'est une chute vertigineuse dans les problèmes et des problèmes financiers qui ne se règlent pas.
1: Alors c'est vrai que quand on est dans votre situation, donc malfaçon devoir quitter la maison. Alors vous étiez déjà dedans, vous avez dû sortir. Comment ça s'est
0: Alors oui,
1: passé?
0: à l'époque, on est rentré dans une maison qui n'était pas complètement finie
1: Oui, ce
0: avec...
1: qui arrive souvent, oui.
0: Hein, voilà, mais
1: Oui.
0: disons quand même, on pouvait vivre dedans, le chauffage fonctionnait, il y avait un toit,
1: D'accord.
0: enfin bon, mais c'est vrai que les travaux étaient loin d'être finis. Après, on n'a plus d'argent pour terminer les travaux, parce
1: Oui.
0: qu'on rentre dans une maison qui est... Bon, on peut vivre dedans, mais elle n'est pas vendable,
1: Oui.
0: hein, ou si on la vend très mal.
1: Bien sûr.
0: Il y a encore des travaux à faire, même si on bricole soi-même, eh ben, il y a quand même des frais importants pour acheter le matériel, etc. Donc je me suis retrouvé acculé dans une situation inextricable.
1: Oui, alors
0: Alors
1: les...
0: j'ai essayé de négocier avec la banque. À l'époque, ce crédit que j'ai oublié de préciser au début de l'entretien était sur 15 ans. J'ai essayé de pousser à 18 ans.
1: Oui.
0: Et la banque m'a essuyé un refus en disant que avec mon reste à vivre, parce que là ils l'ont calculé correctement, mon reste à vivre,
1: Oui.
0: ils ne pouvaient plus prendre le risque de me prolonger le crédit sur 18 ans. Enfin, des réponses, voilà, je me suis retrouvé complètement acculé.
1: D'accord. Et le reste à vivre que vous avez calculé, il correspondait à quoi, à combien vous aviez
0: Ben,
1: en...
0: vous savez, là sur les frais que j'ai actuels, sur les frais de crédit que j'avais, déjà en sortie, je flirtais avec 4 000 euros de crédit, quoi. Après, il faut payer les impôts, il faut payer la sécu, etc. Bon, on se retrouve vite en négatif, quoi. Je veux dire, c'est
1: D'accord.
0: très simple.
1: Pour des
0: Hein.
1: revenus de mensuels de combien,
0: Ben,
1: grosso
0: avec les allocations familiales suisses, parce que je touche les allocations familiales suisses, ça faisait 6 000 euros. Mais on se retrouve très vite. Il faut payer quand même des impôts malgré tout, il faut quand même payer la sécu, il faut manger.
1: modo?
0: Faut quand même... Il y a des frais aussi pour aller travailler. Je travaille à 200 km de chez moi. Enfin bon,
1: Oui, c'est une situation assez complexe à gérer.
0: Ouais, c'est une situation super complexe. Alors après, évidemment, bah, le couple,
1: En pâtit?
0: il y a des problèmes,
1: Oui,
0: etc.
1: oui.
0: Je me suis retrouvé, j'ai quitté un moment le domicile, je suis parti, bah, vous louez quelque chose, enfin c'est impossible. Donc bah, après, on fait des recherches sur Internet, on dit comment je peux faire pour
1: Oui.
0: essayer de sauver ce qui peut l'être. Alors j'ai demandé à la Banque de France un moratoire, à la Banque de France, au Crédit Agricole, un moratoire pour le
1: Oui.
0: remboursement du crédit.
1: Oui.
0: Ils m'ont accordé un moratoire de 6 mois, mais j'avais demandé 2 ans.
1: D'accord.
0: Donc au final, je les ai mis au tribunal d'instance pour
1: Oui.
0: demander ce moratoire. J'avais des autres crédits aussi qui couraient.
1: D'accord.
0: En fait, je me suis retrouvé, je ne savais plus quoi faire. Alors j'ai fait une commission de surendettement.
1: D'accord.
0: La Banque de France m'a accordé un moratoire, mais comme j'avais cette action juridique contre le Crédit Agricole, le Crédit Agricole a fait appel
1: de la
0: jugement qu'avait rendu

0: de la décision.
1: De la Banque de France.
0: Oui, de la décision, oui.
1: Et la décision a été cassée. Donc j'ai perdu contre le Crédit Agricole en décembre 2015.
0: D'accord, donc vous n'aviez plus le bénéfice de la procédure de
1: surendettement
0: finalement. Donc vous étiez,
1: en décembre 2016, pardon. Donc j'avais plus le bénéfice.
0: D'accord.
1: Et là, il s'est passé, parfois il y a des choses dans la vie, donc voilà, une séparation, la maison qui est quand même mal vendable, c'est-à-dire qu'en faisant estimer la maison, je me retrouve quand même toujours avec une dette de 150 000 euros, même si je vends la maison.
0: D'accord.
1: Voilà, la situation est celle-là.
0: D'accord, aujourd'hui.
1: Alors, parfois, je sais pas si c'est le destin, ou j'écoute la radio et j'entends... je sais plus, c'est sur France Bleu Alsace, où j'entends qu'il y a l'association Crésus.
0: Oui.
1: Et des gens qui s'expriment, etc. J'ai dit, tiens, c'est peut-être ça. Alors, petite recherche sur Internet. Et puis, j'ai contacté l'association. J'ai eu un premier rendez-vous sur Mulhouse.
0: Oui.
1: Donc, la personne, c'était une personne bénévole, a vite compris la complexité de ma situation, l'urgence
0: oui.
1: de la situation. Bon, parce que là, qu'est-ce qu'on risque, hein, c'est la saisie de la maison.
0: Tout s'effondre, hein, oui.
1: Sans moyen de se défendre, quoi.
0: Tout à fait.
1: Et donc après, on m'a demandé d'aller à Strasbourg pour rencontrer les professionnels de Crésus qui ont analysé mon dossier. Et on a décidé d'initier une faillite personnelle.
0: Une faillite civile, oui. Tout à fait.
1: La loi Alsace-Moselle. Hein.
0: Oui, exactement.
1: Il y aura un redressement judiciaire, on va dire. C'est comme un redressement judiciaire pour une entreprise, sauf que je suis un particulier.
0: Tout à fait. Oui, c'est une procédure très, très spécifique et qui est inhérente au droit local.
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1: Bonjour et bienvenue sur Radio Crésus pour ce nouveau Flash Info Conso. Avec nous aujourd'hui Régis Alter, directeur adjoint de Crésus Alsace.
2: Bonjour.
1: Et Marilyn Wechter, responsable du service juridique de la Chambre de Consommation. Donc aujourd'hui, ce Flash Info Conso a vocation à rappeler certaines règles applicables entre la banque et son client en cas de découvert bancaire. Plus précisément, en matière de durée du découvert bancaire. Donc bien souvent, les personnes qui sont accompagnées par le réseau Crésus présentent un compte bancaire avec un solde débiteur. En d'autres termes, elles ont dépensé plus qu'elles n'avaient d'argent sur leur compte bancaire. Donc, quels sont les articles du Code de la consommation qui s'appliquent dans ce cas entre la banque et son client ?
2: Alors, pour répondre à votre question, Marilyn, il faut rechercher s'il existe une autorisation de découvert entre le banquier et son client.
1: Pouvez-vous nous donner une définition de ce qu'est l'autorisation de découvert ?
2: Alors, bien évidemment, et cela est d'autant plus facile que nous retrouvons cette définition à la lecture de l'article L311-1 du Code de la consommation. L'autorisation de découvert est un contrat de crédit en vertu duquel le prêteur, c'est-à-dire la banque, autorise expressément l'emprunteur, c'est-à-dire le client, à disposer de fonds qui dépassent le solde du compte de ce client.
1: J'ai entendu dire que selon la durée autorisée des découverts, on n'appliquait pas les mêmes règles juridiques. Est-ce vrai ?
2: Oui, tout à fait. Alors il faut distinguer trois durées différentes de découvert autorisé. Le premier cas est celui où le découvert négocié doit être remboursé par le client dans le mois. Pour ce découvert-ci, c'est principalement la convention de compte entre le banquier et son client qui fixe les règles et notamment les conditions tarifaires. Il faut savoir que depuis le 1er mai 2011, le banquier a l'obligation de mentionner le TAEG du découvert sur le relevé de compte.
1: Et quel est le deuxième cas ?
2: Le deuxième cas est celui où le découvert est autorisé pour une durée supérieure à un mois, mais sans pour autant excéder 3 mois. Ici, les obligations formelles du banquier sont plus fortes. Par exemple, il y aura une rédaction d'un contrat spécifique pour ce découvert. Le banquier devra également fournir un relevé de compte relatif à ce découvert. Il doit consulter le FICP pour voir si son client n'est pas fiché pour un payé de crédit. Il devra également être en possession d'une fiche d'évaluation de solvabilité de son client. Et il devra informer préalablement son client si le banquier décide d'augmenter le taux débiteur du découvert. Et il faut savoir que pour ce type de découvert, le client ne bénéficie pas du droit de rétractation de 14 jours qui lui permettrait de revenir sur sa décision.
1: Et enfin pour le troisième cas ?
2: Le troisième cas est celui où le découvert est autorisé pour une durée supérieure à 3 mois. Le banquier doit respecter les règles du formalisme du crédit à la consommation classique et donner les explications à son client pour savoir si le crédit est adapté à ses besoins et à sa situation financière. Et dans ce cas-là, le client peut se rétracter dans les 14 jours.
1: Et pourriez-vous nous dire combien coûte un découvert ?
2: Alors, les coûts de ce service varient selon les banques et les formules proposées. Le plus simple, finalement, est de se référer aux grilles tarifaires des établissements pour les comparer. À titre d'indication, il faut savoir que le taux d'intérêt atteint souvent 15 à 18%.
1: Et quelle est la différence entre l'autorisation de découvert et le dépassement ?
2: Alors, le dépassement, à la différence de l'autorisation de découvert, consiste à pouvoir disposer de fonds qui dépassent le solde de mon compte, et cela sans autorisation préalable, c'est-à-dire sans que cela soit prévu par convention ou contrat. Par exemple, on peut parler de dépassement lorsque la banque accepte d'elle-même de payer un chèque que j'ai rédigé, alors que je n'ai pas sur mon compte suffisamment d'argent et pas obtenu une autorisation de découvert préalable. On peut aussi parler de dépassement lorsque le client dépasse le montant autorisé du découvert. Et dans ce cas, effectivement, le taux d'intérêt sera bien souvent majoré.
1: Et enfin, pouvez-vous nous dire quel risque il y a à utiliser un découvert bancaire ?
2: Alors, l'autorisation du découvert est souvent perçue comme la solution pour faire face à un décalage de trésorerie. Mais si j'utilise systématiquement mon découvert et pour des montants de plus en plus importants, le risque est de ne plus pouvoir m'en passer et d'aggraver mon problème de trésorerie. Et au final, ce qui devait être une solution temporaire devient un problème persistant.
1: Merci beaucoup pour toutes ces précisions. C'était le Flash Info Conso sur Radio Crésus. À bientôt.
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1: Bonjour à tous et bienvenue sur Radio Crésus, la radio qui vous écoute. Et pour cette nouvelle émission spéciale entrepreneur, nous avons avec nous Marine Wächter de la Chambre de consommation d'Alsace, juriste. Bonjour.
2: Bonjour.
1: Et Michel Knöll, expert sur la question de l'entrepreneuriat, également juriste. Bonjour Michel.
3: Bonjour.
1: Voilà, nous allons enchaîner, commencer plutôt avec un témoignage, celui d'Antoine. Bonjour Antoine.
4: Oui, bonjour.
1: Voilà, vous êtes sur Radio Crésus et vous avez souhaité témoigner de votre situation. Est-ce que vous pouvez nous en parler ?
4: Oui, bien sûr.
1: Oui.
4: Excusez-moi, je vous entends pas bien parce que je suis dans la voiture et qui plus est, j'ai une voix un peu enrouée. Alors, je ne sais pas si vous m'entendez bien.
3: Oui, oui. Antoine, oui. Michel Knöll, oui. On vous entend bien, hein ? Donc, voilà, c'est pour voir ensemble un peu votre dossier, dont nous nous occupons depuis maintenant 3 ans. Et vous avez beaucoup souffert, car vous aviez créé une SARL qui, en finale, a plongé, et vous vous étiez porté caution, comme beaucoup de jeunes entrepreneurs, de vos engagements, et vous avez encore pris des engagements privés. Mais toujours est-il que les engagements liés à votre société liquidée vous ont coupé les ponts pour le règlement de surendettement tel que le conçoit les gens qui sont dans la théorie des règlements et pas dans la pratique vécue. Vous avez vécu oui. La pratique dans vos tripes. Vous pouvez en témoigner. Et vous êtes effectivement aujourd'hui, vous vous êtes mis à votre compte parce qu'il faut bien vivre, puisque quand on a eu certaines responsabilités, on n'a pas droit au chômage, à rien du tout. On peut juste attendre le RSA ou aller sous les ponts. Vous êtes un homme courageux, vous êtes battu, bravo Antoine. Et donc, en finale, donc, comme vous avez toujours ces poursuites, effectivement, de vos engagements pour cette SARL liquidée, eh bien, sans doute, on sera amené à vous liquider. Et après, vous avez sans doute une solution pour rebondir, car vous êtes un homme cinquantaine passé, mais qui a le mérite du combat. Donc, vous êtes toujours dans cette optique-là de faire un nettoyage pour enfin pouvoir vivre en paix comme tout le monde, oui ?
4: Absolument, oui, puisque j'ai des projets et je souhaiterais effectivement réaliser ces projets. Bon, j'ai 56 ans, je pense que j'ai encore pas mal d'années devant moi pour réaliser effectivement ces projets. Et comme vous l'avez très justement résumé, suite à un licenciement économique et des recherches d'emploi infructueuses, j'ai donc décidé de créer mon activité. Et effectivement, je pense que j'ai fait une grosse bêtise en créant cette SARL où j'ai démarré tout seul avec quasiment pas de moyens, pas de personnel, et je me suis très vite retrouvé dans des surcharges de travail administratif, tout cela au détriment d'un travail commercial, et par conséquent au bout d'un certain nombre d'années, eh bien je n'ai pas pu continuer cette activité, et qui plus est, pour maintenir cette activité, je me suis endetté à titre personnel. Et donc, à un moment donné, bah, il a fallu tout arrêter. C'est ce que j'ai fait. J'ai donc saisi le tribunal de commerce et qui a prononcé la liquidation de l'entreprise. Néanmoins, je me suis retrouvé avec une série de prêts, de créanciers.
3: Et de cautions.
4: Et de caution, et qui me poursuivent toujours à ce jour. Alors, je pense être quelqu'un d'honnête et sincère, qui n'a jamais eu de problème avant cette période. J'ai toujours respecté mes engagements. Et donc, à partir de là, j'ai essayé de redresser, de revenir un peu à la surface, en continuant la même activité, mais sous une autre forme de travailleur indépendant. Tout cela pour essayer de générer, on va dire, une ressource qui me permette de continuer à payer tant bien que mal quelques créanciers.
3: Mais, on va résumer. On vous a très bien compris, monsieur Antoine, mais vous avez le mérite d'avoir jamais été un homme à la charge de la société. Je vous félicite pour ce grand courage, parce qu'il n'est pas courant de nos jours, monsieur Antoine. Hein. Et donc, à ce titre, vous recevrez de ma part la Légion d'honneur, vous savez. Mais je n'en distribue pas aussi facilement que la République le fait pour les gens méritants. Vous avez donc eu ce grand mérite et vous battez, on se connaît maintenant depuis 5 ans. Et donc je sais combien vous avez battu, combien vous avez dû avaler de couleuvres, combien vous avez souffert, et quasiment tout seul. Mais nous arriverons à la fin, monsieur Antoine, et donc on va se voir sans doute prochainement pour voir les choses d'une manière définitive, afin que vous puissiez aller vers cette liberté à laquelle vous aspirez légitimement, et il me semble que vous avez largement mérité. On va traduire tout cela, n'est-ce pas, en termes de procédure, afin que votre dossier puisse être digéré. Car il faut reconnaître, une fois de plus, pour les chefs d'entreprise qui ont failli, on ne fait rien du tout, on les laisse choir. À la limite, s'ils sont sous les ponts, ils peuvent demander le RSA. On ne les aime pas non plus du côté des assistantes sociales parce qu'elles ne sont pas formées pour comprendre l'entrepreneur qui a chuté. Je vois seulement aujourd'hui, et ce qui n'était pas au départ, que même les petits chefs d'entreprise qui doivent payer le RSI, et aussi les gérants de SARL majoritaires, payent le RSI, qui est le régime donc social de l'indépendant, et le gérant majoritaire le doit aussi. Et puis, si la société coule, eh bien, il le doit à titre personnel, même s'il n'a pas d'autre engagement. Et non seulement lui, mais aussi sa chère et tendre moitié, qui souvent, dans ces cas-là, prend ses valises et s'en va. Vous voyez, donc, c'est des choses honteuses, et on n'a jamais clarifié le statut de l'entrepreneur, alors qu'on s'attaque même au statut de l'auto-entrepreneur avant d'avoir vraiment réfléchi, car les gens qui nous gouvernent n'ont jamais eu des couilles pour entreprendre eux-mêmes quelque chose avec peu de moyens. Merci, M. Antoine, à bientôt.
4: Merci beaucoup, au revoir et bonne journée. À bientôt.
1: Merci.
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1: Vous écoutez Radio Crésus et nous enchaînons avec Elisabeth. Bonjour Elisabeth.
2: Bonjour.
1: Voilà, vous êtes sur Radio Crésus, vous avez souhaité témoigner. Nous avons avec nous Michel Kneul et Marilyn Wächter, juriste. Donc vous pouvez vous exprimer et je pense que l'interview sera menée avec Michel Kneul.
2: D'accord.
3: Oui, bonjour Elisabeth, vous allez bien?
2: Bonjour.
3: Voilà.
2: Ça peut aller.
3: Oui, on s'est déjà vu. Et ma foi, vous êtes venu, quand je vous ai rencontré, relativement effondré, car c'est tout un morceau de vie qui s'effondre.
2: Absolument.
3: Et vous n'avez plus trouvé une base de support pour dire, voilà, j'ai une fondation. Il n'y avait plus aucune fondation, et vous êtes une Elisabeth charmante, mais écroulée, alors qu'elle a derrière elle déjà une belle trace de carrière, de professionnalisme, qui par ailleurs est largement reconnu, mais vous avez eu aussi le tort, mais il le faut souvent, de vous mettre à votre compte, parce que souvent on ne trouve pas d'emploi salarié, et à mesure qu'on avance en âge, donc c'est encore plus difficile, et en plus, vous êtes dans une activité intellectuelle, car vous avez fait des études supérieures, et vous avez une grande expérience de l'accompagnement justement de personnes, et donc, à ce titre-là, vous avez eu l'habitude de voir des gens que vous avez pu remettre en selle, hein?
2: Oui, c'est ça, le paradoxe.
3: Le paradoxe, mais c'est très intéressant. Et donc, aujourd'hui, effectivement, vous aviez par fierté aussi attendu trop longtemps avant de vouloir envisager quelque chose, car vous avez sans doute aussi une grande fierté. Et là, vous étiez obligé, lorsqu'on s'est vu, de vous retourner un peu vers vous-même et de faire, disons, une sorte d'introversion pour y voir plus clair. Aujourd'hui, vous avez mis les lanternes dans vos cavernes. Hein?
2: Oui.
3: Et donc, vous avez donc trouvé ce qu'il faut à peu près faire. Hein?
2: Oui, heureusement, vous m'avez vraiment énormément aidé parce que je n'avais pas les informations.
3: Ouais.
2: Quand on crée une entreprise, enfin là, c'était en libéral, c'est assez facile. Franchement, c'était vraiment très facile. J'étais étonnée. C'était il y a 8 ans. Et là, je ne savais absolument pas. Mon expert comptable m'a parlé de faillite civile. Je ne comprenais pas trop. Il ne m'a pas trop expliqué, je trouve.
3: Ouais.
2: Et en fait, quand on m'a dirigé vers vous, vous m'avez écoutée. J'ai beaucoup pleuré. J'avais très peur. Mais vraiment, hein, c'était une peur au ventre. Hein.
3: Ouais.
2: Et vous m'avez donné beaucoup d'espoir. Dans le sens où c'était l'espoir, c'était dans le sens les papiers qu'il fallait faire, qu'est-ce qu'il fallait donner, comment ça allait se passer, dans le temps. Hein,
3: et aussi pour la survie.
2: Combien de temps ça allait durer.
3: Pour la survie, voilà. Puisque vous faites l'objet de saisies à la source de,
2: oui.
3: des éléments
2: oui.
3: que vous pouvez
2: en fait,
3: encore rentrer.
2: C'est pour ça que je pleurais. Hein. Oui.
3: Ouais, ouais.
2: Donc il y a une huissier qui a fait une saisie directement à la source.
3: Ouais, ouais.
2: Ma seule source de revenus, donc c'était des honoraires que j'avais déjà envoyés au mois d'avril, qui traînaient. Je téléphone à mon financeur, et donc c'était une entreprise, et on m'a expliqué qu'il y a eu une saisie. Résultat,
3: ouais.
2: moi je suis seule avec mon fils de 10 ans. Le loyer, je ne pouvais pas le payer, ni le loyer professionnel. En fait, je ne pouvais même pas travailler. Donc je l'ai appelée, elle ne me répondait pas. Et en fait, je n'ai absolument aucune ressource, alors que j'ai certains, j'en ai pas beaucoup, puisque j'ai une baisse d'activité. Donc les honoraires que j'attendais, ben sont bloqués. Voilà.
3: Voilà, quel bel apprentissage, hein, Elisabeth.
2: Ben, je ne pense pas.
3: Vous pensez pas.
2: Possible, hein.
3: Maintenant, vous allez en sortir enrichi, vous verrez. Et plus tard, vous allez en rigoler, mais quel courage dont vous faites partie. Aussi état, car vous êtes aussi la maman qui protège son enfant et qui peut pas pleurer devant lui, etc.
2: Non.
3: Donc
2: non.
3: Bravo. Et on se verra donc pour mettre les choses au point. Donc l'expert comptable a un peu confondu aussi le cas d'un particulier et le cas de l'entreprise. Donc il n'a pas ressorti le caractère libéral de votre activité.
2: Non.
3: Puisque
2: non.
3: vous êtes plutôt une personne en cessation de paiement et non en liquidation ou en faillite civile. Donc, mais ça, c'est des petits détails qui ne changent pas grand-chose, n'est-ce pas, à l'horizon de votre dossier. Votre horizon, c'est effectivement de déblayer, de retrouver le chemin sur lequel vous pouvez de nouveau rouler à votre convenance avec confiance. En sachant qu'une fois qu'on a les pieds dans l'entreprise, eh bien, on n'a pas grande protection, aucune.
2: Oui.
3: Aucune.
2: Ah ben non.
3: Aucune. Les banques, effectivement.
2: On n'a pas le droit d'être malade.
3: Les banques
2: se
3: retirent.
2: Oui. On doit toujours être en forme.
3: La banque,
2: on doit toujours aller de l'avant. On vit au jour le jour.
3: Ouais.
2: On ne sait pas quel contrat on va avoir. Moi, j'ai peur. Là, j'ai plus de 50 ans. Donc, je me dis, mais mon Dieu, s'il m'arrive un accident, n'importe, je ne pourrai plus travailler. Je peux compter que sur moi-même. On est assez seul. Et on espère toujours. Voilà. Et là, ça fait un an que ça ne va pas. Et là, je me suis dit, bon, maintenant, il faut y aller. Hein, je n'osais pas. Je me disais, non, ça ira. Puis ça ira, ça n'allait pas.
3: Vous
2: voilà,
3: voyez.
2: Donc là, j'ai des dettes qui s'accumulent.
3: Mais ça va se régler, Elisabeth. Donc, juste un peu pour les réflexions, et on en avait un peu parlé.
2: Oui.
3: Au fond, quand on est chef d'entreprise, en libéral ou commerçant, peu importe, on est quand même un être relativement isolé. Hein.
2: Oui, c'est ça. Je me sentais vraiment isolé, absolument.
3: Donc,
2: absolument.
3: Et il n'y a pas d'assistante sociale formée pour cette frange de clientèle.
2: Je suis allée voir une assistante sociale parce que figurez-vous que je ne pouvais même plus payer mon loyer personnel avec mon fils. C'est quand même grave. Puisque on m'a coupé, on ne m'a pas laissé un minimum pour vivre. Comme pour un salarié, s'il est saisi, lui... La banque lui laisse un minimum qui est égal, je crois, au RSA, hein,
3: ouais.
2: 400 euros.
3: Ouais.
2: Mais moi, j'ai pas ça, par exemple.
3: Ouais, ouais.
2: Ça, ça fait peur. Ça fait peur.
3: On n'aime pas les entreprises, vous savez, en France, madame.
2: Oh ben, j'ai vu.
3: On la tue, on l'étrangle. Même la petite auto-entreprise, on veut l'étrangler. Tous les moyens sont bons pour se faire un nom politique et rajouter son nom à, effectivement, au coup de couteau qu'on trouve dans tout. Ceux qui auraient pu donner quelque chose, on l'étouffe dans l'œuf. Et moi, je suis vraiment... Je suis très en colère et je suis heureux d'être un homme relativement âgé, car effectivement, sinon j'exploserai, vous voyez. J'exploserai littéralement, parce que ça me remplit vraiment de colère. Et une banque qui a été créée à grand bruit, la banque de grand état, Montebourg et que sais-je, et la Sophia Loren, là, etc., qui est présidente ou vice-présidente, ben, ils auraient dû faire quelque chose pour les entrepreneurs comme vous, les petits, qui puissent les recevoir, analyser leur situation, leur donner le coup de main pour qu'ils puissent sortir des ornières, rien,
2: absolument.
3: Net. Donc, je ne vois aucun changement maintenant, zéro.
2: Ben, je l'ai fait avec la banque, je veux citer le nom, pas, non, j'ai pas le droit.
3: Hein. Bon, vous pouvez faire comme vous voulez, mais bon.
2: C'est la BNP,
3: ouais.
2: La BNP, quand ça marchait bien, bon, ça fait 8 ans que j'ai cette boîte, quand ça marchait bien, tout allait bien, elle m'a donné les découvertes que je voulais. Et dès que ça n'allait pas, je lui ai dit, ben voilà, mais il n'y a rien pour moi. J'entends la télé, plein de choses sur les petites entreprises. Ah non, non, non, non, il n'y a rien que vous... Parce qu'il fallait, à ce moment-là, j'avais encore à peu près 10 000 euros de dette. Là, maintenant, ça a doublé. Hein. Maintenant, j'en suis à plus de 20 000, 30 000, je pense.
3: Ouais.
2: Et elle m'a dit rien. J'étais assez choquée, quand même. Elle m'a dit rien.
3: On a très vite...
2: Alors que j'ai un compte professionnel, et la BNP s'occupe de professionnels aussi. J'étais choquée, elle m'a dit rien.
3: Ah ouais.
2: Rien. Non, mais rien pour vous le même.
3: C'est comme ça, beaucoup de paroles en l'air, on fait beaucoup de projets, beaucoup de masturbation, je dirais, pour endormir les braves gens. Et donc, c'est vraiment, ça peut générer des colères, mais vous faites partie d'une minorité qui, elle, n'est pas entendue, madame. Elle n'est pas entendue parce que, d'une part, elle n'est pas aimée. Dès que vous êtes à votre compte, vous êtes un être louche. Si vous gagnez beaucoup, on vous envoie le fisc. Si vous gagnez bien, vous êtes ruiné, vous allez sous les ponts. OK, donc, on va se revoir. Je vais voir, là, monsieur le directeur adjoint. Monsieur Halder veut faire encore une mise
1: au point. Oui, Elisabeth... Puisque effectivement vous avez un temps de parole à Radio Crésus, si vous aviez des conseils à donner à nos auditeurs.
2: Ah oui, j'en ai. Et ben moi je dirais aux auditeurs, s'ils veulent se mettre à leur compte en tant que libéral, c'est de se sécuriser, de faire attention à la trésorerie, le calcul des cotisations, URSSAF, SIPA, RSI, et c'est des provisions. Et comme on ne sait pas de quoi sera fait l'année suivante, de mettre de côté et surtout d'avoir un soutien familial. Pour ne pas se retrouver seul comme moi, un soutien familial, de faire attention à tout ça, et surtout que s'ils décident de se mettre à leur compte, le banquier vous fait le compte en banque tout de suite, l'URSSAF vous inscrit tout de suite, de vraiment bien réfléchir à le jour où ça va pas, qu'est-ce que vous faites. Et puis à la maison, alors je vous en ai même pas parlé, hein, mais ma maison peut être saisie, je vais tout perdre, perdre.
3: Vous le savez, vous l'avez déjà intégré.
2: Oui, ça oui.
3: Bravo, bravo.
2: Voilà, on dirait vraiment de bien réfléchir à 10 fois, surtout avec le chômage qu'il y a, je pense pas que ce soit une bonne idée, en ce moment.
3: Non, bien sûr.
2: C'est pas une bonne idée, aujourd'hui je le ferai pas, je déconseillerais, vraiment.
3: Ouais.
2: À moins d'avoir plein de sous de côté, d'être rentier à côté.
3: Oui, j'ai des sous à côté, je préfère les garder pour les temps durs qui s'annoncent. Il y a assez de nuages à l'horizon, madame.
2: Oui.
3: Et une fois que les sous vous les avez dépensés, on ne vous en donne plus. Mais si demain vous en gagnez, on vous envoie le fisc et on vous les prend. Et demain, il y a tellement encore... Les gouvernements sont très lumineux dans les dispositions fiscales pour payer effectivement les conséquences de leur inconduite, quelles qu'ils soient, les partis au pouvoir. Et donc, voilà. Donc la France est aussi un pays en déficit, n'en parlons pas, en faillite. Puisque vous savez quelle est la dette de la France. Aujourd'hui, on le sait. Ça, c'est 1900 milliards d'euros, vous voyez, alors que la richesse créée par année est à peu près de 2000 milliards. Donc, effectivement, il faudrait travailler une année en donnant toute la richesse créée, sans manger, sans rien. Voilà. Et ça suffirait pas, puisqu'on ne pourrait pas payer les fonctionnaires, vous savez. Non.
1: Merci beaucoup, Elisabeth, pour votre témoignage. À très bientôt sur Radio Crésus.
2: Merci encore.
3: Au revoir, Elisabeth.
2: Merci.
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1: Vous êtes toujours sur Radio Crésus pour cette spéciale entrepreneur. Nous saluons Monsieur Steinmetz, président de Crésus, qui nous a rejoint. Bonjour Monsieur Steinmetz. Et nous enchaînons avec... Pénélope. Bonjour Pénélope.
5: Bonjour.
1: Voilà, vous êtes sur Radio Crésus et vous avez souhaité exposer votre situation avec nous, Michel Kneul, qui sera très attentif à votre interview, et également Marilyn Wächter, juriste à la Chambre de consommation d'Alsace. C'est à vous, Pénélope.
3: Bonjour Pénélope.
5: Bonjour Monsieur Kneul.
3: Ça va ?
5: Merci, bien, ça va.
3: Très bien. Donc on s'est rencontrés... Et donc, vous avez une belle histoire de femme d'action derrière vous. Mais au fond, aujourd'hui, on est dans le marécage, et donc vous essayez de vous en extirper pour aussi sauver la vie familiale.
5: Exactement. Nous avons entrepris des petites choses avec mon mari il y a quelques années en arrière, il y a 4 ans en arrière. Effectivement, nous avons souhaité créer une petite entreprise, un magasin notamment. Nous sommes allés voir les banques, etc. Nous avons fait les démarches administratives nécessaires et d'usage. Et effectivement, au jour d'aujourd'hui, on se rend compte que finalement, on a peut-être eu beaucoup trop de facilité à obtenir les crédits nécessaires, etc. Puisque, effectivement, nous avions eu un conseiller bancaire qui nous a accorder un crédit très facilement, très rapidement. Et quelques mois après, lorsque nous sommes rendus compte que la société finalement n'était pas pérenne, le chiffre d'affaires attendu n'arrivait pas, nous avons souhaité éventuellement étendre un petit peu l'activité, réinvestir un petit peu, et partant, toutes les portes se sont fermées, tous les robinets se sont fermés, et on s'est effectivement retrouvé à y mettre des deniers personnels, etc. Et puis ensuite, effectivement, c'est un engrenage de choses qui fait qu'au jour d'aujourd'hui, même la situation familiale, la situation financière privée, on a sacrément pâti. Et aujourd'hui encore, on essaye effectivement de se sortir de ce pétrin.
3: Ouais. Vous avez combien d'enfants, madame?
5: Nous avons deux enfants.
3: Deux enfants, ils ont quel âge?
5: 14 ans et 8 ans.
3: Eh ben, c'est beau ça. Et ça demande de l'argent et du temps. Il faut leur consacrer pas mal, hein?
5: Exactement, ça demande du temps, ça demande aussi de l'argent. C'est vrai que un grand garçon en collège, ça demande pas mal d'attention et pas mal de choses. C'est vrai que c'est une situation qui est pas évidente dans la mesure où on se retrouve à tout restreindre. On essaye bien évidemment de donner un maximum aux enfants, de se restreindre nous. Enfin, ce qui est le pire, c'est qu'il y a quelques années en arrière, on n'aurait jamais pensé un jour se retrouver dans cette situation-là. Et je pense que personne ne peut se rendre compte de la situation s'il ne la vit pas. Ah ouais. C'est vraiment très très difficile à imaginer lorsqu'on a une vie entre guillemets normale où tout se passe bien, où on n'a pas de problème. C'est très difficile à imaginer de se retrouver dans ce genre de situation.
3: Oui, donc votre situation était assez complexe et nous avons dû y consacrer pas mal de temps pour vous accoucher, mais je dois dire que vous êtes une des seules personnes qui peut dire qu'elle a eu le crédit facile, c'est vrai. Parce que vous présentez bien, vous êtes une femme intelligente, donc vous êtes une femme convaincante et vous avez l'expérience de collaboratrice dans des situations ou dans un travail où, qui vous qualifiait aussi pour pas mal de choses. Donc vous étiez une personne reconnue. Et le banquier était peut-être un peu aveugle. Votre charme, votre intelligence ont joué. Et peut-être vous étiez trop bon dans votre auto-marketing. Là, vous voyez, ce qui vous a en finale nui. Puisque le banquier n'a pas fait plus de calculs que vous-même.
5: Et vous-même, non, c'était... Non, pas du tout. Et vous-même... Pas du tout, car le crédit a été accordé en l'espace de 24 heures. Le crédit a été accordé sans plus de demandes ou de
3: papiers.
5: Ça s'est passé, mais comme quand vous allez acheter votre pain. Hein,
3: Ça ne m'étonne pas, vous savez. Eh bien, si j'étais le banquier, j'aurais peut-être fait attention, mais peut-être je vous l'aurais accordé aussi, compte tenu de ce que vous représentiez. Notre président, M. Alois Steinmetz, aurait été plus suspicieux, malgré qu'il aurait amplement aussi estimé vos grandes qualités. Vous voyez, nous sommes tous différents les uns des autres, vous voyez. Mais exactement. C'est comme ça. Et en plus, vous aviez donc il y avait cette petite société dont s'occupait votre mari, qui est spécialiste dans le domaine de l'activité qu'il avait. Et donc, il s'est établi, vous l'avez soutenu, et tout a marché par crédit. Il faut dire que vous-même, vous aviez donc effectivement voulu asseoir la famille aussi dans la maison familiale. Vous aviez fait un achat à travers une SCI, où il y a eu du terrain, et donc vous avez morcelé le terrain, vous avez vendu du terrain, après vous avez transformé effectivement une grange et vous avez vendu la maison devant, et partout vous avez investi. Au fond, c'était quasiment une activité intéressante, mais effectivement qui vous emballait dans une activité quasi professionnelle, et c'était une fuite en avant. Donc vous aviez toujours de l'argent qui circulait, et au fond le banquier, au lieu de prendre la loupe et de vous poser les bonnes questions, il vous a accompagné dans votre fuite en avant, vous voyez ?
5: Exactement.
3: Vous étiez...
5: Mais en fait, ce qui s'était passé avec cette SCI, effectivement, j'avais donc fait la demande de prêt pour acquérir cette propriété qui était constituée d'un goût de grand terrain constructible, ainsi que d'une maison habitable et d'une grange attenante. À l'époque, effectivement, j'avais prévu de vendre les terrains étant constructibles dans les calculs. voilà, en vendant les terrains, ça devait me permettre de d'absorber la partie de crédit qui ferait que j'aurais été capable de rembourser éventuellement la part de crédit qui restait en m'installant dans la maison effectivement qui était habitable. Malheureusement, c'est vrai que c'est arrivé à une période en 2008, hein, c'est arrivé à une période où en l'espace de 3-4 mois, l'immobilier a chuté de 40%. Résultat, je me suis retrouvée avec tout ce que j'avais prévu de vendre, les terrains, etc. Me sont restés sur les bras, bien évidemment, au prix auquel je voulais les vendre. Et j'ai été forcée, finalement, de les vendre quand même, parce qu'il faut essayer de s'en sortir quand même. J'ai été forcée de les vendre, mais quasiment à la moitié du prix que j'escomptais au départ. Et c'est ce qui fait qu'à un moment donné, on se retrouve avec ça, pas les rentrées qu'on escomptait, mais derrière le crédit quand même. Crédit énorme qui m'a, ça aussi, ça m'a choqué même à l'époque, mais voilà, quand on est dans cet engrenage, okay. On s'en rend pas vraiment compte.
3: Non, non, coup.
5: Mais crédit énorme qui m'a été accordé, lorsque je fais le calcul aujourd'hui et que je regarde le tableau d'amortissement, ce crédit me donne quand même un taux d'endettement de 80% pour ce crédit par rapport à ce que je gagnais à l'époque quand le crédit m'a été accordé.
3: Et vous aviez des crédits qui se chevauchaient, autant pour l'activité du mari que pour l'activité immobilière, etc.
5: Voilà,
3: Donc on va en rester là. Votre cas est très intéressant parce que pour une fois, on ne tue pas le banquier. Dans le mauvais sens, vous voyez, parce qu'habituellement, ils coupent le robinet à un moment donné, ce qui a été le cas chez vous, mais le mal était fait.
5: Eh oui.
3: Au début, il vous a donné l'argent, c'est un quitte ou double, si tout avait marché.

0: Ne jamais foncer sans réfléchir. Réfléchissez bien. Même si vous avez véritablement envie de faire quelque chose, vous avez un projet qui vous tient à cœur, que vous avez vraiment envie de réaliser, réfléchissez bien, prenez votre temps. Ne vous lancez pas, même si le cœur y est, même si l'envie y est. Réfléchissez bien et faites les bons calculs au préalable. Parce qu'une fois que c'est fait, c'est fait. C'est, on ne revient plus en arrière.
1: On est d'accord, Pénélope. Merci beaucoup pour votre témoignage.
0: Mais de rien.
1: À bientôt sur Radio Crésus.
2: Au revoir.
0: À bientôt, au revoir.
2: Au revoir.
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1: Bonjour Gérard, vous êtes sur Radio Crésus et vous souhaitez témoigner. Nous avons avec nous Michel Knöll, Marine Wächter, Aloïse Steinmetz, président de Crésus. Nous vous écoutons, Gérard.
4: Oui, bonjour.
1: Bonjour
4: oui.
1: Gérard. Alors,
4: bonjour.
1: Exposez. Oui, on a du temps pour exposer votre situation. Et Michel Knöll sera là pour effectivement mettre en lumière effectivement les difficultés que vous avez rencontrées.
2: Voilà Gérard, ça va bien?
4: Ça va bien, et vous?
2: Vous êtes en forme?
4: On très en forme, oui, tout à fait.
2: Non, vous étiez très malade aussi, souffrant, alité.
4: Oui, justement, là je suis encore un petit peu souffrant, mais tout va bien là. Hein.
2: Alors, on va pas vous tuer, monsieur Gérard, n'ayez pas peur.
4: Hein.
2: Vous êtes
4: très
2: tout
4: bien.
2: À fait libre. C'est juste pour que les Crésus puissent profiter de votre vécu, de vos souffrances, de vos espoirs, car vous êtes en renaissance, n'est-ce pas? Les choses finissent quand même par s'arranger, et vous êtes passé quand même par des cheminements avec beaucoup de douleur. Hein. Donc, on résume, vous aviez créé votre société.
4: Donc j'avais créé ma société donc qui était donc un bar,
2: ouais.
4: Donc création du fonds de commerce que j'ai exploité pendant 6 ans,
2: ouais.
4: Et que j'ai mis en vente donc le fonds de commerce puisque j'étais aussi propriétaire des murs, donc le fonds de commerce en 2010, donc compromis de vente avec un bail commercial qui avait été établi puisque les sous devaient arriver donc au niveau de l'acquisition du fonds, donc sur foi d'un notaire. En cours de route, la banque s'est rétractée au niveau des acquéreurs, et par contre, il y avait un bail commercial qui avait été signé, et donc je me suis retrouvé avec des gens qui ne payaient pas les loyers. Le fonds de commerce n'a jamais été payé, puisqu'il y avait une procédure à ce niveau-là, donc 8 mois de procédure pour les sortir à nouveau, et bien sûr, donc ils sont sortis des murs, donc bien sûr, dégradation des locaux et de la clientèle aussi, hein, puisque tout s'est dégradé. Et donc j'ai repris l'affaire en cours de route, donc en redressement, mais c'était impossible à donc puisqu'elle est partie en liquidation donc peu après, puisque avec tout le lourd passif qui était accumulé, c'était impossible de passer le redressement en fait. Hein.
2: C'est pas ordinaire votre situation. Donc si on met juste un petit trait en dessous de cette première phase, vous aviez créé le fonds, vous n'aviez pas acheté le pas de porte à l'époque, non?
4: Non, c'était une création.
2: C'était une création. Et donc l'achat du local était quasiment concomitant à la création du fonds.
4: Oui, tout à fait.
2: Et c'était
4: fait en même temps.
2: C'était donc sous forme de SI, mais à caractère plus familial. Hein.
4: Plus familial puisque j'ai donc pour réussir à avoir l'acquisition des murs, hein, des locaux en fait, il fallait une caution en fait et mon papa s'est porté cautionnaire. Hein,
2: donc vous avez quasiment frôlé en permanence le précipice. Hein,
4: c'est
2: affreux autant pour vous que pour vos parents parce que on aurait
4: aussi puisque voilà, je les entraîne quand même, hein, puisque là, donc, puisque les procédures sont toujours encore en cours, il y a beaucoup de procédures encore, et mes parents sont bien sûr mêlés à ça, en fait, hein, puisque là, au niveau des murs, puisqu'il n'y avait plus de loyer qui rentrait, donc bien sûr, les prêts n'étaient pas honorés, donc bien sûr, la banque a demandé une vente forcée, et bien sûr, avec le cautionnement du papa, donc ça entraîne tout ça, en fait. Hein.
2: Ouais, c'est terrible, hein. Et alors là où il y a le tournant dans votre affaire qui n'est pas tellement courant, c'est que l'acte de vente, vous aviez vendu le fonds ou uniquement les parts de votre SARL quand il y avait...
4: Non, le fonds. Le fonds à l'époque. Hein.
2: Donc
4: j'avais une attestation bancaire, bien sûr, mais sur foi du notaire, puisqu'on était en période... J'étais peut-être un peu naïf là-dessus, en fait, puisque je faisais vraiment confiance à un notaire, mais

0: On était en période de Noël, donc il n'y avait pas la possibilité de faire la vente tout de suite, puisque voilà, donc c'était l'excuse à l'époque en fait. Hein, donc un bail commercial, j'avais établi un bail commercial au 1er janvier et la vente devait se faire à effet rétroactif en fait. Hein.
1: Elle devait se faire en principe avant, n'est-ce pas, la rentrée dans les locaux. Or, vous leur avez.
0: Voilà,
1: Ils
0: dans la
1: ont,
0: logique.
1: vous avez signé le bail avant Noël aussi, et vous leur avez donné gentiment les clés de suite. Hein.
0: Voilà, c'est ça, c'est
1: Donc,
0: ça.
1: ça, c'est des erreurs, hein, vous êtes d'accord?
0: Non, non, je suis d'accord. Hein. C'est
1: Voilà.
0: vrai que j'étais très confiant envers un notaire. Pour moi, un notaire, voilà. Bon, je crois du notaire, en fait, ainsi de suite. Donc,
1: Et ça s'est fait en présence du notaire, tout ça.
0: ouais, tout à fait, tout
1: Parce
0: à
1: que
0: fait.
1: l'acte de bail était un acte notarié, hein?
0: Voilà.
1: Donc le notaire a aussi engagé sa responsabilité dans votre
0: Oui,
1: histoire. Hein?
0: tout à fait.
1: Vous n'y avez jamais songé à le poursuivre en partie en dommages-intérêts?
0: J'y ai songé, mais bien sûr, ça engage beaucoup de frais, puisque donc il y a eu beaucoup de frais de procédure aussi pour les sortir et autres. Le notaire se décharge de tout ça, puisqu'il se, lui donc se décharge de tout ça, puisque donc la banque des acquéreurs à l'époque, en fait, enfin des éventuels acquéreurs.
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3: Bonjour à toutes et à tous, nous retrouvons sur Radio Crésus pour l'émission Crésus, on vous aide. Je suis en présence de Régis Alter. Régis, bonjour.
4: Bonjour.
3: Et de Thierry Edmond. Thierry, bonjour.
5: Bonjour.
3: Nous avons également en plateau une auditrice privilégiée, une confrère de chez Hit Radio Or, que nous saluons effectivement ici à Radio Crésus. Bonjour madame.
6: Bonjour.
3: Nous avons un premier appel. Je vous rappelle le principe de l'émission, des témoins appellent. Nous écoutons effectivement les situations qui sont exposées dans les conditions du direct ici sur Radio Crésus et nous répondons effectivement à leurs attentes. Nous avons un premier coup de fil, il s'agit d'Edouard. Edouard, bonjour.
7: Oui, bonjour.
3: Alors, votre situation est particulière, votre cas est réglé, vous avez souhaité témoigner. Est-ce qu'on peut revenir effectivement sur la situation qui vous a tracassé et sur l'accompagnement de Crésus?
7: Mais voilà, tout a démarré lors d'une une émission de télévision où j'ai vu une femme qui était dans le désespoir. Et après, on a pris quelques renseignements sur Internet et j'ai tout de suite contacté l'association qui, de suite, j'ai rencontré des correspondants qui étaient en rendez-vous dans la région où j'habite. Et après, mon entretien avec M. Knoll à Strasbourg qui a été une phase décisive dans mon problème que j'avais.
3: Est-ce qu'on peut l'exposer effectivement ce problème, Régis, c'est à l'écoute.
7: Ben, j'avais un problème, c'est-à-dire que l'administration ne m'avait fait pas beaucoup de cadeaux, au lieu de m'aider, ils m'ont complètement enfoncé, donc j'étais dans le désespoir où je vivais avec le minimum qui était autorisé, quoi.
4: Donc l'administration, vous réclamez des sommes d'argent, c'est ça?
7: C'est ça, oui.
4: Oui, et c'était quel type d'administration?
7: Ben, vous savez, l'administration qui peut vous pratiquement tout vous saisir, il n'y en a pas beaucoup.
4: Oui, vous parlez du fisc?
7: C'est ça.
4: Voilà, d'accord. Et donc, effectivement, confronté à ces difficultés, je dirais, face à l'administration fiscale, vous avez effectivement engagé des démarches auprès de cette administration pour trouver des solutions qui n'ont pas abouti, peut-être?
7: Ça n'aboutit absolument pas. Au lieu de m'aider, ils m'ont complètement enfoncé. Donc, c'est grâce... et après, je suis allé chez Crésus, qui m'a sorti complètement, qui m'a redonné le sens de vivre, parce que je... Et en fin de compte, le Crésus a obtenu du tribunal une faillite personnelle, quoi.
4: D'accord, donc vous êtes engagé effectivement dans le cadre d'une faillite finalement civile, hein, qui existe en Alsace-Moselle. C'est une procédure particulière, hein, qui est vraiment cantonnée à un territoire spécifique, hein, et qui permet, je dirais, dans le cadre d'une liquidation judiciaire personnelle, d'effacer l'ensemble des créances, à condition qu'on soit vraiment dans une situation d'insolvabilité notoire. C'est-à-dire que la notoriété, finalement, elle est acquise par la multiplicité des documents administratifs et surtout de justice, qui montrent que vous êtes dans cette incapacité de payer vos créanciers.
7: C'est ça, oui.
4: C'est ça. Donc vous aviez effectivement des poursuites qui étaient engagées, qui étaient bien engagées, hein, je pense.
7: Oui, qui étaient engagées. C'est-à-dire qu'on avait plus de... Le véhicule était saisi, on n'avait plus rien. Je n'avais même plus de retraite, parce que ma retraite était complètement saisie. On nous laissait le minimum, donc... on était pratiquement au bord de, d'être mis à la route, enfin mis dehors, quoi.
4: D'accord. Et finalement, la seule, je dirais, la seule main tendue que vous avez trouvée, c'est celle de Crésus, c'est la porte de sortie. Ça a été la faillite qu'on vous a aidé à mettre en place, finalement, hein, c'est ça ?
7: C'est ça. C'est parce que tous les autres procédures que j'ai engagées, c'est-à-dire le redressement, c'est-à-dire avec la Banque de France, tout avait échoué. Le tribunal ne reconnaissait pas le bien fondé, donc j'ai dû, il n'y a que Crésus qui a réussi à monter mon dossier et que la juge a accepté ma faillite, au vu de toutes les pièces du superbe dossier qui avait été monté par Crésus.
4: Alors c'est intéressant ce que vous dites, parce que en fait vous faites référence certainement à un dossier Banque de France, c'est ça ?
7: C'est ça, oui, même plusieurs, parce que tout c'était un appel, après ça marchait plus, ça n'a jamais marché avec la Banque de France.
4: D'accord. Parce que c'est vrai que quand on est sur le territoire d'Alsace-Moselle, on a la faculté d'engager une procédure ou l'autre, c'est-à-dire soit un dossier de surendettement Banque de France, hein, où il faut effectivement être en situation de surendettement pour pouvoir en bénéficier et être de bonne foi. Et par ailleurs, on a également la possibilité, si on est en insolvabilité notoire, comme je viens de le dire, d'engager une faillite civile. Alors les critères ne sont pas exactement les mêmes, d'accord, mais on a cette possibilité, et c'est spécifique effectivement à Alsace-Moselle. Dans le reste de la France, je dirais qu'on a que la possibilité d'engager une procédure de surendettement. Donc si vous aviez été hors du territoire Alsace-Moselle, vous n'auriez pas pu bénéficier de cette faillite civile finalement.
7: Oui, justement. C'est l'avantage de la situation de la région, quoi.
4: Voilà. Et c'est vrai que c'est un héritage du droit allemand, hein, qui est très pragmatique, très pratique, hein, qui a calqué finalement la faillite commerciale pour les personnes physiques. Hein. Donc ça, c'est important. Et c'est vrai que c'est une spécificité du droit local auquel on est fortement attaché en Alsace et notamment Crésus. Hein, parce que ça permet effectivement de rebondir. Et je dirais que la loi Borloo de 2003, qui a mis en place la procédure de rétablissement personnel, eh bien, elle est fortement inspirée de cette faillite civile. Vous voyez ? Et donc, donc ça a eu un impact sur le droit français également, qui n'est pas négligeable. En tous les cas, je dirais que pour vous, votre procédure, ça a duré longtemps, je pense, parce que ça ne se fait pas du jour au lendemain.
7: Disons, la procédure, c'est d'abord, comme j'avais des rendez-vous d'abord avec des conseillers de Crésus, et après, avec ça, entre le moment où je suis venu à Strasbourg, il a pu s'écouler presque 2 ans. Mais le résultat final, il est très important, puisque maintenant je peux commencer à revivre un peu tranquillement, quoi.
4: Oui, je pense qu'effectivement on retrouve espoir dans l'avenir, et on ne part pas avec, je dirais, ce boulet finalement qu'on traînerait le restant de ses jours. Hein.
7: Oui, c'est ça, oui.
4: Je crois que c'est les perspectives d'avenir sont bien différentes une fois que la page est tournée à ce niveau-là. Hein. Alors, oui.
7: Disons, c'est quand même regrettable de voir que l'administration, quand ils s'acharnent sur une personne, de ne pas essayer de trouver un compromis de beaucoup, beaucoup moins onéreux. Parce qu'au départ, la somme, elle est faible, et après, au bout de 3-4 ans, elle devient une somme qui est pratiquement irremboursable.
4: Oui, donc il y a eu une accumulation avec les majorations, je pense.
7: C'est ça, oui.
4: Voilà, et donc à partir du moment où on ne paye pas, effectivement, l'administration contraint en fait la personne à payer d'une certaine façon en lui disant si vous ne payez pas, vous allez être majoré avec des pénalités, etc., des intérêts de retard, donc ils vont faire exploser finalement la créance. C'est exactement ça.
7: Oui, c'est exactement ça, oui.
4: Mais à tel point que finalement, au lieu d'obtenir le paiement, ben, on se retrouve de toute façon avec un administré qui de toute façon ne pourra plus jamais faire face à cette créance. Hein. Donc c'est un peu ubuesque, je dirais, dans la démarche. Hein. On est bien d'accord.
7: Parce que bon, comme ils ont pratiquement tous les pouvoirs, surtout dans tous les secteurs, aussi bien banquiers que retraite, c'est quand même dommage qu'on puisse vous prendre la totalité de votre retraite, vous saisir votre compte, et etc. Vous voyez, il y a quand même une limite dans le fonctionnement de l'administration. Ils ont tous les pouvoirs, mais c'est quand même un peu trop.
4: Oui. Alors, peut-être que pour nos auditeurs, il serait peut-être intéressant, si vous avez un conseil à donner, une recommandation à faire, c'est l'occasion de le faire maintenant. Si vous, Edouard, si vous souhaitez apporter un conseil.
7: Ah ben moi, j'ai dit que les personnes, il ne faut surtout pas hésiter à contacter l'association, parce que c'est le seul endroit où on trouve vraiment le réconfort et puis les conseils, parce que c'est des conseillers qui sont vraiment, disons, de tout niveau. que j'ai eu affaire à des personnes qui connaissent la loi très très bien.
4: Oui.
7: Et je dis, il ne faut surtout pas avoir honte de frapper aux portes de Crésus, parce que c'est une association qui peut aider toutes les personnes qui sont en difficulté.
4: Merci beaucoup, Edouard, pour ce témoignage poignant. Et à très bientôt. Merci.
7: Oui, au revoir.
4: Au revoir.
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3: Nous poursuivrons l'ensemble de nos témoignages sur Radio Crésus, toujours en compagnie de Thierry Edmond et de Régis Alter. Un nouveau témoignage, il s'agit de Yann. Yann, est-ce que vous m'entendez ?
5: Oui, très bien.
3: N'hésitez pas à exposer votre situation en détail. Il me semble que vous vous êtes lancé dans l'aventure en tant qu'auto-entrepreneur dans le milieu artistique.
5: Oui, c'était il y a, ça va faire 9 ans. Et bon, ben, j'ai commencé en indépendant, enfin bon, parce que en fait j'ai pas vraiment eu le choix. Et c'est vrai que lorsque je me suis lancé à l'époque, bon, c'était en décembre 2003. Enfin bon, pendant quelques années j'ai travaillé à côté. Et puis à un moment j'ai moins eu besoin de travailler à côté. Et j'ai eu l'occasion de souscrire à des prêts, comme je construisais un projet professionnel autour de ça.
3: Oui.
5: Donc j'ai eu des prêts dans 3 banques, voilà. Et puis à côté de ça, j'ai pu, j'ai souscrit à des crédits conso, mais en fait qui avaient le même but, c'était de me servir dans le but professionnel, quoi.
4: Vous aviez souscrit combien au niveau de l'encours, c'est-à-dire des sommes empruntées, combien avez-vous
5: Donc avant que ça soit... Avant qu'il y ait eu des problèmes de dette et d'intérêt qui augmentent, etc., je dirais que ça devait être autour de 30 000 euros.
4: D'accord. Et au niveau des mensualités que vous aviez à régler, c'était important ?
5: Au début, non, pas tant que ça. Au début, on devait être au total par mois à 200 euros de mensualité.
4: Oui.
5: 250 maximum. Mm-hmm. Ça a duré comme ça pendant 5 ans, on va dire.
4: D'accord.
5: 5, 6 ans.
4: Et finalement, vous avez eu des difficultés à payer ces mensualités ?
5: Oui, tout à fait. En fait, ça aurait pu continuer comme ça. Enfin, tant que je pouvais assumer, bon, ben, j'assumais, hein. Ça a commencé à poser problème lorsque j'ai fait une dépression en octobre 2008. J'ai fait une dépression et puis là, ça a été vraiment le
4: déclencheur. Ce qui a.
5: Ben oui, c'était le déclencheur parce que quand vous êtes dépressif, j'avais appris les soucis de santé, etc. Et quand on est dépressif, on se laisse aller, et puis on ne cherche plus rien, on ne cherche pas... On ne fait pas ce qu'il faut pour faire rentrer l'argent dans les caisses, entre autres, quoi.
4: Ouais.
5: Donc voilà, et puis les courriers ont commencé à arriver dans la boîte aux lettres, les coups de téléphone, les huissiers, les conseillers... tous ces gens qui ne s'étaient jamais manifestés, si ce n'est pour faire signer un contrat quand il fallait souscrire après, là, c'est vrai qu'ils se manifestaient.
4: Comment vous avez fait face finalement à ces sollicitations qui sont légitimes a priori, hein, je dirais que tout était normal dans la procédure, hein, après c'est la manière de faire qui peut être...
5: La procédure a priori était normale, sauf les huissiers où là ça commençait à devenir plus proche du harcèlement. Hein.
4: Oui.
5: Mais sinon, non, au début la procédure était normale. J'ai réagi avec pas mal de désinvolture. D'abord de je m'en foutisme.
4: Oui, alors concrètement, ça se manifestait comment, concrètement ? C'est-à-dire que vous aviez l'huissier qui venait
5: le
4: vous voir ?
5: Et que je n'en prenais pas compte.
4: D'accord. Oui.
5: Un conseiller a appelé en m'expliquant qu'il fallait absolument enflouer la situation et tout. Et j'ai eu cette réflexion qui est... je ne conseille pas aux gens. Enfin, quoique, après tout, pourquoi pas, j'en sais rien. Mais je lui ai dit, écoutez, vous ne croyez quand même pas que je vais vendre de la drogue pour enflouer le compte demain ?
4: D'accord. Donc, effectivement, c'est peut-être pas la chose à dire, mais je crois qu'il a...
5: Au téléphone, il y a eu un moment de silence,
4: oui.
5: Et il a dit, mais ce n'est pas ce que j'ai demandé, monsieur, mais oui. Je ne sais pas s'il le pensait concrètement. Bon, en même temps, on dit souvent, vous savez, il ne faut pas avoir d'empathie pour les banques, etc., etc., ce qui peut se comprendre beaucoup, d'une certaine façon, les banques restant des entreprises comme d'autres. Cela dit, le conseiller bancaire lui-même est soumis à une hiérarchie, à un stress, etc., etc. Ils ont des comptes à rendre. Ils sont pas aussi indépendants qu'on le croit, même s'ils sont derrière leur bureau. Quoi.
4: Exactement. Alors par rapport à cette désinvolture, est-ce que c'est pas lié aussi peut-être à la vision qu'on a de l'argent ou ça, son rapport à l'argent?
5: Alors oui, parce que j'ai un rapport à l'argent qui est très particulier.
4: Vous expliquez-nous un peu.
5: Disons déjà que le fait d'être à moitié gabonais, donc africain, au Gabon où j'ai grandi pendant des années, il y avait un relativisme total par rapport à l'argent. C'est-à-dire que l'argent, c'est très bien pour le dépenser au maximum. Et puis, s'il arrive des problèmes d'argent, on fait comme si ça n'existe pas on essaye de passer outre, on essaye de fermer les yeux, on essaye de se dire, bon, on verra bien demain, voilà. En Côte d'Ivoire, comme dans d'autres pays, le sens de l'épargne, c'est pas quelque chose qui est ancré, mais c'est pas parce que les gens n'ont pas forcément les moyens.
4: Bien sûr.
5: C'est parce qu'il y a des classes moyennes, maintenant, à Libreville, à Dakar, à Abidjan. Non, c'est simplement que faut vivre d'abord et puis après on verra.
4: Alors dans ce rapport à l'argent justement, le crédit, parce que on a deux façons de le voir, le crédit c'est effectivement une réserve d'argent, c'est un peu la façon dont on souhaite le présenter aujourd'hui, mais je dirais on peut avoir une vision plus, stricte, c'est-à-dire on considère que c'est une dette. Une dette, ça veut dire à un moment donné qu'on rembourse et que c'est pas et c'est un engagement aussi. Alors est-ce que dans cette vision-là, est-ce que vous y retrouvez ou c'était plutôt effectivement on est dans une société de consommation qui nous permet de consommer et qui finalement c'est naturel qu'on nous donne de l'argent et on l'utilise ainsi.
5: Mais il y a quand même un moment où j'ai eu quand même une facilité déconcertante à obtenir des prêts. Il faut quand même être honnête. Surtout que ayant eu quelques articles de presse, un passage télé, quelques passages radio, j'avais le dossier de prêt, je présentais au banquier, et puis voilà, et hop, au conseiller bancaire, on m'ouvrait les prêts. Je veux dire, il y a quand même un moment où j'ai eu des prêts très facilement, alors que j'avais pas forcément non plus toutes les garanties. Mais
4: voilà.
5: Et j'ai pas craint, alors, faut quand même être honnête, j'ai pas craché dans la soupe à ce moment-là, parce que tant que je pouvais faire face, ce qui a été le cas pendant 7-8 ans, tant que je pouvais y faire face, il n'y avait pas de problème majeur. Je veux dire, il n'y avait pas de comment on peut dire ça.
4: Mais à partir du moment où effectivement les mensualités payées, je dirais que les choses tournaient normalement. Le problème qui se pose effectivement à un moment donné, c'est avec la facilité de souscription des crédits, on accumule ces crédits. On le sait que aussi on a tendance des fois à utiliser un crédit pour en rembourser un autre. Ce qui crée une forme de bulle à un moment donné, puisque les crédits ne servent plus à consommer à proprement parler, mais vraiment à nourrir d'autres crédits. Et ça, les établissements le savent aussi. Je crois qu'il ne faut pas se leurrer. Aujourd'hui, on voit qu'effectivement, au niveau de la consommation des ménages, il y a une courbe qui est relativement stable. Par contre, au niveau de l'encours des crédits, ça a tendance à s'envoler. Donc ça veut dire deux choses. Ça veut dire soit effectivement, on prend des crédits pour en rembourser d'autres, ou si on ne consomme pas, on rembourse simplement des charges courantes avec des crédits. Et là, c'est très grave. Vous voyez ?
5: Oui, tout à fait. C'est d'ailleurs un moment ce qui s'est passé. Par exemple, régler des parties de loyer avec ça, etc.
4: Je crois que c'est important pour nos auditeurs, c'est important de le dire, ça aussi, de mettre en garde, attention, parce que on maintient artificiellement un niveau de vie, et au lieu de se serrer la ceinture et de revoir où se pose le problème, finalement, on tombe dans cette facilité qui consiste à, je vais aller sur Internet, je vais prendre un crédit, je suis tranquille pendant 2-3 mois. Mais finalement, on fait que reculer pour mieux sauter.
5: Mais c'est ça, alors en même temps je peux pas reprocher, alors donc moi que j'ai un relativisme par rapport à l'argent c'est une chose, je dis pas que je m'inquiète jamais, attention je n'ai jamais dit ça.
4: Oui tout à fait.
5: Mais j'ai un relativisme, cela dit je comprends très bien, je tolère pas dans le sens où je n'approuve pas, mais je comprends très bien que dans le contexte actuel de la société où on présente toujours tout au sujet des apparences, on présente l'argent comme un moteur de réussite,
4: bien
5: on
4: sûr.
5: Présente la possession de biens comme un moteur de réussite. Il faut montrer, toujours plus montrer.
4: Oui.
5: Et celui qui refuse de jouer à ce jeu-là, et je sais depuis, on est amené d'une certaine façon à revoir ses relations humaines,
4: bien sûr.
5: Amicales. On est amené à revoir tout un mode de vie, on est amené à voir les médias, les gens, la façon dont la société agit d'une toute autre façon, qui est très douloureuse. Alors pour ne pas faire face à ça, beaucoup de gens consomment,
4: bien sûr.
5: Prennent des crédits pour montrer et pour avoir la paix. En fait c'est ça, c'est pour avoir la paix, ne pas être jugé. Tiens, il y a des gens qui souscrivent des prêts pour avoir une nouvelle cuisine alors qu'ils n'ont absolument pas les moyens. Regardez tous les prêts déguisés que la FNAC, Conforama, But ont proposé.
4: Bien sûr.
5: Et le nombre de gens qui ne se sont pas aperçus, ou quand ils se sont aperçus, ils ont fermé les yeux, que c'était pas plus mal.
4: Voilà,
5: et
4: ouais.
5: Qu'après tout, si on leur faisait confiance, c'est qu'il y avait des raisons qu'ils honoraient bien leur situation, qu'il n'y avait pas lieu de s'inquiéter, etc., etc.
4: Vous avez tout à fait raison.
5: Vous avez des problèmes, la carte Cofiphobia qu'on vous a donnée sans problème il y a 5 ans, là, tout comme par hasard, les mensualités s'enchaînent, et puis la carte Cofiphobia n'est plus utilisable, etc., etc. Et c'est vrai qu'en fait, il y a des millions de Français qui sont dans cette situation-là. Moi, ce qui m'avait vraiment impressionné au début... Alors, j'ai pas eu honte pour moi. Hein. Il y a beaucoup de gens qui ont honte. Mais moi, j'ai pas eu honte. Parce que j'ai pas, je veux dire, j'ai pas commis
4: ça,
5: crime.
4: C'est important de le dire, ça aussi. Effectivement, ce sentiment de culpabilité, de honte qui peut être présent.
5: Non.
4: Moi, ce qui est important, Yann, aujourd'hui, c'est aussi de nous dire, à un moment donné, comment vous avez pu sortir de cette situation. Parce que là, effectivement, vous nous disiez que ça, depuis 2003, effectivement, les choses se sont déroulées de la façon dont vous l'avez dite. Mais comment vous en êtes sorti aujourd'hui? Est-ce qu'il y a une porte
5: alors,
4: de sortie
5: bien, alors, donc, lorsque j'ai fait cette dépression, et que tout s'est donc, enchaîné, bon, ben, j'ai remonté la pente, et puis ben, il a bien fallu prendre les choses en main. Et ma décision a été prise, c'était donc en janvier... Attendez. En février... 2009,
4: voilà.
5: Non, mais
4: je crois, alors, oui, je crois que ce qui est important, c'est de voir vraiment que vous avez effectivement pris conscience qu'il y avait une obligation oui. de bouger, hein, oui. C'est ça.
5: En fait, j'ai pris conscience tout simplement parce que, donc, je ne sais pas si vous vous rappelez, on parlait beaucoup de la crise dans les médias de 2008
4: tout à, fait.
5: À février 2009. Et vraiment, on en parlait jusqu'en... Enfin, c'était une overdose, hein. Et le corollaire pour beaucoup d'artistes, et ça on n'en a pas beaucoup parlé, c'est que les gens, à ce moment-là, ça a un impact psychologique très puissant de parler d'une crise dans les médias.
4: Oui, non, mais ça a peut-être effréné effectivement certaines sorties, voilà, tout à fait.
5: C'est-à-dire que les gens n'avaient, beaucoup de gens, là j'étais en province, et là on affrontait de plein fouet, n'avaient pas envie de découvrir des nouvelles choses et de payer pour découvrir de nouvelles choses.
4: C'est un impact clair sur l'économie, hein, sur, je dirais, de façon
5: exactement.
4: Généralisée. Il y a effectivement un renfermement. Les gens se renferment sur eux-mêmes et ont tendance, je dirais, à se calfeutrer et à garder, en fait, de mettre des choses de côté. Hein. C'est un peu ça l'idée, hein, en cas de crise. Alors pour vous concernant, donc, vous avez dit effectivement que vous avez réagi. Et ça, c'est important de le dire, qu'il y a effectivement cette prise de conscience qui doit être faite. Hein, c'est souvent ce problème-là qui se pose pour les personnes que nous rencontrons à Crésus, hein, une prise de conscience qui permet effectivement de sortir de la difficulté.
3: Ce que nous dit monsieur, si je comprends bien aussi, par rapport à la crise, c'est qu'il y a eu un comportement assez généralisé de fuite en avant. Je ne sais pas si Régis peut le confirmer.
4: Oui.
3: On entend des choses par rapport au relativisme. Il y a une part aussi de cynisme et de dépit. Hein. Je prends votre témoignage entre les lignes et j'ai tendance à généraliser, mais Régis peut éventuellement le confirmer qu'en 2008, il y a eu ça aussi. On se disait, bon, bah, finalement, on nous rabâche que la crise est là. Qu'est-ce qu'on peut faire, bah, si ce n'est effectivement quelque part en profiter, et ça a provoqué des situations qui sont devenues dramatiques. Moi, ce que je constate, monsieur, c'est qu'il y a une très grande lucidité dans ce que vous nous dites, et donc cette prise de conscience, elle arrive. Là, heureusement, elle n'arrive pas trop tard, mais pour d'autres, ça a été un coup assez dur. Enfin, je sais pas, là, je suis un peu dans un débat ouvert avec.
5: Pour moi, elle n'est pas arrivée trop tard. Elle n'est pas arrivée trop tard dans le sens où j'étais aux premières loges quand j'ai vu la crise arriver de plein fouet,
3: oui.
5: Et quand j'ai vu que les habitudes culturelles des gens pendant 3-4 mois ont changé,
3: oui.
5: Et que autant ils allaient voir des valeurs sûres, tel chanteur qui est passé dans le zénith, parce que voilà, c'était la valeur sûre. Il n'y avait plus de place pour découvrir des nouvelles choses, quels que soient d'ailleurs les domaines. J'avais une connaissance qui avait une boutique de prêt-à-porter originale et qui est pareil, qui a traversé une phase très très dure, très sombre, pendant tout ce laps de temps où on a parlé de la crise. Et donc moi je me suis dit, si ça continue comme ça, on ne sait pas combien de temps ça va durer, je vais au tribunal de commerce. Enfin d'abord je suis allé à la Banque de France, et comme j'avais un statut d'auto-entrepreneur, la Banque de France m'a dit non, ce n'est pas la Banque de France que vous devez aller, c'est au tribunal de commerce.
4: Tout à fait, tout à fait.
5: Voilà. Et ce qui m'a surpris d'ailleurs au sujet de la Banque de France, avant, je ne savais pas qu'il y avait tant de Français qui étaient concernés par ce genre de situation. Et j'étais très surpris, donc c'était à Angers, où je résidais, hein, parce qu'à l'époque, donc j'étais à Angers, je partageais mon temps entre Angers, Paris et Cologne. À Angers, à la Banque de France, il y avait beaucoup de monde.
4: Oui, et c'est vrai que le nombre de dossiers ne cesse d'augmenter. On a eu encore des progressions en 2011, hein, même si ça s'est un peu atténué sur certains mois, mais on voit qu'effectivement la situation, je dirais, des Français s'aggrave. Il y a un appauvrissement qui existe, et ça touche bien sûr le milieu artistique. Hein. On sait que les intérimaires du spectacle aussi sont fortement touchés. Vous l'avez dit, les professions libérales, les commerçants, mais qui ne sont pas éligibles à la procédure de surendettement des particuliers, mais à une autre procédure. Et c'est vrai qu'on se rend compte qu'effectivement, il y a un durcissement au niveau économique qui impacte, je dirais, l'ensemble de la société à différents niveaux. Merci beaucoup, Yann, pour ce témoignage. Est-ce que vous avez un dernier mot, une dernière recommandation à faire pour nos auditeurs ?
5: Tout ce que j'aurais à dire, parce que bon, je suis sorti de cette situation, bon, ça m'a permis de relativiser un petit peu encore plus les choses et de prendre conscience de la valeur de certaines choses, de certains achats. Bon, maintenant, quand j'achète quelque chose, je me dis, bon, voilà, je ne l'ai pas acheté facilement avec un crédit, j'ai acheté normalement, quoi. Voilà. Oui. Ce que je voudrais dire simplement aux gens, quoi qu'il arrive, et aussi à mes collègues artistes, parce que c'est un sujet très tabou dans le milieu artistique, malheureusement, parce que dire qu'on a des problèmes d'argent, c'est mal vu, c'est comme ça, il y a tout un tas de raisons, je ne vais pas m'attarder là-dessus, mais c'est surtout qu'il ne faut pas avoir honte, quoi. C'est pas un truc, c'est important de dire de ne pas avoir honte.
3: Merci Yann, merci pour ce témoignage et ce dernier conseil. Passez une excellente journée. Au revoir.
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3: Sur Radio Crésus, un troisième témoignage dans un court instant. Je vous rappelle le principe, hein, des appels de témoins par rapport à leur situation particulière. Et Régis Alter et Thierry Edmond en studio répondent à toutes les questions que vous souhaitez poser. Puis nous sommes aujourd'hui en présence de Vibke en tant qu'auditrice privilégiée, très intéressée par ce qu'on fait. C'est une confrère de Hit Radio Or. Alors nous avons donc une nouvelle personne en ligne. Il s'agit de Jenny. Jenny, est-ce que vous êtes là ?
6: Oui, je suis là, bonjour.
3: Bonjour, vous allez nous exposer votre situation. Je crois que tout cela résulte d'un mariage. Vous pouvez nous exposer ça en détail, dites-nous.
6: Pour commencer, je souhaiterais saluer toutes les agences de Crésus qui sont en France métropolitaine en leur précisant que c'est du bon travail qu'ils font, qu'ils renseignent bien les personnes qui sont dans le besoin. Donc, qu'est-ce qu'ils peuvent vous dire ? Je suis un peu gênée parce que c'est la première fois que je passe à l'antenne.
3: Je vous en prie, soyez très à l'aise, nous sommes entre nous.
6: Oui, donc en fait, je n'avais pas bien compris votre question parce que j'ai...
3: Exposez-nous votre situation, qu'est-ce qui vous a amené à rencontrer... Exposez-nous votre situation, qu'est-ce qui vous a amené à rencontrer des difficultés en fait ? Dites-nous tout.
6: En fait, il fut un temps, comme je suis mariée et j'ai des enfants, nous avions des problèmes au niveau financier. Donc nous avions fait quelques bêtises avec beaucoup de regrets et des crédits. Donc c'est pour pouvoir améliorer une situation familiale, pour subvenir aux besoins des enfants, surtout en précisant que j'ai fait des dettes, c'était par rapport à un mariage, puisque quand on se marie, c'est le jour de bonheur, hein, c'est quand ça ne nous arrive qu'une seule fois dans la vie.
4: On le souhaite Que ce ne soit qu'une... On souhaite que ce ne soit qu'une fois.
6: Oui, bien sûr, oui. Puisque bon, l'erreur est humaine, hein, comme on peut préciser, mais voilà, il a fallu qu'on puisse accueillir les personnes de notre entourage pour pouvoir leur faire passer ainsi aussi à eux un bon moment comme nous. Donc pour pouvoir montrer notre bonheur et tout. Donc comment je peux vous expliquer ça?
4: Alors,
6: donc,
4: Jenny, vous avez fait un crédit pour votre mariage? C'était un crédit auprès d'une banque?
6: Non, c'était auprès, en fait c'était Finaref. C'est comme Cofidis.
4: Oui.
6: C'est
4: un crédit revolving que vous avez pris, renouvelable?
6: Oui, renouvelable, c'est renouvelable tous les 12 mois, et puis tous les 6 mois, il vous propose un certain montant d'argent que vous pouvez prendre directement, envoyé sur votre compte.
4: D'accord.
6: Sous 48 heures, et en fait, c'est le piège, quoi, je veux dire.
4: Et c'est ça qui vous a plombé votre gestion budgétaire, c'est ça qui vous a...
6: Oui, tout à fait. Voilà. Après, c'est vrai que des fois, pour revenir justement à Crésus, donc Crésus, m'ont bien expliqué que voilà, c'est pas parce qu'il y a des gens qui se présentent à leur porte, qui voilà, j'ai fait des bêtises, donc je me sens un peu bouleversée, et puis je m'en veux terriblement, parce que bon, l'erreur est en faite, nous ne pouvons plus revenir en arrière, donc ils m'ont bien conseillé pour revenir, hein, si vous comprenez.
4: Vous parlez du sentiment de culpabilité, c'est ça?
6: Voilà,
4: on a du mal à faire le premier pas, on n'ose pas dévoiler en fait qu'on a effectivement des problèmes financiers, parce que c'est...
6: Oui, pour revenir en fait à votre sujet, comment j'ai pu en arriver là? Au départ, je pensais pouvoir gérer la situation. Donc, à l'époque, j'avais 3 enfants. Donc, j'avais un montant, bon, je peux vous le dire, hein, on n'est pas...
4: Allez-y, il n'y a pas de secret.
6: Même si on est à l'antenne, ce n'est pas grave. Mais mon montant à moi, c'est déjà 8000 euros. Bon, c'était pas vraiment un gros montant. Puisqu'il
4: pour
6: y en
4: le
6: a
4: crédit,
6: quand même... oui. Il y en a qui sont quand même plus élevés au niveau des montants. Hein. Mais bon, nous, c'était amplement suffisant puisque la venue de notre 4e fille, à moi et mon époux, là, on s'est rendu compte que les mensualités qui étaient prélevées sur le compte étaient de plus en plus élevées. Donc, on a quand même 350 euros par mois nous prélevés sur le compte pendant 24 mois. Hein.
4: Alors, peut-être qu'il serait intéressant de voir combien aussi vous gagnez l'argent, parce que c'est 350 euros, ça veut dire quelque chose, mais c'est surtout par rapport à ce qu'on gagne.
6: Nous, on était avec 3 enfants sur un budget de moins de 1000 euros par mois. Donc,
4: moins de
6: 2000 euros par mois.
4: Moins de 2000 euros.
6: C'est-à-dire 900, 980 euros, un truc de ce genre, nous touchions avant. Donc, c'était, vous imaginez, 355 euros retirés sur le compte tous les mois, alors que nous étions des bons payeurs. C'est-à-dire, nous étions corrects, nous n'avions jamais fait d'opposition sur le compte, jusqu'au jour où je ne savais pas comment pouvoir me sortir de la tête de l'eau, puisque le bonheur est arrivé par la suite. Nous avons pu constater que nous allions avoir un 4e enfant. Donc à ce moment-là, j'ai dit, écoutez, ça va plus être possible de pouvoir assumer ses responsabilités. Bon, j'ai des regrets. Alors, qu'est-ce que j'ai fait? Je me suis un petit peu renseignée aux alentours de là où je vis, à Strasbourg.
4: Oui.
6: Donc, j'ai pu comprendre qu'à rue de Lausanne, il y avait un Crésus. Donc, je me suis dit, je prends rendez-vous et je vais m'y rendre sur place.
4: D'accord.
6: Donc, j'ai pris rendez-vous, j'étais gênée au téléphone, je me suis excusée. Hein. J'ai dit, voilà, excusez-moi, j'ai des dettes. C'est une honte pour moi de demander de l'aide. Alors, on m'a bien, la personne qui était au combiné de l'extérieur,
4: expliqué.
6: Je suis un petit peu gênée de passer en tête, c'est pour ça que je
4: suis mais,
6: hein.
4: Mais je crois que c'est important votre témoignage, parce que c'est
6: ça
4: vrai
6: va
4: que.
6: Venir tout doucement, hein.
4: Il ne faut pas hésiter.
6: C'est ce qu'on fait tous les jours, mais c'est pour quand même. Ça peut servir à autrui. Donc,
4: tout à fait.
6: La principale des choses, c'est de faire comprendre aux gens qu'il ne faut pas faire la même erreur. Alors, c'est pour ça que j'explique ma situation aujourd'hui. Si vous me comprenez, je suis désolée. Donc voilà, je les ai téléphonés. Après, ils m'ont donné un rendez-vous. J'y suis allée, on m'a fait rentrer dans le bureau. On m'a rassurée en me disant, stop, madame, Jenny, c'est terminé. Maintenant, vous faites opposition sur les comptes. Alors moi, la première question que je leur ai posée, c'est les intérêts. Vous voyez, les intérêts des crédits. Puisque, par exemple, si les gens qui écoutent le programme de radio aujourd'hui ne savent peut-être pas que les crédits, c'est angoissant, on culpabilise parce qu'une fois que les dettes sont là, on ne peut pas s'en séparer facilement. C'est un conseil que je donne aux auditeurs. Hein.
4: Oui.
6: Donc, au départ, on se dit, c'est ce que Crésus m'ont expliqué. Ils m'ont expliqué une situation pour ce qui était la mienne, quoi. Pour en savoir un peu plus.
4: Surtout, ce qui est important, c'est effectivement de dire qu'à un moment donné, il faut s'arrêter avec les crédits.
6: Voilà, faut pas être trop gourmand.
4: Et puis surtout, il faut mettre un coup d'arrêt. Parce que prendre un crédit pour aller plus loin, ça sert à rien à un moment donné. Il faut faire son analyse budgétaire, il faut voir où on en est personnellement.
6: Tout à fait, oui.
4: C'est ce que vous avez fait avec Crésus.
6: Voilà. Vous voyez,
4: Et
6: c'est
4: oui.
6: pas ça le problème. Donc eux, du coup, Crésus, comme je reviens sur la discussion, donc eux, Crésus, nous ont bien, ils m'ont exprimé, puisqu'ils étaient deux personnes dans le bureau, puisque j'étais affolée, donc ils étaient à deux, pour m'expliquer. Donc ils m'ont dit, voilà, stop, vous payez plus rien, vous faites opposition sur les comptes, sur tous les, sur Finaref. Ils m'ont dit, voilà, vous arrêtez. Et après, ils m'ont expliqué, ils m'ont demandé de ramener tout ce qui est les justificatifs, domicile, pour bien savoir que c'était la bonne personne qui était dans leur bureau. Ils nous ont demandé de ramener toutes les dettes qu'on avait. Et là, ils ont dit, voilà, comme je vous expliquais.
4: Et donc, vous avez finalement déposé un dossier à la commission de surendettement ou pas?
6: Oui, voilà. Oui, accepté grâce à Crésus, parce qu'ils m'ont bien expliqué ce qu'il fallait, les pièces à fournir, les démarches à suivre pour pouvoir expliquer. Donc, par contre, l'expérience la plus délicate, c'est le fait de devoir se justifier pour pouvoir accéder à la Banque de France pour le dossier de surendettement, qu'il le soit justement accepté.
4: En fait, vous voulez dire qu'il demande beaucoup d'éléments, beaucoup de précisions sur sa vie privée, sur les dépenses.
6: Sa vie privée, tout. Livret de famille, il demande votre si vous êtes bien marié, il cherche partout, il vous demande.
4: Oui, c'est aussi normal d'avoir une vision juste de la situation qui est exposée, parce que la commission, elle va se prononcer sur votre situation qui est la vôtre, pas celle du voisin ou de la voisine, vous voyez ce que je veux
6: tout
4: dire
6: fait, oui.
4: Donc il faut vraiment que ce soit une situation qui colle le plus proche de la réalité.
6: Oui, tout à fait.
4: Pour que la décision de la commission soit vraiment la plus juste possible.
6: Ah, alors, mais c'est long, monsieur, hein, si je puis me permettre. C'est
4: vrai que c'est une procédure qui est longue. Oui, il faut savoir que la procédure, elle a été réduite de moitié avec la loi Lagarde, depuis le 1er novembre 2010. Il y a effectivement une nouvelle loi qui est entrée en vigueur pour le surendettement et qui oblige les commissions à travailler deux fois plus vite.
6: Oui, parce que...
4: Puisqu'avant, c'était 6 mois le délai.
6: Oui, je vous dis.
4: Voilà, donc, voilà, mais là, vous avez bénéficié déjà d'un délai très court. Alors, ce qui est important, c'est vrai que c'est quand même, je dirais, malheureux, quelque part, de s'endetter pour une dette de mariage et qu'on ne puisse pas la payer après. Mais c'est vrai que pour cet événement qui est unique, comme vous le dites, c'est important de faire de ce jour un grand jour. Après, effectivement, il y a les conséquences. Et c'est vrai qu'il faut mesurer aussi tout l'impact que ça peut avoir sur le reste de votre vie. Parce que là, vous me dites, effectivement, c'est très long, c'est très dur à rembourser, qu'il y a tout ce sentiment de culpabilité qui vient. La démarche est très dure à engager. Et ensuite, la commission de surendettement, il faut lui dire, il faut se mettre à nu, d'une certaine façon.
6: Oui.
4: Donc tout ça a des conséquences. Et c'est important aujourd'hui de le dire à nos auditeurs qu'il faut être vigilant dans la souscription des crédits, que c'est vrai que peut-être dans votre cadre, là, dans votre situation, vous n'auriez peut-être pas dû prendre, et certainement pas un crédit renouvelable, mais un autre crédit, une autre forme de crédit, et peut-être avec des mensualités plus courtes, ou en tout cas moins élevées, avec des taux certainement plus intéressants. Voilà, donc c'est vraiment, il y a des choses qu'il faut dire aux gens aujourd'hui, et vous l'avez bien exprimé, je pense, tout au long de cet entretien. Alors aujourd'hui, comment vous le sentez, cette situation-là? Vous avez eu une décision de la commission?
6: Oui,
4: est-ce qu'il y a
6: elle a été en fait accordée pour une durée de 24 mois.
4: Donc c'est un moratoire? Donc,
6: un moratoire, tout à fait. Un tableau de moratoire avec 0 euro à rembourser pendant les dates qu'ils vont préciser.
4: Alors peut-être que Thierry Edmond va vous expliquer ce que c'est qu'un moratoire plus précisément.
6: Pardon?
8: Oui, bonjour Thierry Edmond, au micro.
6: Bonjour.
8: Oui, vous avez un très joli accent.
6: Moi, je suis très sensible. Merci beaucoup.
8: Donc simplement un moratoire, donc c'est la période durant laquelle la Banque de France vous dit que vous n'avez rien à payer, le temps justement que vous rétablissiez votre situation. Et quelques temps avant l'issue de ce moratoire, vous recontacterez de nouveau la Banque de France afin que celle-ci analyse de nouveau votre situation et qu'elle puisse prendre une nouvelle décision. Donc c'est une période pendant laquelle vous pouvez souffler, et surtout pendant laquelle les créanciers ne peuvent rien contre vous. Donc même si vous recevez des coups de fil, même si vous recevez des actes d'intimidation, disons, en vous disant, voilà, si vous payez 20, 30 euros par mois, on peut revoir votre situation à la baisse, niet. Hein. C'est non, non et non. Vous devez impérativement respecter ce moratoire, et donc ne rien payer, et profiter donc de cette période de pause pour souffler et rétablir votre situation. Voilà.
9: Et après.
6: Moi, je voulais vous dire par rapport à ce que vous venez d'exprimer, si je puis me permettre. En fait, moi, je suis tombée dans le panneau. Donc, je suis tombée dans le piège, justement, des créanciers. Puisque juste au moment où le moratoire, le tableau, enfin, le surendettement a été accepté à la Banque de France pour ne rien payer pendant 24 mois, en fait, ce qui s'est passé, ils se sont précipités, ils se sont jetés sur moi, on va dire dans un sens comme ça, si je puis me permettre. Et en fait, j'ai payé une partie de mes dettes, 600 euros. Et c'est seulement par, par la même journée, c'est-à-dire j'ai payé le matin, que vers 17h30, j'ai eu un appel de la Banque de France, un monsieur charmant au téléphone, qui a été très gentil avec moi, qui m'a dit « Non, il ne faut rien payer ». J'ai dit « Ben, c'est trop tard, j'ai déjà payé 600 euros que j'avais économisé sur mon compte à la banque. » Et en fait, justement, comme vous dites, il ne faut rien payer. Vraiment, au moment où vous avez le tableau, je m'adresse aux éditeurs, donc du moment où vous avez le tableau qui est bien... souligner, puisque parfois il vous souligne aussi bien en marquage pour vous préciser qu'il faut rien payer, donc vous payez rien. La pression...
4: Oui, vous avez raison, Jenny, et d'ailleurs, il faut le dire, c'est que la commission de surendettement, elle vous envoie un courrier où elle l'explique clairement. Elle dit il vous est fait interdit à partir de la recevabilité de payer vos créanciers.
6: Oui,
4: c'est vrai qu'il ne faut, pas hésiter à relire ce courrier et à venir voir Crésus dès que vous avez un nouveau courrier de la commission pour qu'on vous l'explique, pour qu'on vous dise ce qu'il faut faire et ce qu'il ne faut pas faire. Parce que le courrier de la Banque de France, il n'est pas toujours clair. C'est un courrier administratif. Hein, qui reprend des textes de loi, et c'est vrai que c'est, des fois c'est très compliqué. Alors Vipke nous demandait effectivement, et après qu'est-ce qui se passe après le moratoire? Eh bien Thierry Edmond a répondu partiellement, il a dit effectivement la commission va, si on lui soumet une nouvelle demande, eh bien elle va réévaluer la situation, elle va voir si effectivement vous allez mieux financièrement ou pas, et à ce moment-là elle pourra soit vous effectivement vous proposer un plan de redressement qui peut aller jusqu'à 6-8 ans, hein, 8 ans maximum, et soit, si effectivement vous êtes dans une situation irrémédiablement compromise, eh bien, elle pourra vous proposer une procédure de rétablissement personnel qui consiste à effacer vos créances. Mais il faut effectivement voir, on fait la différence entre ce que vous possédez et ce que vous devez, et si effectivement vous devez encore quelque chose, ceci, on l'efface.
6: Oui.
4: D'accord.
6: Voilà. Moi, la prochaine chose, maintenant, moi, je pense que vous avez un petit peu compris ma situation.
4: Tout à fait.
6: Donc, moi, ce que j'aurais pour pouvoir m'exprimer, une question à vous demander, c'est justement parce que, comme je disais tout à l'heure, au moment du tableau et la décision de la commission de dossier de surendettement, lorsqu'ils m'ont dit voilà, vous payez rien pendant 24 mois et nous verrons votre situation si elle a changé d'ici là. Mais en fait, vu qu'il y a une somme de 600 euros qui a été réduite par rapport à mon montant de départ, de dette, est-ce que ça va pouvoir montrer au moment où je ferai une seconde demande à dossier de surendettement pour être élevé à peu près à 5 ans, pour un tableau justement, comme vous disiez tout à l'heure? Voilà.
4: Oui, vous avez payé.
6: Je peux refaire une demande, puisque en fait, moi, j'arrive à échéance en
4: bien
6: 2013.
4: Sûr.
6: Est-ce que j'aurais droit de demander une demande en sachant qu'il y avait une partie que j'avais déjà payée?
4: Oui, donc... alors la partie que vous avez payée, votre créancier va la déduire de ce que vous devez. C'est bien naturel.
6: Voilà,
4: hein. Je veux dire que ce n'est pas de l'argent perdu. Donc, il va l'intégrer. Là, votre dette va être réduite. Et s'il y a un plan amiable de redressement est mis en place, par exemple, eh bien, il sera calculé en fonction de ce que vous avez déjà payé. D'accord. Donc là, vous aurez effectivement une nouvelle somme et en fonction de ce que vous devez, votre capacité de remboursement, peut-être que le plan va ne durer que 5 ans. D'accord. Voilà. Est-ce qu'on a répondu à vos questions, Jenny?
6: Une dernière petite question. À quel moment je m'adresse à une personne qui s'y connaît vraiment bien? À quel moment, puisqu'en fait, moi, j'arrive à échéance au mois de mai 2013. J'aurais une question. Pour renouveler une demande pour aller auprès de l'agence Crésus pour pouvoir...
4: Venez en janvier, février.
6: En janvier,
4: 2013,
6: février,
4: voilà,
6: 2013,
4: vous prenez rendez-vous avec Crésus, et à ce moment-là, on fera le point sur votre situation, et on verra si effectivement il est opportun ou pas de déposer un nouveau dossier, d'accord? Et évidemment, si en cours, si avant, par malheur, vous aviez des baisses de ressources, un événement de la vie qui vous frappe, n'hésitez pas à venir à ce moment-là, hein, je crois qu'il ne faut pas attendre à ce moment-là 2013, hein, mais il faut venir immédiatement, parce que là encore, on peut déposer un dossier s'il y a une grave évolution de votre situation qui peut amener, par exemple, à un effacement des créances. Hein. D'accord.
6: Ben, je vais demander justement à Crésus si j'étais allée dans leur bureau il n'y a pas si longtemps pour voir si par rapport au dossier de surendettement, il y aurait une autre solution pour éponger mes dettes. Donc ils m'ont parlé de la faillite civile et en fait ils m'ont dit que ça pouvait me permettre...
4: Alors les critères ne sont pas toujours les mêmes, ils ne sont pas identiques, hein. Il y a des possibilités, mais il faut vraiment voir au cas par cas. Hein, donc on ne peut pas se prononcer là a priori sur votre situation maintenant, mais en tout cas ça peut être une possibilité.
3: Donc, est-ce qu'on peut exposer ces critères, en quoi ils se distinguent en fait? La question a été posée par rapport à cette question de faillite civile, c'est pas clair pour tout le monde en fait. On sait que c'est une juridiction particulière dans nos régions, est-ce qu'on peut préciser effectivement les conditions?
4: Alors les conditions pour la faillite civile, pour que ce soit clair, hein, donc on l'a dit tout à l'heure, c'est effectivement donc être en insolvabilité notoire, et ça veut dire qu'il faut des actes de procédure, il faut des commandements de payer, il faut des injonctions de payer, et donc vraiment on a dû participer déjà à des audiences de justice, etc. Et c'est avec ces documents-là qu'on va nourrir le dossier.
6: Oui.
4: Pour une procédure de surendettement, c'est totalement différent. Vous n'avez pas à produire ces documents-là. La procédure de surendettement, elle est évaluée par la commission de surendettement qui va faire effectivement une analyse approfondie de votre situation et dire si oui ou non vous êtes surendetté et si vous êtes aussi de bonne foi, parce que c'est un critère qu'on retrouve aussi d'ailleurs pour la faillite civile, hein. D'accord ? Mais en tout état de cause, je dirais qu'il y a une différence fondamentale aussi, c'est que pour le dossier de surendettement, c'est une commission, on va dire, de forme administrative qui intervient, alors que pour la faillite civile, c'est la justice, c'est un magistrat qui intervient. Il faut déposer effectivement son dossier auprès du greffe, du tribunal, et c'est une procédure qui est bien particulière, hein, donc c'est une grande différence.
6: D'accord, ben, je vous remercie, j'ai bien compris, j'ai saisi la chose.
9: Jenny.
6: Dans les deux cas, il ne faut pas faire de bêtises, c'est tout. Ben, en fait, moi,
9: Oui, je voudrais bien vous poser une petite question. Dites-moi maintenant, après que tout ça est mis en place et vous pouvez souffler, est-ce que vous avez pris des résolutions? Est-ce que vous vivez autrement? Expliquez-nous ça.
6: Oui, bon, c'est vrai que je vis autrement. Comme je vous expliquais, à l'époque, j'avais 3 enfants, donc là, j'ai 4 filles. Au jour le jour, elles grandissent, elles m'épanouissent. Elles me font oublier mes petits soucis quotidiens. Donc, c'est vrai que les enfants, c'est toute ma vie, vous voyez, si je peux me permettre. Parce qu'il n'y a vraiment rien d'autre avec lequel je peux trouver le sourire. Sinon, je vis bien. Je vais vous dire pourquoi. J'ai claqué une porte pour en ouvrir une autre, vous voyez.
9: Oui.
6: Donc, si je peux répondre à votre question, bien sûr.
9: Oui.
6: Moi, je rigole toute seule. Mais en fait, l'évolution, c'est que j'ai pris en considération mes responsabilités. C'est-à-dire que ça, c'est clair que tout ce qui est dette et tout, je ne referai plus au moment où j'aurai sorti la tête de l'eau, vous voyez. Mais aujourd'hui, je vis pleinement ma vie. En plus, là, comme vous êtes une chaîne de radio, moi, je suis dans la chanson, vous voyez. Je viens de découvrir que j'avais un talent. Donc, ma vie va bien, comme je vous dis. Donc, je suis mes rêves malgré mes petits soucis. Après, voilà, c'est
9: Oui, disons tout ça, ça fait énormément plaisir de l'entendre, mais parce que ça ajoute évidemment cet épanouissement. Mais je voulais dire concrètement, quand vous faites vos achats, vous faites quoi? Vous avez la carte de crédit?
6: C'est terminé. Voilà. En fait, moi, ma banquière, vu qu'à l'époque, moi et mon mari, nous n'avons jamais de problème, normalement, les procédures de justice disent, dans le code pénal de la loi, disent qu'au moment où on a un dossier de surendettement, on n'a plus le droit de chéquier ni de carte bancaire, etc., etc. Sachez que moi, ma banque, on a eu un arrangement, elle et moi, dans son bureau, elle m'a laissé ma carte bancaire, je peux librement payer au magasin, mais je ne le fais pas, déjà. Et pour finir, pour mes dépenses, je fais plus attention à ce que j'ai envie d'acheter. Je n'achète pas des choses qui ne sont pas utiles. J'achète vraiment ce qui subvient à mes besoins. Et d'abord ceux de mes enfants et ensuite les miens. C'est sûr que je fais plus attention au niveau budget. Hein. Ça,
9: bravo.
6: Vraiment. Hein.
9: Bravo et bonne continuation.
6: Merci à vous aussi. Merci.
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3: Alors c'est amusant dans l'histoire de Radio Crésus, on assiste à un moment un petit peu marquant puisque on assiste à une vraie collaboration avec Edith Radio Or et nous sommes ravis d'avoir Vibke avec nous à l'antenne. Nous avons également Antoine au téléphone. Antoine, est-ce que vous m'entendez?
10: Oui, bonjour.
3: Antoine, je vous propose de nous expliquer un petit peu ce qui amène ce coup de téléphone et votre situation. Régis Alter et Thierry Edmond sont à l'écoute, ils répondent à toutes les questions que vous souhaitez leur poser. Je vous en prie.
10: Pardon, je n'ai pas bien compris.
3: Excusez-moi. Je vous propose d'exposer votre situation dans le détail. Mettez bien votre oreille au combiné. Et Régis Alter et Thierry Edmond sont là. Ce sont nos amis juristes à Radio Crésus qui vont répondre à vos questions.
10: Chez Finaillon, ils ont fait le crédit. de 64 000 euros, 790 000 euros.
4: 60 000
10: jusqu'au mois de jusqu'à l'année 2004, tout allait bien.
4: Oui, Antoine.
10: J'ai gagné ma vie normalement. Je pouvais payer ses crédits.
4: Antoine.
10: Et en 2004, en septembre, j'ai tombé malade. Et j'ai tombé par terre. J'avais de longues vertiges. Et mon médecin de famille m'a conseillé de faire des consultations assez poussées chez à l'hôpital civil. Et c'était un professeur bien connu en Alsace. Mmh. Et à ce moment-là, il m'avait confirmé que j'avais la maladie Manière. C'est une maladie qui vient de l'oreille interne, que les cellules ils sont mortes. Mmh. Alors j'avais des vertiges que je ne pouvais pas me tenir debout longtemps.
4: Oui, Antoine.
10: Ça durait une heure, deux heures, il fallait me coucher.
4: Antoine, si je comprends bien, c'est Régis Salter à l'antenne. Donc vous avez effectivement souscrit un crédit. Alors j'ai pas bien compris le montant, c'est 60 000 euros ?
10: 64 000.
4: D'accord.
10: 790 euros.
4: Ça c'est précis. Merci beaucoup. Donc voilà. Pour ce crédit-là, donc vous avez. Et pourquoi vous l'aviez souscrit ce crédit ?
10: Je l'avais inscrit comme une assurance en cas de décès et une capacité de travail.
4: Oui, mais le crédit, vous l'aviez fait pourquoi ? Pour acheter quelque chose ?
10: Le camping-car.
4: Ah, voilà, on n'avait pas entendu l'histoire du camping-car. Donc vous aviez effectivement un camping-car, un beau camping-car ?
10: Oh, oui, c'est un bon camping-car, oui, si vous voulez.
4: Ah bah oui, je... Et donc, vous avez effectivement souscrit ce crédit, vous avez fait beaucoup de voyages avec ce camping-car.
10: Oui, on a fait quelques bons voyages, oui. On a fait la France, on a fait bien l'Espagne, le Portugal, on s'est baladé un peu. Donc on pouvait, cette période-là, on pouvait, parce que qu'on avait des vacances, on pouvait partir... Parce qu'on gagnait notre vie normalement.
4: Eh oui, et donc à un moment donné, effectivement, il y a eu ce problème de santé, si j'ai bien compris, si on a bien compris. Avec
10: oui,
4: cette.
10: À ce moment-là, quand oui. Je tombais malade.
4: Et ça s'est terminé comment ?
10: Je ne pouvais plus rouler.
4: Oui.
10: Longtemps. Et après que je fais ces examens médicaux, tout ça, on m'a donné une longue maladie.
4: Oui. Et après longue maladie, si on ne se rétablit pas...
10: 2005.
4: Oui, et après on est en invalidité.
10: En avril 2005, j'ai été appelé à la Sécurité sociale pour passer au médecin conseil.
4: Oui.
10: En me confirmant que ma maladie, ça m'empêche de travailler, ça portait danger aux autres et à moi-même.
4: D'accord.
10: On vous arrête de travailler, on vous met en incapacité deuxième catégorie. Moi, j'ai dit, attendez, ça m'arrange pas trop, parce que j'ai tellement de choses à résoudre, et surtout le camping-car. Elle dit, non, il faut savoir qu'est-ce qu'on veut. Mm-hmm. On vous arrête parce que vous êtes dans une incapacité de faire votre travail. Alors, à ce moment-là, moi, j'étais obligé d'accepter, parce qu'il faut être quand même raisonnable.
4: Oui.
10: Et quand j'ai annoncé ça à la maison de crédit, ils se sont dit, voilà, il y a une assurance qui va vous couvrir
4: oui.
10: Jusqu'au jour que vous pouvez travailler.
4: D'accord.
10: Manque de peau, j'étais en longue maladie et la sécurité sociale, un jour, il m'avait dit, voilà, vous avez l'âge de partir à la retraite. Ça durait quand même 4 ans et demi. D'incapacité de travail.
4: D'accord. Et là, l'assurance, elle prenait en charge pendant ce temps-là ?
10: L'assurance, elle m'a pris en charge.
4: D'accord.
10: Jusqu'au jour que je passais, comme je dis, en invalidité. Alors là, c'était la catastrophe. Là, ils se sont dit, voilà, on arrête tout et vous continuez à payer. Pour nous, ça ne compte pas, votre incapacité de travail.
4: Donc, ce n'était pas garanti dans l'assurance, c'est ça ce qui...
10: Si. Si, c'est garanti, seulement eux, ils ne veulent pas accepter.
4: D'accord.
10: Parce que j'étais en 36% d'incapacité.
4: D'invalidité. Oui, oui.
10: Et eux, ils n'étaient pas d'accord. Alors, à partir de ce moment-là, J'ai demandé à quelqu'un, un avocat que je connaissais, je lui ai expliqué le problème. Il a dit, je vais faire le nécessaire. Bon, il n'a pas fait le nécessaire tout de suite. Je crois qu'elle a laissé dormir une chose. Les choses, elles sont s'accumulées. Et quand il a vu que c'était un peu trop pour elle, elle n'était pas dans la compétence de suivre mon problème, et m'a envoyé chez quelqu'un d'autre, une collègue. Alors, quand il a vu ça, il a dit, mince, pourquoi qu'elle n'a pas laissé, elle a laissé tellement longtemps. Bon, elle a fait le nécessaire, cette nouvelle avocat, et m'avait dit, bah, faites pas, je vais faire le nécessaire. Et depuis, elle a fait le nécessaire, seulement, il y a toujours des rejets. Au tribunal, il y a toujours des rejets, l'assurance, c'est... elle n'accepte pas.
11: Oui, vous dites, c'est des renvois.
10: Veut toucher ça, oui. Ça, son argent. Enfin, c'est une bagarre entre eux. Et moi, je suis au milieu de tout ça.

0: temps. Si je les enlève, j'attends rien. Parce que ma maladie, il m'a complètement me mis à sourde. Et voilà, et le problème que j'ai actuellement, c'est que ça dure tellement de temps. Et moi, je ne peux plus continuer comme ça. Parce que chaque fois qu'ils annulent, ils rejettent, moi, je dois payer mon avocat. Et moi, je n'ai pas de l'argent. Ma femme, elle a 700 euros par mois, moi, j'ai 900. Et on a, avec tout ce qu'on a payé, on n'arrive pas à suivre. On a même...
1: Ouais.
0: Pour arrondir la fin de mois, ouais, c'est juste 200 euros.
1: On comprend bien, Antoine. Dites-moi, mais cette voiture, ce camping-car, vous l'avez vendu?
0: Non, je ne peux pas parce qu'il est gagé. Malgré qu'il est au mon nom sur la carte grise. Et en plus, la Sofin qui m'a mis en interdiction à la Banque de France.
1: Ah bon?
0: Wow. Mais oui.
1: De nouveau appris quelque chose, moi.
2: Voilà. Donc, effectivement, vous êtes actuellement là, vous êtes fiché au FICP, au fichier des incidents de paiement, c'est ça?
0: Oui, depuis 5 ans.
2: Depuis 5 ans.
0: Maintenant, en février, il y a la main levée.
2: Alors, écoutez-moi bien, Antoine. Écoutez. Donc là, effectivement, vous êtes confronté à un problème par rapport à votre assureur qui refuse de prendre en charge, effectivement, votre état de santé et, refuse de payer les mensualités. Donc c'est un litige qui dure effectivement depuis un certain nombre d'années a priori.
0: Oui.
2: Et les audiences n'ont pas lieu parce qu'il y a des renvois à chaque fois. Apparemment il manque des pièces.
0: Oui.
2: Voilà. Donc à un moment donné il faudra bien que le juge, le magistrat, parce qu'à un moment donné il va s'énerver. Et il va dire maintenant ça suffit les renvois. On va régler cette affaire une fois pour toutes. Et ça va arriver.
0: Mon avocat il m'a conseillé de passer une expertise.
2: Oui.
0: Judiciaire.
2: Oui.
0: J'étais obligé de demander l'argent de mon fils pour payer 426 euros au médecin expert.
2: Oui.
0: En juin. Et jusqu'à aujourd'hui, le médecin il n'a pas envoyé le rapport, les conclusions de ma maladie au tribunal d'instance. Ça, c'est la secrétaire de mon avocat qui m'avait dit. Autant
2: oui.
0: Qu'ils ont passé. Il peut rien faire.
2: Eh bien, il faut relancer l'expert pour qu'il vous remette effectivement ce document hein, dans les meilleurs délais.
0: Déjà depuis le mois de juin.
2: Oui, mais je pense qu'il faut effectivement régulièrement le relancer pour qu'il comprenne que c'est important.
0: À tout à l'heure, le médecin, il n'est jamais là.
2: Bon, alors, ce que je vous conseille de faire, c'est effectivement d'envoyer une lettre recommandée avec accusé de réception. D'accord?
0: Oui,
2: non, mais c'est important pour effectivement que votre...
0: Normalement, c'est mon avocat qui doit quand même le rappeler.
2: Oui, mais votre avocat, qu'est-ce
0: qu'il
2: a fait, votre avocat, jusqu'à présent? Est-ce qu'il a relancé?
0: La secrétaire, il m'avait dit, autant qu'on n'a pas ça au tribunal d'instance, on peut ne rien faire. Moi, j'ai dit, mais je paye pourquoi alors? Je paye
2: oui,
0: à l'avocat, je paye au médecin, et moi, je ne peux plus.
2: Voilà, mais c'est pour ça que je vous dis, il faut pousser les choses. Alors que votre avocat appelle...
0: Et maintenant, cette facture que je dois payer à l'avocat, je dis, écoutez, je n'ai pas l'argent. Le maximum que je vais serrer encore un peu plus la ceinture, et je vous donne 100 euros par mois. Elle dit, d'accord, pas de problème. Voilà, et je paye... Je fais environ de 100 euros par mois.
2: D'accord. Alors, Antoine, parce que là effectivement, vous embourbez un peu dans la procédure. Hein. C'est vrai que ça dure longtemps. L'avocat, effectivement, prend du temps pour faire ces choses. Et il vous manque, effectivement, cette pièce, cette expertise médicale qui devrait, effectivement, permettre la poursuite de la justice. Alors, écoutez-moi bien. Non, mais je crois qu'il faut pas faire de bêtises. Il faut faire les choses dans l'ordre. Là, vous avez effectivement l'audience. Maintenant, l'audience devra déterminer si l'assurance doit ou non payer. D'accord? Quand vous aurez cette réponse-là, si l'assurance doit payer, elle réglera. Et donc, les choses rentreront dans l'ordre de cette façon-là. D'accord? Si maintenant, la justice dit que l'assurance n'avait pas à payer parce que dans le contrat, c'était clairement dit que le risque qui s'est réalisé pour vous n'est pas assuré, à ce moment-là, il faudra trouver effectivement une autre solution. Et Vipke nous a dit effectivement, à un moment donné, est-ce que vous pensez envisager de vendre votre camping-car? Parce que je pense que quand on est en difficulté financière, le camping-car, il faut l'entretenir, on peut plus voyager. Quand on connaît le coût de l'essence aujourd'hui, eh bien, se déplacer en camping-car, ça coûte très cher.

0: finalement, votre camping-car, je suis sûr qu'il doit rester dans le garage et il vous sert plus à rien.
1: Oui, parce que moi, j'ai demandé à mon avocat.
0: Bah voilà. Bon, alors, ce qu'il faudra faire, effectivement, à un moment donné, il faudra vous résigner peut-être à un moment donné à céder ce camping-car en accord avec le créancier pour qu'il y ait, au niveau du gage, une levée et que la vente puisse se faire. De toute façon, le prix de la vente, il reviendra au créancier qui a gagé le véhicule. Et s'il y a un reliquat, c'est-à-dire s'il y a un plus, ça sera pour vous.
1: Oui, voilà.
0: Et s'il y a un moins, malheureusement, il faudra payer le créancier.
1: Il y a une impasse entre les deux organismes.
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1: Bonjour et bienvenue sur Radio Crésus, la radio qui vous aide. Alors aujourd'hui, nous avons le plaisir de recevoir Linda Bellarbi, qui est stagiaire avocate au sein de Crésus Alsace. Bonjour Linda.
2: Bonjour Monsieur Alter.
1: Et c'est l'occasion effectivement de vous présenter une des intervenantes de Crésus Alsace, qui va nous exposer effectivement quel est son rôle au sein de Crésus Alsace. Alors il faut savoir que Linda Bellarbi est arrivée à Crésus le 4 juillet 2011 dans le cadre de sa formation en tant qu'avocate, et elle suit effectivement un projet pédagogique individuel au sein de Crésus. Alors, Linda, est-ce que vous pouvez nous expliquer ce qu'est le PPI, le projet pédagogique individuel ?
2: Alors, en quelques mots, dans le cadre de la formation à la profession d'avocat, il est demandé aux élèves de réaliser, après une première période d'école et avant d'intégrer un cabinet d'avocat, un stage de 6 mois au sein d'une structure socio-professionnelle différente. Et ce, j'imagine, afin d'éveiller l'esprit des futurs avocats, de les sensibiliser au monde qui les environne, d'accentuer leur ouverture d'esprit et d'exercer leur capacité d'observation, d'où l'intérêt d'intégrer une structure qui ne les formate pas tel que pourrait le faire immédiatement un cabinet d'avocats, mais au contraire leur apporter une dimension nouvelle et différente.
1: C'est pour ça que vous dites effectivement structure socio-professionnelle différente d'un cabinet d'avocats.
2: Différente d'un cabinet d'avocats, effectivement. Bien que nous soyons amenés à effectuer des missions, je dirais, qui se rapprochent de celles d'un cabinet d'avocats, puisqu'on en parlera certainement tout à l'heure, à l'évidence, nous sommes là pour mettre à disposition un savoir, des connaissances, pour des demandeurs, pour des gens qui ont besoin d'avoir de l'information sur leurs droits. Néanmoins, on n'exerce pas encore, nous ne sommes qu'en formation, mais devons apporter une expertise, peut-être en termes juridiques, dans une structure qui peut avoir besoin de juristes sans avoir besoin d'un avocat forcément.
1: Et il est clair qu'à Crésus, effectivement, les questions juridiques font foison.
2: Exactement.
1: Tous les jours, et donc effectivement, c'est un travail de Sisyphe que nous menons. Alors justement, pour parler de votre activité au sein de Crésus, en tant que stagiaire, quelles sont les missions qui vous sont confiées ?
2: Alors, la chance d'intégrer Crésus est d'offrir à l'élève avocat, très égoïstement, une grande variété de problématiques à traiter. Je dirais qu'aucun jour ne se ressemble, tant les dossiers et les problématiques sont variés et divers. Et j'ai cette chance aujourd'hui ici de pouvoir découvrir des domaines qui vont aussi bien de l'endettement au surendettement, des faillites commerciales, civiles, mais aussi d'accéder à une population en demande, qui a besoin d'informations, qui est en attente d'un soutien juridique, bien souvent. Et il est très appréciable de constater au quotidien qu'avec l'équipe de Crésus dans son ensemble, les bénévoles ou les permanents, il est intéressant d'apporter nos moyens, notre boîte à outils, notre technique, et enfin de mettre à disposition les connaissances qu'on a pu accumuler.
1: Il est vrai que Crésus, une de ses principales forces, c'est le bénévolat.
2: Tout à fait.
1: Et c'est vrai que les bénévolats sont des personnes de qualité, ouais, qui ont déjà un grand parcours professionnel qui a été fait. Mais néanmoins, il y a certainement des questions juridiques qui viennent régulièrement. Et c'est aussi au rôle du stagiaire d'apporter ces informations. Je pense qu'effectivement, les bénévoles vous sollicitent.
2: Tout à fait. Il y a une vraie, je dirais, concertation entre les bénévoles qui, eux, nous apportent leur expérience, leur richesse, puisqu'ils viennent d'un monde professionnel, souvent de la banque, et ont une grande expertise des problématiques. Néanmoins, ils ne sont pas juristes et ont besoin de juristes, d'élèves avocats pour les aider. Et il est intéressant de voir que, à chaque dossier, peut apparaître une question particulière qui nécessite une information précise et qui nous demande aussi à nous, élèves avocats, de nous remettre en question et de faire des recherches.
1: Des recherches
2: tous
1: systématiques.
2: Les jours, et surtout d'assumer ses responsabilités, c'est-à-dire d'être certain de pourvoir à l'information correcte
1: voilà,
2: et précisément.
1: C'est une information fiable et on sait qu'effectivement, il n'y a pas deux situations identiques.
2: Tout à fait.
1: Et c'est pour ça qu'effectivement, à Crésus, nous traitons les dossiers de façon personnalisée et individualisée. Alors, vous n'avez pas parlé d'autres missions telles que la veille juridique. C'était également une mission qui vous est confiée pour, bien sûr, sous le contrôle de votre tuteur. Hein, et vous avez toutes les actions que vous menez sont faites sous le contrôle
2: efficace. Hein.
1: Voilà, c'est dit. Alors, justement, pour terminer sur cet entretien, est-ce que, je dirais, votre stage correspond finalement à vos attentes en tant que future avocate ?
2: Alors, je voudrais dire que ça a été une très belle opportunité de pouvoir venir chez Crésus, opportunité qui n'est pas achevée. J'ai été ravie à plusieurs points de vue, d'un point de vue, je dirais, tant humain, par la qualité des équipes. Vous êtes emporté par le désir de bien faire, par la fibre qui est chez Crésus. Et je pense qu'on ne peut pas rester insensible à tout ça. Et d'un point de vue plus professionnel, eh bien entendu, l'ensemble des connaissances acquises et l'intérêt pour le contentieux des particuliers qui ne cesse de croître au fur et à mesure des jours et des dossiers. Et je dirais même pour finir, parce que je suis bavarde, je pense qu'il serait même bon pour n'importe quel élève avocat de connaître ce type de structure.
1: J'allais y venir, hein, justement.
2: Parce que je pense que fondamentalement, on ne peut pas oublier que le métier d'avocat, c'est aussi un métier où il doit y avoir un désintéressement et qu'on est là aussi pour apporter ce qu'on a eu la chance d'apprendre, pas toujours que de manière lucrative. Donc je pense faire quelques piqûres de rappel au cours des années à venir pour me rappeler peut-être toujours que cette fibre, elle est essentielle et que grâce à des associations comme Crésus, on peut être fier de ce qu'on fait tous les jours.
1: Merci beaucoup Linda Bellarbi pour ce témoignage.
2: C'est moi qui vous remercie.
1: À très bientôt sur Radio Crésus.
2: À bientôt.
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1: Bonjour à tous et bienvenue sur Radio Crésus, première émission de l'année, au cours de laquelle vous pourrez bien sûr suivre les témoignages de personnes accompagnées par Crésus, notamment dans le cadre de la procédure de surendettement. Et pour cette émission, nous traiterons également, nous mettrons en lumière la problématique des jeux d'argent et de hasard. Alors, il faut savoir qu'aujourd'hui, les jeux d'argent sont effectivement une des nouvelles formes populaires de divertissement et leur facilité d'accès, notamment en ligne, implique un risque accru d'addiction. Et cela peut effectivement devenir un vrai problème de santé publique, un problème croissant. Et le fait que les jeux d'argent ne soient plus vus comme un vice, mais comme une forme de divertissement, et qu'une partie des gains de loterie soit aussi utilisée à des fins de projets sociaux, pourrait en partie expliquer et accroître ce phénomène. Peut-être une rétrospective de Santé publique France qui a publié des informations et des chiffres pour 2019, notamment sur la description des joueurs et également des pratiques et des problèmes liés aux jeux d'argent. Alors, il ressort de cette étude que la part des Français qui jouent aux jeux d'argent et de hasard en 2019 est en recul par rapport à 2014, mais on observe également une progression du jeu problématique. Alors, qu'est-ce que le jeu problématique ? Et quelle est la différence avec le jeu récréatif? Alors, on peut trouver une définition sur Internet, sur le site de joueurinfoservice.fr, qui dit que les joueurs qui ne sont pas en difficulté avec leur pratique de jeu sont des joueurs récréatifs. Ils s'amusent, prennent du plaisir et sortent du jeu sans réelle difficulté, qu'ils aient perdu ou gagné. D'autres personnes ont un rapport au jeu plus complexe et peuvent se retrouver en difficulté à cause de leur pratique. On parlera alors de joueurs problématiques. Et parmi ces joueurs problématiques, on peut distinguer soit les joueurs à risque, soit les joueurs pathologiques ou excessifs. Ces joueurs à risque ont une pratique souvent qui peut entraîner des conséquences négatives, mais qui reste cependant modérée. Par contre, les joueurs excessifs ont une pratique entraînant une réelle dépendance au jeu, associée à des conséquences graves, notamment financières et relationnelles. Alors, quelques chiffres avant de recevoir notre première interview, notre premier invité. Chiffres toujours de l'étude de Santé publique France, 6% des joueurs auraient des pratiques problématiques. Rapporté à l'ensemble de la population, ce niveau équivaudrait à 1 million d'individus joueurs à risque modéré et 370 000 personnes seraient des joueurs excessifs. À eux seuls, ces joueurs génèrent près de 40% des chiffres d'affaires des différentes activités liées aux jeux d'argent. Restez sur Crésus, nous allons recevoir dans un instant le premier invité.
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1: Et vous avez avec nous Vincent qui est prêt à témoigner sur Radio Crésus. Bonjour Vincent.
2: Oui, bonjour à vous et merci pour le privilège que vous faites de pouvoir me recevoir sur votre antenne.
1: C'est nous qui vous remercions, hein. C'est vous qui nourrissez Radio Crésus, hein. Donc c'est important que vous puissiez vous exprimer. Et justement, alors, quelle est votre situation et quelles sont vos difficultés aujourd'hui? Est-ce que vous pouvez nous en parler?
2: Oui, bien sûr. Alors, je vais essayer de synthétiser. En fait, ma situation actuelle, je suis en fait professionnel, je suis en arrêt maladie. Oui. Ça va bientôt faire 2 ans. Et pendant cette dépression-là, il m'est arrivé, d'être addict au jeu en ligne.
1: Oui. Donc, c'est une addiction que vous avez repérée, que vous avez acceptée.
2: En fait, ce qui s'est passé, c'est que pendant mon arrêt maladie, vous savez, quand vous faites une dépression, vous êtes renfermé sur vous-même, vous êtes dans une sphère auquel vous voulez ne pas être en contact avec le monde extérieur, parce que vous avez l'impression que le monde est contre vous et que le ciel vous tombe sur la tête. Et à ce moment-là, j'ai une personne qui était aussi en arrêt dans l'entreprise où je travaille.
1: Oui.
2: Qui aussi faisait une dépression et il m'a parlé en fait des jeux en ligne auxquels on pouvait se faire de l'argent facilement.
1: D'accord.
2: Étant donné qu'on avait des pertes, vous savez, quand vous êtes en arrêt maladie, vous ne percevez pas le même salaire.
1: Oui.
2: Donc du coup, son témoignage m'avait convaincu et je me suis lancé de là-dedans.
1: D'accord. Et donc ça, c'était effectivement. Alors, vous dites que vous êtes en arrêt maladie depuis 2 ans, c'est ça?
2: C'est ça, oui.
3: Et donc ça a commencé il y a 2 ans finalement.
2: Non, ça n'a pas vraiment commencé il y a 2 ans. Parce qu'en fait, Vous, vous avez bien raison, oui, excusez-moi, oui, tout à fait. Parce que ça a commencé en 2019.
3: D'accord.
2: En 2019, en fait, j'étais en arrêt à partir du mois de mars 2019 et j'ai commencé à jouer au jeu à partir du mois de juillet.
3: D'accord.
2: De juillet jusqu'au mois de septembre et voilà, pendant 2 mois, mais 2 mois qui ont bien commencé et 2 mois qui ont mal terminé parce qu'après, par la suite, j'ai eu une demande de divorce de la part de ma femme et 2 enfants.
3: D'accord.
2: Et ça engendrait en fait une descente aux enfers.
3: D'accord, vous parliez de dépression hein, il y a un instant.
2: C'est
3: et donc,
2: ça, oui.
3: Ça, effectivement, ça aussi nourrit cette difficulté. Et alors, quand on parle de jeux addictifs, hein, c'est même de jeux pathologiques, hein, c'est vrai qu'il y a différentes phases qui peuvent être identifiées. Est-ce que vous êtes vous-même passé par ces phases? Est-ce que vous les avez vous-même identifiées, reconnues ces phases? Est-ce qu'il y a eu par exemple une phase de gain au départ et puis ensuite peut-être une phase de perte qui s'est...
2: Ah. Oui. Alors, je vais vous commencer. Ça a très bien commencé, c'était vraiment comme un conte de fées.
3: Oui.
2: Ce qui s'est passé, il y avait une finale de Coupe d'Afrique.
3: Oui.
2: C'était l'Algérie qui jouait contre le Sénégal.
3: Mm-hmm.
2: Et en fait, j'avais une facilité de paiement de la part de ma banque.
3: Mm-hmm.
2: Donc, c'est-à-dire que c'est de l'argent qu'on n'a pas.
3: Mm-hmm.
2: Et j'ai commencé, mon premier pari a commencé sur la finale. J'ai misé 1000 euros et j'ai gagné 2600 euros.
3: D'accord.
2: De gain.
3: Donc là, c'est super, là. On se dit...
2: Oui, c'est super. Ça commence super bien. En fait, on va dire, du mois de juillet où j'ai commencé jusqu'au mois d'août, je vous cache pas, j'ai pu me faire un bénéfice de 10 000 euros.
3: Mm-hmm. C'est énorme.
2: Ouais, énorme, ouais.
3: C'est énorme.
2: Énorme. Parce qu'après, je passais de match en match. Vous savez, vous avez la possibilité de miser sur ces sites-là. Vous pouvez... En fait, multiplier vos gains.
3: Mm-hmm.
2: Si vous pariez sur un match, eh ben vous pouvez parier 3 fois, 5 fois sur le même match, si vous êtes sûr de pouvoir gagner.
3: Bien sûr.
2: Et c'est de cette façon-là aussi où la descente aux enfers elle a commencé, parce que j'avais refait la même chose et sur un même match, j'avais commencé à miser 3000 euros sur au moins 4-5 matchs de la même rencontre et j'avais tout perdu en une journée.
3: D'accord. Donc finalement, les gains que vous aviez pu obtenir, ces 10 000 euros de bénéfices, là, ils ont fondu au soleil, c'est ça?
2: Ils ont fondu au soleil, tout comme ils sont venus, tout comme ils sont repartis.
3: Ouais. Donc on est bien dans cette trajectoire classique hein, qui amène vers le jeu pathologique, c'est-à-dire que première phase de gains, vous le dites, hein, j'ai gagné 2600 euros, puis ensuite effectivement jusqu'à 10 000 euros, et on croit qu'on a la baraka, etc. Et on continue, et finalement, cet argent, il part aussi vite qu'il est arrivé.
2: C'est ça. Et vous croyez au soleil et tout, en plus c'était pendant l'été.
3: Ouais.
2: Et ben en fait, les jeux, ils vous retirent tout, ils vous retirent le jus de fruits et même le parasoleil, et puis voilà, vous restez exposé. Vous voyez ce que je veux dire? Je parle un peu...
3: Oui, je comprends, effectivement. Alors, cet espoir de se refaire, parce qu'à un moment donné, vous perdez de l'argent, mais est-ce que vous êtes dit, ok, bon là c'est bon, j'ai compris, je vais arrêter parce que ça m'amène nulle part, ou au contraire, vous avez dit, j'ai perdu, mais je suis dans une mauvaise période, donc je vais pouvoir me refaire une santé, et je vais continuer.
2: Ah, alors en fait, justement, c'est ce qui m'est arrivé, c'est ce que je croyais, justement, parce que quand j'ai tout perdu, et ma banque, elle avait remarqué que j'avais utilisé de l'argent que j'avais pas, et ils m'ont fait comprendre qu'ils allaient réduire les moyens de paiement, mais chose que je croyais. Puis avec le stress de devoir à la banque, j'ai dit je vais voir si le moyen de paiement il ne passe plus. Et puis pour vous dire, quand j'étais avec ma femme, parce qu'on est séparés, je me cachais dans des endroits, dans les toilettes, pour me retrouver tout seul. Dans des pièces où je pouvais ne pas être dérangé. Et à ce moment-là, j'ai remis le moyen de paiement et ça passait. Et je me suis dit, je vais essayer de refaire comme auparavant, je vais miser 1000 euros et je vais essayer de récupérer les gains que j'ai perdus et pouvoir rembourser la banque, sauf que ça a été l'erreur. Donc je suis passé de 10 000 euros à 14 000 euros de dette en plus, donc 4 000 euros de dette en plus.
3: D'accord.
2: Et j'ai fait comme en français en pensant que je pouvais les rembourser assez facilement. J'en avais expliqué parce que j'étais suivi par un psychiatre D'accord. Il m'a dit qu'il fallait que je puisse arrêter malgré que j'avais le support du psychiatre qui était là pour pouvoir me conseiller. Je lui ai dit non, faites-moi confiance. Et tu, il m'a dit ben, c'est jeu d'argent, c'est prouvé que voilà, vous allez plus perdre que d'en gagner. Et ben c'est après que j'ai vu qu'il avait raison et que ça n'en valait pas la peine en fait.
3: Oui.
2: Donc j'ai plus augmenté j'ai plus augmenté le trou financier que je ne pensais pouvoir le renflouer.
3: Bien sûr. Alors est-ce que pour vous, à un moment donné, effectivement, cette place du jeu, elle est devenue, je dirais, incontournable et le jeu est devenu omniprésent dans votre vie. Est-ce que c'était le cas, ça?
2: Oui, c'était vraiment le cas. Ça a été vraiment difficile. En plus, on se rend pas compte, en fait. On se rend pas compte qu'on est addict.
3: Mm-hmm.
2: On se rend vraiment pas compte. Et puis, on est... Par exemple, moi, j'ai des enfants. Vous imaginez tout ce que j'ai dépensé. J'aurais pu offrir plein de choses, des vacances.
3: Mm-hmm.
2: Non, on voit en fait que le monde n'existe plus. On se dit non, ben c'est 50 euros, c'est 100 euros, c'est 1000 euros, ces 1000 euros deviennent comme des 50 euros.
3: Mm-hmm.
2: Et c'est à la fin du concert qu'on paye les musiciens.
3: Mm-hmm.
2: Et c'est à la fin que j'ai réalisé en fait que ben je pouvais plus continuer comme ça en fait.
3: D'accord.
2: Et d'où j'avais fait mon appel à l'aide à mon entreprise qui est en partenariat avec vous, Crésus.
3: Oui.
2: Et aujourd'hui, c'est grâce à vous que je peux au moins avoir un bol d'air financier en ayant fait un dossier de surendettement.
3: Mmh, mmh. Vous pensez que, alors, vous expliquiez effectivement que vous avez été, vous avez décidé de vous faire suivre au niveau des soins, hein,
2: c'est
3: important. Et donc, dans le prolongement de ces soins, effectivement, un des partenaires de Crésus vous a aussi orienté vers nous pour un accompagnement budgétaire.
2: C'est ça.
3: Est-ce que vous pensez, vous, qu'il y avait une véritable complémentarité entre à la fois les soins que vous suiviez au niveau médical et, je dirais, ces soins budgétaires, d'une certaine manière, que prodiguait Crésus?
2: Énormément.
3: Oui.
2: Énormément, en fait, parce que il faudrait dire que sur le plan médical, ça me faisait du bien de pouvoir en parler.
3: Mm-hmm.
2: En plus, ça me faisait du bien de pouvoir en parler, parce que c'est quelque chose qui est souvent mal vu auprès de la société, d'expliquer comment ou les raisons, ce que je pouvais pas dire aux gens, voilà, la raison de la séparation avec ma femme aujourd'hui est due au jeu. Donc, il a fallu en fait. Après cet accompagnement par cet expert médical et surtout avec Crésus, parce qu'avec Crésus, ce que j'apprécie beaucoup, c'est que vous êtes, ils sont un personnel vraiment humain.
3: Mm-hmm.
2: Et ils vont même au-delà de ce qu'ils font de l'accompagnement budgétaire. C'est vrai que ça m'a beaucoup aidé aujourd'hui, voilà, ils m'ont remonté le moral en plus d'être accompagné par ce médecin-là.
3: Mm-hmm.
2: Donc aujourd'hui, je peux dire que Crésus a une place VIP dans... Excusez-moi, je ne veux pas faire le poète, mais dans mon cœur aujourd'hui, parce que c'est ce qui me permet aujourd'hui de pouvoir croire à continuer à pouvoir vivre, en fait.
3: Bien sûr. Alors, c'est vrai, on parlait de la trajectoire vers le jeu pathologique, hein, phase de gain, phase de perte. Et donc, il y a aussi cette phase de désespoir qui arrive à un moment donné. Et celle-ci, vous l'avez vécue.
2: C'est ça.
3: Vous l'avez vécu.
2: Oui. Je l'ai vécu puisque j'ai eu des pensées noires.
3: Alors, quand vous parlez de pensées noires, c'est-à-dire le suicide?
2: Effectivement, le suicide, en fait, parce que mettez-vous à ma place. Ça c'était avant Crésus.
3: Oui.
2: Ça c'était avant la rencontre avec Crésus.
3: Mm-hmm.
2: Parce qu'il faudrait même dire une chose, c'est que c'est vrai que j'avais un traitement donné par ce médecin.
3: Mm-hmm.
2: Mais en fait, ces médicaments, quand vous rentrez dans cette spirale, en fait, vous n'avez plus peur de rien du tout, en fait, à vrai dire. Mmh. Vous êtes là, vous êtes comme immunisé avec. En fait, c'est comme si vous étiez comme si on mettait un animal dans une cage, et puis voilà quoi.
3: Mmh.
2: Et pour être docile, il faut rester enfermé à l'intérieur, et puis une fois que la porte est ouverte, on se dit je peux faire. Là, c'est la porte ouverte à beaucoup de choses. Mais il faut dire une chose, c'est que oui, j'avais des pensées de suicide, parce que c'est pas une vie de voir ses enfants une semaine sur deux.
3: Mm-hmm.
2: de perdre sa vie familiale, de ne plus avoir ses amis près de soi, parce qu'on se renferme sur soi-même. Et le fait d'avoir eu Crésus, parce qu'il faudrait avoir le courage déjà de pouvoir expliquer sa vie personnelle, parce qu'il y a un dossier à faire, hein. Il faut fournir ses fiches de paie, il faut reparler de pourquoi on se retrouve dans cette situation. Donc heureusement qu'ils sont dans la confidentialité, et comme je le répète, ils sont vraiment humains. Donc tout cela m'a permis de me dire, j'ai un petit jardin secret où on peut me comprendre sans me juger et m'aider, et c'est ce que vous avez fait aujourd'hui. Je peux dire que si je suis sur mes deux pieds, les matins j'arrive à pouvoir ouvrir les rideaux, parce que quand j'étais en dépression, les rideaux ils étaient fermés. J'arrive à ouvrir tous les stores qui sont chez moi, laisser la lumière entrer. Donc oui, il y a une grande lueur qui est rentrée dans ma vie en rentrant à travers le contact avec Crésus. Sinon, autrement dit, aujourd'hui, je ne serais plus là pour vous dire la vérité.
3: D'accord. C'est important ce que vous dites, et de dire qu'à un moment donné, effectivement, il faut pouvoir aussi parler à des personnes, un tiers de confiance, hein. C'est un peu ça le rôle de Crésus, c'est aussi de pouvoir recevoir toute votre histoire, et de pouvoir aussi vous apporter des réponses objectivement, sans jugement, ce que vous disiez, et pouvoir vous aider à sortir, je dirais, de ce tunnel dans lequel vous étiez. Alors aujourd'hui, Vincent, où est-ce que vous en êtes là? Ça fait 2 ans, on a bien compris que tout a dérapé. Vous avez su, malgré les idées noires, su demander de l'aide à la fois au milieu médical, et puis ensuite, par le biais du partenaire Crésus, être aussi aidé par Crésus. Aujourd'hui, oui. Où en est votre situation?
2: Alors, ma situation aujourd'hui, alors professionnelle, je suis en contact de manière permanente avec mon employeur pour essayer de voir dans quelles possibilités on peut faire une reprise. Mm-hmm. Ils sont au courant de ma situation, vu que ce sont eux qui m'ont mis en contact avec Crésus, parce qu'ils ont un service social. Mm-hmm. Et puis, dans l'autre partie, et ben, comment vous dire, aujourd'hui, comment vous expliquez ça, j'ai un rendez-vous là au mois de mars. Mm-hmm. Au tribunal. Pour répondre en fait de mes actes, parce qu'il faudrait que je puisse assumer aujourd'hui ce que j'ai fait. Je vais passer devant le juge pour ces histoires de crédit. Et ben donc parce qu'il y a eu le créancier qui a contesté la recevabilité du dossier qu'on a monté avec Crésus, qui a été accepté à la Banque de France, donc ça a été contesté. Donc je vais me présenter devant le juge, et voilà, pour dire que je reconnais ce que j'ai fait, si c'était une erreur, et que j'ai été dans une phase qui n'a pas du tout été évidente, et puis je suis prêt à assumer ce qu'il adviendra. Ce que j'espère, c'est que le juge valide la recevabilité de mon dossier, malgré la contestation du créancier, parce que sinon je sais pas comment je serais si j'ai pas d'avis favorable. Donc voilà, aujourd'hui je suis séparé, je suis en instance de divorce, mais ça va, je suis en train de reprendre ma vie tout doucement, je m'occupe de mes enfants. Les jeux aujourd'hui, je ne veux plus en entendre parler.
3: C'est fini.
2: Donc pour moi, c'est du passé, et si mon témoignage peut aider certaines personnes qui pensent qu'ils peuvent sortir de cette situation en jouant à ces jeux qui ça a bien appâté avec de la publicité. On se dit, voilà, on peut ouvrir un compte facilement depuis son canapé, et puis on rentre sans rire, sa pièce d'identité. Mais voilà, il y a beaucoup de risques là-dedans. Parce que même pour vous dire, il était même arrivé un moment de me dire, bon, je vais plus peut-être jouer en ligne, mais peut-être que je peux aller jouer dans un tabac. Dans un tabac, il n'y a pas de traçabilité. J'achète juste un ticket, et puis ça se voit pas sur les relevés de compte bancaire. Mais je me suis dit, non, si Crésus m'a accompagné, c'est qu'ils m'ont fait confiance, et ils ont cru à mon histoire, donc je vais pas trahir leur confiance. Mm-hmm. Donc j'ai complètement arrêté tout cela, et aujourd'hui, je crois être sur la bonne voie d'une meilleure vie.
3: C'est le sentiment que vous avez raison. Je crois qu'à un moment donné, vous avez... abandonner ce qui vous faisait du mal et vous allez vers d'autres chemins là actuellement.
2: Vers d'autres horizons, oui.
3: Voilà, et vous avez effectivement, je dirais, des instances qui sont en cours, mais qui vont se dénouer, des instances judiciaires. Hein. On a parlé effectivement, vous avez parlé du recours qui a été fait contre la recevabilité du dossier.
2: Oui.
3: Par un créancier. Et là, il faut effectivement défendre votre situation. De toute façon, peu importe le résultat, et a priori, ça sera sûrement une recevabilité qui va être confirmée par le juge, mais vous savez que Crésus vous accompagne.
2: Oui.
3: Peu importe la réponse qui sera donnée, et il y a toujours des solutions. Hein, ouais. Donc, il faut voir ça de cette manière-là. Je voulais vous remercier, Vincent, pour votre témoignage hein, qui est très parlant sur cette question des addictions au jeu et du jeu problématique hein, et toutes les conséquences que ça peut avoir, puisqu'on a bien compris que ça avait un impact à la fois, bien sûr, dans la relation déjà familiale, relation avec votre ex-épouse, hein, ou si ouais. J'ai bien compris, vos enfants, ouais. Votre banquier. Relation peut-être aussi avec le travail.
2: Professionnel.
3: Hein, donc cette place du jeu qui était omniprésente aujourd'hui, vous avez tourné la page. Et je ne peux que vous dire bravo hein, pour avoir surmonté ces périodes difficiles.
2: Hein. Merci à vous, surtout merci à vous.
3: Et puis, si vous aviez un conseil à donner à nos auditeurs, hein, c'est souvent comme ça qu'on termine nos interviews, quel serait ce conseil ?
2: Alors, ce que moi je peux vous conseiller, c'est, voilà, vous avez écouté mon histoire, je suis Vincent. Vincent, c'est une personne comme vous, et mon histoire, elle est vraie. Et aujourd'hui, je peux vous dire une chose, de ne pas avoir recours à la facilité. Comme on dit, je vais vous laisser ce proverbe de la fin qui dit que ce qu'on n'a pas combattu par les armes, on ne le récupère pas par des larmes. Donc, il est mieux de pouvoir travailler à la sueur de son front, travailler, avoir de l'argent de manière légale, parce qu'ils ne sont pas là pour pouvoir nous aider, plutôt que pouvoir nous enfoncer. Donc, voilà, aujourd'hui, vous avez pu entendre mon histoire, et ce n'est pas donné à tout le monde de pouvoir se relever. Moi, je dis merci à Crésus. Merci pour toutes les personnes qui m'ont soutenu. Et bon. Donc, ne surtout pas rentrer dans cette facilité des jeux, parce que vous allez vous dire non, c'est une fois et après vous allez être addict et vous allez rien comprendre. Donc, si vous n'êtes pas du tout accompagné, il vaudrait mieux en parler dès le départ.
3: Oui.
2: Il vaudrait mieux en parler dès le départ, parce que après ça pourrait être trop tard. Et voilà, donc c'était plutôt ça mon mot de fin.
3: Merci Vincent. Merci. Oui, merci infiniment pour votre témoignage. Vincent, alors, nous aurons l'occasion aussi de laisser sur notre site radiocresus.fr des références de professionnels hein, ou de sites pour lutter contre l'addiction au jeu, bien sûr. Et bien sûr, nous continuons à vous suivre, Vincent, pour l'avenir. Hein. À très bientôt. Merci à vous. Au revoir.
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3: Et nous continuons sur Radio Crésus avec Lily. Alors Lily avait déjà témoigné sur Radio Crésus il y a quelques mois. Et effectivement, elle avait déposé un dossier de surendettement. Et on va voir où en est sa situation aujourd'hui. Bonjour Lily.
4: Bonjour à tous.
3: Voilà, merci de témoigner à nouveau sur Radio Crésus. Votre situation a évolué depuis la dernière fois qu'on vous avait interviewé.
4: Est-ce que, oui, tout à fait.
3: Voilà, alors est-ce que vous pouvez nous dire où vous en êtes aujourd'hui ?
4: Ça y est, donc on a eu les mesures imposées par la commission. Donc le dossier a été validé par la Banque de France.
3: Oui.
4: Donc du coup ma maman a eu droit à des remboursements par palier,
3: oui.
4: Nettement inférieurs à ce qu'elle remboursait précédemment.
3: D'accord.
4: Donc voilà, c'est un remboursement qui va se faire sur 7 ans. Et au bout de 7 ans, il y aura un effacement du reste de la dette.
3: D'accord.
4: Voilà.
3: Alors, c'est vrai que quand on s'était quand on avait échangé la dernière fois, donc il y avait eu le dépôt du dossier de surendettement.
5: Mmh.
3: Et on n'avait pas encore la recevabilité, je crois. Hein.
5: Tout à fait, oui. Voilà. C'était en attente.
3: Voilà. Et donc, cette recevabilité, effectivement, elle a été acquise. Et est-ce que c'est ensuite, ça s'est passé sans difficulté pour votre maman ou pas? Il y a eu d'autres...
5: Bah, on a toujours eu le soutien de Crésus. Hein. On a toujours, dès que j'avais un souci, je les contactais. Eux pouvaient m'orienter parce que c'est vrai qu'au niveau des banques, on a eu quelques problèmes. Notamment au moment de la recevabilité du dossier. Donc il y a un laps de temps entre la recevabilité et les mesures imposées.
3: Oui.
5: C'est-à-dire qu'à partir du moment où le dossier est validé, donc toutes les dettes sont gelées.
3: Oui.
5: Et ainsi que les frais, tout ça, donc on en a quand même eu. Donc
3: oui.
5: J'ai appelé la banque pour faire opposition au prélèvement des créanciers.
3: Oui.
5: Il y a quand même eu des débits, donc c'est vrai qu'on a dû être vraiment derrière et assez réactif à chaque fois. Mm-hmm. Bon, il y a eu d'autres soucis, hein. On a découvert par la suite, hein, que c'est un négociateur.

0: pas très correct.
1: Oui.
0: Et j'ai toujours eu Crésus derrière qui a pu m'orienter et puis me conseiller. Voilà.
1: D'accord.
0: Et je tenais encore une fois à les remercier parce que là-dessus, ils sont toujours réactifs, même s'ils ne répondent pas tout de suite. Ils m'ont toujours appelé derrière. Et voilà, c'est vraiment... Je pensais jamais faire appel à eux et...
1: Et finalement, on a été de bons conseils. Alors, c'est vrai qu'on voit que, bien sûr, la procédure de surendettement accorde des droits et protège les personnes en situation de surendettement. Mais malgré cela, on voit qu'il peut y avoir effectivement quelques accrocs au niveau bancaire, comme vous l'avez dit, Lily, hein, sur des frais qui sont perçus alors qu'ils ne devraient pas l'être. Sur des procurations, là on a bien compris qu'ils vous ont mis quelques obstacles sur la mise en place de cette procuration en demandant peut-être des documents qui n'avaient pas lieu d'être. Hein. Mais tout cela, vous avez pu le surmonter finalement.
0: Et tout à fait.
1: Voilà, et aujourd'hui, ouais. Je dirais que la situation de votre maman, donc elle est stabilisée.
0: Bah, aujourd'hui, on a eu beaucoup de chance parce que, ben, contrairement à elle, j'ai une super conseillère bancaire.
1: Oui.
0: Qui a discuté avec son directeur, puis son directeur a donné son accord pour prendre ma maman dans la banque.
1: Oui.
0: En tant que cliente. Donc, du coup, on a pu tout simplement changer ses comptes.
1: D'accord.
0: Qu'on m'a dit à l'avance, ben, on m'a prévenu que ce serait très dur parce qu'à partir du moment où une personne est surendettée, ben, les banques sont un peu froides.
1: C'est vrai.
0: Mais voilà, il ne faut jamais perdre espoir parce que nous, elle a eu cette chance de pouvoir changer de banque. Donc du coup maintenant ben on est rentré en litige avec l'autre banque, on a pris contact avec le médiateur de la banque, on n'a toujours pas de nouvelles par rapport à ça. Ce qu'on sait juste, c'est que ben suite à nos demandes d'écriture bancaire et d'autres procédures qu'on a entamées, la banque nous fait des remises commerciales et nous fait des virements sur le compte. Donc je pense qu'à mon avis, il doit y avoir Anguille sous roche où ils ont du mal à tout nous dévoiler. Mais voilà. Faut vraiment pas perdre espoir et c'est vrai que c'est un peu le combat de David contre Goliath, mais faut toujours se dire que voilà, si vous êtes réglo, vous faites les choses dans les règles, il n'y a pas de raison qu'au final vous sortiez pas indemne de la situation.
1: Mmh. Donc on comprend bien que du coup ça va faciliter la gestion puisque votre maman et dans la même banque aujourd'hui que vous-même, hein, donc ça permet d'avoir aussi un conseiller unique peut-être pour échanger sur le suivi des comptes. Sur les remboursements des dettes, donc vous l'avez dit,
0: oui.
1: C'est un plan de 7 ans qui a été mis en place.
0: Voilà, tout à fait, oui.
1: Les mesures imposées. Donc c'est la durée maximale quand on a un dossier de surendettement. Alors est-ce à dire que... votre maman va bénéficier d'un effacement partiel à la fin du plan.
0: Tout à fait. Ben, en gros, sur l'endettement qu'elle a, elle a à peu près, là j'ai les chiffres sous les yeux, il reste plus de 30 000 euros.
1: Oui.
0: Sur 30 000 euros, elle va avoir la moitié d'effacement de dette.
1: Mmh.
0: Et par rapport à la capacité de remboursement, la mensualité de remboursement qui a été retenue est de 200 euros. Alors qu'à la base, elle payait, avec sa retraite, ouais, elle était à pratiquement 1200, je crois, euros de remboursement par mois.
1: Pour une retraite 400... de quel montant
0: 1500.
1: Ah oui, là, c'était effectivement c'était
0: elle
1: plus
0: était
1: tenable.
0: En fait, par rapport au 1500 ou 1600, par rapport au... quand on a fait le reste à vivre avec un agent de Crésus,
1: oui.
0: On s'est rendu compte qu'elle était dans le débit tous les mois. En fait, quand on faisait les factures, hein, tout ce qui partait tous les mois, tout ce qui sortait entre le loyer, l'électricité, plus les crédits, elle était à moins 160 par mois.
1: Donc
0: c'était impossible pour elle de s'en sortir. C'était impossible.
1: Donc elle s'appauvrissait de 160 euros par mois.
0: C'est ça. C'est ça. Bah, comme je disais, hein, elle avait 5 euros pour vivre par semaine. Pour le confinement, elle avait prévu de manger une baguette sur 2 jours. Quoi. Enfin, c'était vraiment...
1: C'est impensable, ouais.
0: Non, c'est moi, j'en ai pleuré des fois. La rien du tout en parler.
1: Oui, ça, je comprends que...
0: Qu'on l'ait pas vu, c'est ouais. Plus... Voilà. C'est très grave, quoi. C'est, mais bon.
1: Mais tout ça, maintenant, c'est derrière.
0: Hein, ah oui, ouais.
1: Grâce à la procédure qui a pu être menée à son terme... à l'accompagnement qui a pu être réalisé. Donc aujourd'hui, votre maman va beaucoup mieux.
0: Elle revit, hein, si vous saviez. À Noël, elle a fait des cadeaux aux enfants avec son argent. Enfin, c'était

0: Oui.
1: Elle est ouais.
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3: Bonjour et bienvenue sur Radio Crésus pour ce nouveau Flash Info Conso. Alors aujourd'hui, nous allons voir que faire face à un entrepreneur qui ne réalise pas les travaux que vous demandez. Dans de nombreux cas, effectivement, de prestations de services, il est courant que le prestataire exige la signature du contrat, voire le versement de sommes afin de s'assurer que le client veut véritablement s'engager. Mais dans certains cas, les prestataires n'exécutent pas les obligations pour lesquelles ils se sont engagés. Il est donc intéressant de connaître les solutions dont vous disposez pour faire face à cela. Alors, si j'ai signé un contrat de réalisation de travaux dans ma maison, mais le prestataire ne réalise pas ses travaux, que puis-je faire?
4: Si vous n'avez versé aucune somme d'argent, il faut envoyer une lettre recommandée avec avis de réception afin de signifier au prestataire que vous souhaitez qu'il réalise les travaux ou encore que vous souhaitez résilier le contrat. Dans la plupart des cas, les personnes souhaiteront résilier en raison du manque de sérieux du prestataire.
3: Et si j'ai versé une somme d'argent au prestataire?
4: Alors cela dépend. Si vous avez versé un acompte, en principe, la commande ne peut pas être annulée. Aussi bien vous que le prestataire devez respecter le contrat. Si le prestataire ou vous-même ne vous exécutez pas, il sera possible d'être condamné au paiement de dommages et intérêts. Vous avez aussi pu verser ce qu'on appelle des arrhes. Alors vous avez aussi pu verser ce que l'on appelle des arrhes. Dans ce cas, il est possible d'annuler la commande, mais les sommes qui ont été versées seront conservées par le prestataire. Si le prestataire n'exécute pas sa prestation, il pourra être condamné à rembourser le double de la somme qui aura été versée en arrhes.
3: Quelles sont les démarches pour que le prestataire réalise effectivement les travaux?
4: Dans un premier temps, si vous constatez que le prestataire n'intervient pas, il faut le mettre en demeure de réaliser les travaux. Il est donc préférable pour commencer d'envoyer une lettre recommandée avec avis de réception afin de mettre en demeure le prestataire d'exécuter son obligation.
3: À partir de quel moment faut-il mettre le prestataire en demeure?
4: Alors le prestataire s'engage à exécuter la prestation dans les délais qui auront été fixés dans le contrat ou à défaut dans un délai raisonnable. Si le délai est dépassé ou que vous estimez que le délai a dépassé un délai raisonnable, il faut agir pour que le prestataire exécute sa prestation. En réalité, il est préférable d'envoyer plusieurs mises en demeure avant même d'envisager toute autre procédure.
3: Si, malgré la réception des mises en demeure, le prestataire n'exécute pas les travaux, que puis-je faire?
4: Il existe une procédure qu'on appelle l'injonction de faire qui permet de contraindre le prestataire à réaliser sa prestation. Le juge va rendre une ordonnance précisant les délais et les conditions d'exécution de l'injonction et fixera une date d'audience au cas où celle-ci n'est pas respectée. Alors, il faut faire attention parce que la demande d'injonction de faire peut être faite, mais à condition que la valeur de la prestation ne dépasse pas 10 000 euros. La décision du juge ne peut pas être contestée et si le demandeur n'est pas d'accord avec la décision, avec l'ordonnance, il devra faire une demande classique devant le tribunal d'instance.
3: Et où peut-on déposer une injonction de faire?
4: Selon la valeur de la prestation, ce sera devant le juge de proximité, qui statue au tribunal d'instance, ou devant le tribunal d'instance. Donc si la valeur de la prestation est inférieure à 4 000 euros, ce sera devant le juge de proximité. Si la valeur est entre 4 000 et 10 000 euros, cela sera devant le tribunal d'instance.
3: Concrètement, comment faire cette demande d'injonction?
4: L'injonction de faire doit être une demande qui est par écrit, déposée auprès de la juridiction compétente, avec certaines mentions obligatoires. Donc pour constituer le dossier, il est possible d'utiliser un formulaire, le formulaire CERFA numéro 122-88-06 ou 08, selon la juridiction qui est compétente. Donc le formulaire 122-88-06 sera pour le juge de proximité et le formulaire numéro 122-88-08 pour le tribunal d'instance. Il faut joindre à ce formulaire l'ensemble des justificatifs, les contrats, les mises en demeure, les accusés de réception, etc.
3: Qu'en est-il si la non-intervention du prestataire me cause un préjudice ?
4: Lorsque vous déposez une demande, une injonction de faire devant la juridiction, il est tout à fait possible de demander des dommages et intérêts si vous estimez être victime d'un préjudice. Et cela est d'autant plus vrai si vous avez versé une somme et que le prestataire ne s'exécute pas. Il est tout à fait possible de demander au titre de dommages et intérêts le remboursement de la somme qui a été avancée. Si en plus vous subissez un préjudice, par exemple l'électricien qui s'était engagé à agir avant l'hiver mais il n'a pas agi, au résultat vous n'aviez plus de chauffage, donc là il est possible d'envisager une demande de dommages et intérêts.
3: Et quel va être le coût de cette procédure ?
4: Alors cette procédure est gratuite, elle ne nécessite pas la représentation par avocat ou signification par huissier. Donc les seuls coûts qui seront liés à cette demande seront ceux qui sont liés à la constitution du dossier.
3: Eh bien merci pour toutes ces informations et à bientôt pour un nouveau Flash Info Conso.
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1: Bonjour à tous pour ce nouveau Flash Info Conso de Radio Crésus. Avec nous, Marilyn Wechter de la Chambre de Consommation d'Alsace et Régis Alter de Crésus Alsace. Alors la thématique d'aujourd'hui, revendre son or pour faire face à des difficultés financières présentes ou naissantes. Il est vrai que la situation de crise économique, la baisse des ressources des ménages et l'augmentation des charges obligent à trouver de l'argent frais pour maintenir son niveau de vie. Et nous voyons aujourd'hui de multiples publicités qui invitent les particuliers à vendre leur or. Qui peut acheter moins d'or ? Quelles sont les règles qui s'appliquent à la vente de cet or, de ce métal précieux ? Autant de questions auxquelles nous allons répondre aujourd'hui.
2: À qui puis-je m'adresser pour vendre mon or ?
1: Alors, si vous souhaitez vendre votre or, que ce soit des lingots ou plus simplement des bijoux ou tout autre objet en or, il ne faut pas croire que vos choix sont limités. En effet, vous avez la possibilité d'aller voir une banque qui propose ce type de transaction ou bien une agence qui est spécialisée dans l'achat d'or.
2: Et quelle est la différence entre une banque et une agence spécialisée dans l'achat d'or ?
1: Alors, il faut savoir que les banques achètent de l'or qui sera ensuite revendu en bourse. Et il s'agit bien souvent de pièces d'or qui sont rachetées par la banque, mais toutes les pièces ne sont pas admises sur les marchés boursiers et peuvent être refusées. Dans ce cas, vous en serez pour vos frais, qui sont généralement des frais d'expédition. Si vous vous rendez dans une agence spécialisée, vous pouvez faire estimer la valeur de votre bijou avant même de vous engager dans la vente de votre métal. Et l'estimation peut être payante ou gratuite, et il faudra bien se renseigner à ce sujet avant de faire estimer votre bien.
2: Si je comprends bien, il faut privilégier les agences.
1: Alors, ce n'est pas nécessairement vrai. Je dirais qu'il faut être vigilant dans la démarche de la vente. Certaines personnes pensent tirer un meilleur prix de leur or et n'hésitent pas, par exemple, à expédier par voie postale des bijoux ou pièces à une société en ligne en espérant avoir le juste prix de la vente. Malheureusement, on se rend compte que le prix proposé est bien inférieur à celui attendu et il devient vraiment difficile de récupérer son bijou alors que le modique prix de vente a été payé par virement ou chèque. Si vous êtes vraiment décidé à vendre votre or, il est certainement plus prudent de s'orienter vers une agence de proximité très proche de votre domicile, par exemple.
2: Et si je viens d'hériter du dentier en or de mon grand-père, puis-je le mettre en vente ?
1: Tout à fait, et peu importe l'objet à vendre, à condition qu'il soit en or. Donc nous connaissons bien sûr tous les lingots et les pièces, comme les Napoléons par exemple, mais vous pouvez tout aussi bien mettre en vente des bijoux, les dents ou encore tout autre objet qui comporte de l'or.
2: Et comment puis-je savoir si je vends mon or au juste prix ?
1: Là aussi, il faut savoir que le prix de l'or dépend de son cours qui varie quotidiennement. Il n'est pas toujours possible, c'est vrai, de connaître ce cours et il est utile de vérifier si le professionnel qui va acheter mon or indique ce cours. Donc ça sera un bon critère d'évaluation. Et dans le doute, il ne faut pas hésiter à faire jouer la concurrence et aller voir un autre professionnel.
2: Au niveau fiscal, serais-je taxé si je vends mon or ?
1: Alors, il existe, concernant la vente de l'or, un régime fiscal spécifique qui s'applique par ailleurs aux métaux précieux. Et il existe deux régimes de taxation présents pour ces métaux.
2: Vous pouvez nous en dire plus ?
1: Alors, sur ces deux régimes, il y a d'abord le premier, c'est la taxe forfaitaire de 8% qui s'applique au montant brut de la vente. Et il y a par ailleurs un régime général sur les plus-values avec un impôt dégressif de 28% sur le montant de la plus-value issue de la revente d'or, avec une possibilité de décote de 10% sur la troisième année, voire une exonération totale après 12 ans de détention de son or qu'on revend. Donc c'était vraiment au vendeur de choisir quel régime fiscal est le plus favorable pour lui et quel est le régime fiscal finalement le moins coûteux.
2: Et si je veux vendre mon or à l'étranger, est-ce que c'est possible ?
1: Oui, c'est tout à fait possible, mais il faut s'assurer de déclarer cette exportation au service des douanes et vérifier si les frais liés au transport et à l'assurance de cet or ne vont pas réduire finalement le bénéfice de la vente.
2: Merci pour toutes ces précisions et informations utiles. À bientôt pour un nouveau Flash Info Conso.
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1: Bienvenue sur Radio Crésus pour ce nouveau Flash Info Conso. Pour vous informer, Marilyn Wächter, responsable juridique de la Chambre de consommation d'Alsace. Bonjour.
2: Bonjour.
1: Et Régis Alter de Crésus Alsace. La thématique d'aujourd'hui, l'assurance emprunteur, à quoi faut-il être attentif ?
2: Alors c'est vrai que lors de l'achat à crédit d'un électroménager, d'une voiture ou d'un bien immobilier, la banque va souvent proposer de souscrire une assurance pour la durée du prêt. Avant d'envisager la souscription d'une telle assurance, il vaut mieux s'informer et connaître les principaux points de réglementation en la matière.
1: Alors Marilyn, à quoi sert cette assurance emprunteur ?
2: Alors ce type d'assurance est destiné à garantir l'assuré en cas de survenance de certains risques pendant la durée du prêt. Alors, ce serait très souvent en cas de décès, d'invalidité ou d'incapacité de travail de l'assuré, l'assureur prendra en charge en principe les remboursements restant dus à l'organisme de crédit au moment où le sinistre intervient.
1: Et cette assurance emprunteur est-elle obligatoire lors de la souscription d'un prêt ?
2: En théorie, l'assurance emprunteur n'est jamais obligatoire puisque aucune loi ne l'impose. Mais en pratique, toutes les banques et les organismes prêteurs vont exiger la souscription de cette assurance pour sécuriser l'emprunt. Elle est donc en pratique incontournable parce qu'aucun professionnel n'acceptera de vous prêter de l'argent si vous n'êtes pas assuré, au moins au titre du risque d'essai.
1: Et est-il possible de choisir son assureur ou faut-il obligatoirement opter pour celui que propose la banque ?
2: Alors, la loi laisse en principe la possibilité à chaque emprunteur de demander la souscription d'un contrat d'assurance auprès de n'importe quel assureur sans que la banque puisse lui imposer un assureur en particulier. Chaque contrat de crédit doit par ailleurs rappeler que l'emprunteur peut souscrire une assurance équivalente à celle que propose la banque auprès de l'assureur de son choix. La banque ne pourra pas refuser un autre assureur, d'autant plus que si on peut présenter un contrat d'assurance qui a un niveau de protection équivalent à celui que proposait la banque. Alors en pratique, il est bien sûr conseillé de demander un devis auprès de plusieurs assureurs une fois que l'on sait quel type de prêt on souhaite souscrire, pour quel montant et pour quelle durée. Cela permet ensuite de pouvoir comparer plus sereinement avec la proposition que fera la banque.
1: Et quels sont les risques généralement couverts par une assurance emprunteur ?
2: Alors l'assurance emprunteur va garantir le décès du ou des assurés, la perte totale et irréversible d'autonomie, l'incapacité de travail et l'invalidité, ainsi que la perte d'emploi.
1: Existe-t-il des limitations à ces garanties ? L'assureur peut-il refuser d'intervenir face à certains événements ?
2: Alors malheureusement, oui, tous les contrats d'assurance vont comporter ce qu'on appelle des clauses d'exclusion, c'est-à-dire une série d'événements qui ne seront jamais pris en charge par l'assureur. Alors ces clauses sont parfaitement légales et il est indispensable d'en prendre connaissance avant même la signature du contrat d'assurance. Donc pour cela, il suffit de se référer aux conditions générales d'assurance, même si c'est vrai qu'il s'agit souvent d'une lecture longue et fastidieuse, elle est indispensable pour savoir véritablement à quoi s'est engagé l'assureur.
1: Et quelles sont les exclusions les plus courantes ?
2: Alors, on trouve la précision dans les conditions générales du contrat d'assurance. Il y en a souvent deux types. Des exclusions générales qui vont s'appliquer à la totalité des garanties dans le contrat. Ce sera par exemple le cas pour un événement que l'assuré aura causé intentionnellement. Mais il y aura également des clauses d'exclusion pour chaque type de garantie. Alors, si on doit citer un exemple, on peut par exemple dire qu'en matière de garantie décès, tout ce qui est lié à l'alcoolisme et à ses conséquences sera exclu. De même que le décès suite à la pratique d'un sport à risque. Ou alors pour la garantie perte d'emploi, on peut citer l'exemple du licenciement pour faute ou de la démission qui ne seront généralement pas garantis.
1: Et en dehors de ces cas d'exclusion, peut-on être certain que le remboursement des mensualités de prêt sera pris en charge par l'assureur à 100% en cas de sinistre ?
2: Alors la prise en charge que va effectuer l'assureur va dépendre à la fois des quotités assurées et de la définition des garanties. Alors en ce qui concerne les quotités assurées, l'intervention de l'assureur dépendra de la répartition que l'emprunteur et donc l'assuré choisit au départ au moment où il souscrit son contrat d'assurance. Par exemple, si vous êtes assuré à 100% pour vous-même ou pour chaque co-emprunteur, à ce moment-là, il y aura une prise en charge totale de la part de l'assurance. Par contre, si la répartition se fait par exemple à 50% pour chaque co-emprunteur, à ce moment-là, il n'y aura qu'une prise en charge partielle de la part de l'assurance. En ce qui concerne la définition des garanties, l'intervention de l'assureur ne se fera que si la situation de l'assuré correspond trait pour trait à la définition de la garantie que va donner l'assureur. Par exemple, pour la perte totale et irréversible de l'autonomie, l'assurance va exiger que la personne qui souhaite se faire indemniser soit dans l'impossibilité d'exercer une activité professionnelle quelconque et ce pour le reste de sa vie, et de plus, son état doit nécessiter l'intervention au quotidien d'une tierce personne pour tous les actes de la vie quotidienne. Si un seul des éléments de la définition venait à manquer, à ce moment-là, il n'y aura pas d'indemnisation de la part de l'assureur.
1: Et l'assureur peut-il ou l'assurance peut-elle refuser d'assurer une personne dans le cadre de la souscription d'un prêt ?
2: Alors, rappelons-le, l'assurance emprunteur n'est pas une assurance obligatoire, ce qui a notamment pour conséquence le fait que l'assureur pourra refuser d'accorder l'assurance à un assuré, notamment s'il estime que le dossier de la personne présente un risque trop gros, par exemple à cause de soucis de santé aggravés. Donc, face à un refus d'assurance en matière de crédit immobilier, la banque va avoir l'obligation d'annuler le prêt sans frais et sans pénalité, à condition que la demande d'annulation intervienne dans un délai d'un mois à partir du moment où l'assureur notifie son refus. Par contre, en matière de crédit à la consommation, il n'y a pas cette même obligation de remboursement sans frais et pénalités qui soit prévue par la loi. Donc ça se fera plutôt sous forme de négociation avec l'assureur.
1: Eh bien, merci Marilyn Wächter pour toutes ces informations. À bientôt sur Radio Crésus pour un prochain Flash Info Conso.
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1: Bonjour, vous êtes sur Radio Crésus pour un nouveau Flash Info. Aujourd'hui, la résiliation des contrats de téléphonie avec Marlene Wächter de la Chambre de Consommation d'Alsace et Régis Salter de Crésus Alsace.
2: Oui, alors c'est vrai qu'aujourd'hui, il est de plus en plus facile de souscrire des abonnements de téléphonie mobile sous prétexte de faire bénéficier d'une offre exceptionnelle ou d'un téléphone gratuit. Les opérateurs proposent des contrats d'abonnement qui sont assez variés et d'une durée plus ou moins longue. Une fois abonné, par contre, il ne sera pas toujours évident de pouvoir résilier son contrat et des règles précises sont à respecter.
1: Alors justement, Marilyn, un contrat de téléphonie mobile peut-il être rompu à n'importe quel moment ?
2: Alors, en principe, oui, un contrat de téléphonie mobile peut être rompu n'importe quand, tout simplement parce que la loi interdit les contrats perpétuels. Par contre, ça ne veut pas dire que la résiliation à n'importe quel moment, par exemple au bout d'un mois, sera forcément gratuite pour le client. Pour que la résiliation se fasse librement et sans frais, il faut que la durée initiale d'engagement soit dépassée.
1: Alors, qu'est-ce que c'est que cette durée initiale d'engagement ?
2: Alors, c'est un terme qui signifie en fait que le contrat qui a été souscrit doit être maintenu pendant une période minimale obligatoire qui va varier selon les contrats entre 12 et 24 mois, 24 mois étant le maximum légal autorisé aujourd'hui. C'est une durée qui n'est pas négociable et qui s'impose aux clients. Et actuellement, la plupart des clients vont avoir des durées d'engagement de 24 mois, tout simplement parce que plus la durée d'engagement initiale est longue, moins on paye mensuellement un coût élevé.
1: Alors, quelle est l'influence de cette durée initiale d'engagement sur la résiliation du contrat ?
2: Alors, tout simplement, lorsque la durée est déjà terminée, échue, si on veut demander sa résiliation, l'opérateur ne pourra pas facturer de pénalité de résiliation anticipée au client. Par contre, si le client, lui, veut résilier alors que cette fameuse durée initiale d'engagement n'est pas encore échue, il aura des pénalités assez élevées par moment à payer, tout simplement parce que l'opérateur va facturer le montant mensuel d'abonnement multiplié par le nombre de mois restants jusqu'à la fin de cette période initiale. Ça peut parfois se solder par plusieurs centaines d'euros.
1: Alors il est donc important de vérifier quelle est notre date de fin d'engagement pour éviter les frais inutiles. Alors existe-t-il d'autres montants qui peuvent être réclamés par l'opérateur au moment de la résiliation ?
2: Oui, effectivement, il existe deux autres types de frais qui peuvent être...
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1: Bonjour, nous accueillons aujourd'hui Michel Philippin, qui est un ami de Crésus. De longue date. Et nous sommes très fiers d'être en partenariat
2: et
1: avec
2: de toi, Jean-Louis.
1: Merci beaucoup. En général, on se vous voit sur la radio, mais aujourd'hui, on va se tutoyer. On va faire une exception. Je te remercie infiniment de nous rendre visite à Strasbourg, au pays de la choucroute.
2: J'adore la choucroute.
1: Et parlons plus sérieusement. On va te présenter aujourd'hui le partenariat, enfin l'expérimentation qu'on conduit avec les acteurs économiques, parce que je crois beaucoup au partenariat avec les entreprises. Un des gros drames de la France, c'est qu'on cloisonne et que le monde de l'économie sociale tourne le dos à l'économie réelle, alors que l'un peut avoir besoin de l'autre. Et donc on va te présenter l'expérimentation de l'intermédiation qui consiste en fait lorsqu'on a des clients, des publics fragiles, et ça c'est aux opérateurs économiques les détecter, au lieu d'attendre comme nous le faisons à Crésus que le ménage arrive et que la maison a brûlé, c'est d'essayer de les détecter un peu plus tôt, tous ces ménages en difficulté, lorsqu'ils sont notamment multidétenteurs, parce qu'en France, tu connais notre combat depuis plus de 10 ans. On a tardé à mettre en place un répertoire, un fichier positif, et donc d'essayer d'être une sorte de médiateur auprès des autres établissements financiers, parce que je me suis aperçu qu'il est difficile pour un seul acteur économique de reprendre l'ensemble de l'endettement d'un client, parce qu'il y aura un problème de risque et ce serait même déresponsabilisant. Alors, peux-tu nous dire quelques mots sur ce que tu ressens en matière de marché du crédit en France?
2: D'abord, sur le plan sur la problématique du fichier positif, tu sais que j'en suis historiquement un chaud partisan. Je pense, moi, qu'aujourd'hui, le monde a beaucoup évolué et les entreprises qui ne veulent pas admettre la transparence de leur action, la traçabilité de leur action, d'être jugées responsables si la preuve est apportée qu'elles n'ont pas fait quelque chose de correct, ça ne marche plus. Donc il faut évoluer là-dedans. Et je pense que, comme bon nombre de professions, le monde financier devrait faire un pas et accepter globalement ce nouveau process qui est le répertoire de crédit. Au-delà de la transparence, c'est évidemment un effet social très important, parce que les montants en jeu sont absolument considérables. Mmh. Et si on imagine rejoindre à terme le niveau en montant du surendettement par personne qui existe dans les pays comme la Hollande ou la Belgique qui disposent de ce fichier, c'est clair que l'impact à la fois sur les personnes est considérable et aussi sur le coût du crédit, parce qu'il est probable que ceci va permettre ce que tu souhaites d'ailleurs, d'être répercuté au client, soit par la baisse du coût du crédit, soit par une hausse du volume des crédits.
1: C'est ce qu'on aimerait bien, parce que l'une des inquiétudes du gouvernement, des pouvoirs publics, des associations de consommateurs en particulier, c'est de freiner la consommation. Or, moi, je suis d'un avis, lorsqu'on a une vision objective de la situation du demandeur de crédit, de l'emprunteur potentiel, je pense qu'on pourrait être plus audacieux dans la distribution de crédit, parce que ce que je constate, il y a une forte concentration sur des populations qui paraissent solvables, fonctionnaires, contrats à durée indéterminée. Or, aujourd'hui, le monde a changé. Je veux dire, les clients de demain de Lazer-Kofinoga ne sont pas ceux d'aujourd'hui. Enfin, je l'espère, parce que si on continue comme ça, on va droit au mur.
2: Oui, le monde change, les métiers changent, la stabilité est moins grande qu'avant, d'où la nécessité d'un système qui permette de connaître globalement, rapidement, à un moindre coût, la situation du client. Enfin, les évolutions sociales aujourd'hui montrent encore plus qu'il y a, il y a 50 ans évidemment, il y a 30 ans, encore plus qu'il y a 10 ans, nécessite d'avoir une information rapide et globale, parce que le consommateur, il change, il évolue, on bouge beaucoup dans les jobs aujourd'hui, donc c'est plus compliqué qu'avant.
1: Cette stabilité.
2: Alors pour revenir au sujet de l'intermédiation, que oui. Crésus a mis en place. D'abord, je remercie Crésus, parce que je crois que c'est une bonne idée. Une idée que probablement, peut-être que la profession aurait dû avoir.
1: Oui, absolument.
2: Bon, on ne l'a pas eu. Vous l'avez eu. Et je pense que c'est une façon supplémentaire. Ça ne se substitue pas à l'éventualité de l'efficacité du fichier positif. C'est une façon complémentaire d'aider les gens en difficulté. On est partenaire là-dedans. Ouais, hein. Ouais. Je sais qu'il y a beaucoup d'autres établissements. On ne peut pas être les seuls.
1: Non.
2: Parce que ça ne fonctionne que si,
1: on coopère.
2: Si on coopère.
1: Si c'est mutualisé.
2: Je pense que le statut de Crésus, la personnalité de Crésus, pour lequel tu es pour une bonne part, permet ce genre d'agrégation oui. des énergies oui. Pour gérer les situations les plus mmh. compliquées sans rentrer dans un process réglementaire qui est toujours plus douloureux.
1: Oui, absolument. Et donc, on va te faire découvrir dans quelques instants comment ça marche.
2: On va voir ça de vite.
1: Jean-Michel, je te remercie et à très bientôt. J'espère qu'on aura l'occasion de te revoir plus souvent.
2: Absolument.
1: Tu auras un peu plus de temps. Tu viendras visiter les galeries Lafayette à Strasbourg. Voilà, merci beaucoup. À
2: merci.
1: Très bientôt.
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1: Bonjour à tous et bienvenue sur Radio Crésus pour un nouveau Flash Info. Aujourd'hui, achats de fêtes et marchés de Noël, être attentif pour éviter les pièges. Les achats sur les marchés de Noël et à l'occasion des fêtes de fin d'année sont souvent l'occasion de se faire plaisir et de céder un coup de cœur. Malheureusement, l'achat impulsif ne s'avère pas toujours satisfaisant et la relation avec le vendeur peut parfois s'envenimer. Dans ce contexte, il est utile de s'informer pour vous permettre de passer de bonnes fêtes de fin d'année. Je fais mes achats de cadeaux en boutique ou au marché de Noël. Est-ce que je dispose d'un délai de rétractation ?
2: Alors non, en fait, l'achat effectué en boutique ou sur le marché de Noël ne dispose jamais d'aucun délai de rétractation. Ces achats sont fermés définitifs dès que vous procédez au paiement. Ça veut dire aussi que vous ne pourrez pas y renoncer, sauf si le vendeur est d'accord. Et même s'il est d'accord, il pourra vous demander le versement d'une partie du prix pour un dédommagement.
1: Et si j'ai commandé une tablette numérique que je souhaite offrir à Noël et que j'ai déjà versé une partie de la somme en avance, et que le vendeur ne m'a pas précisé qu'il s'agissait d'art ou d'acompte, et si je devais être amené à annuler cette commande, quelles en seraient les conséquences ?
2: Alors les conséquences d'une annulation seront différentes selon la somme que vous avez déjà versée, c'est-à-dire est-ce que ce sont des arts ou est-ce que c'est un acompte ? Les deux ne fonctionnent pas de la même manière. Il faut savoir que pour un versement d'art, le professionnel et le consommateur pourront revenir en arrière par rapport à l'achat. Simplement, le montant des arts sera perdu pour le consommateur. Et du côté du professionnel, s'il annule sans motif légitime, il devra verser le double des arts à son client. Si vous avez versé un acompte, par contre, là, il s'agit d'un premier versement à valoir sur l'achat et ça implique un engagement ferme du côté du professionnel et du consommateur. Après ce versement, il n'y a plus aucune possibilité de revenir en arrière.
1: Et comment savoir s'il s'agit d'art ou d'un acompte ?
2: Alors, il suffit tout simplement de vérifier ce qui est mentionné sur votre bon de commande, sachant que si rien n'est précisé, à ce moment-là, la somme versée est forcément des arts.
1: J'ai remis plusieurs chèques au vendeur en convenant d'un encaissement différé. Il n'a donc pas le droit de les encaisser avant les dates convenues.
2: En fait, si les chèques peuvent être encaissés avant les dates convenues, il faut toujours avoir à l'esprit que le vendeur n'est pas obligé d'encaisser des chèques à des dates différées, même si ça a été convenu par écrit d'ailleurs. Tout chèque est toujours encaissable dès qu'on le remet à son bénéficiaire.
1: Je souhaite effectuer un certain nombre de mes achats de Noël sur Internet. Comment savoir si les sites vendeurs sont fiables ?
2: Alors malheureusement, il n'y a pas de solution miracle pour être sûr qu'un site marchand est fiable à 100%. Il y a simplement quelques petites précautions à prendre, quelques petits trucs pour éviter le pire. On peut par exemple vérifier que le site Internet est bien immatriculé en France auprès du registre du commerce et des sociétés. Pour ça, il faut relever le numéro d'enregistrement, soit Terceres, Siret ou Sirène, du site, hein, et se connecter à l'un des sites de recherche, par exemple infogreffe.fr, pour vérifier si l'immatriculation est bien attribuée et si le site existe toujours. On peut aussi vérifier que le site dispose d'une interface sécurisée de paiement. Donc ça c'est facilement vérifiable, vous avez soit une petite clé, soit un petit cadenas ou une adresse en HTTPS.
1: Et est-ce que je dois privilégier les sites vendeurs situés en France ?
2: Alors oui, effectivement, il est toujours préférable de privilégier les sites qui sont immatriculés en France pour les achats sur Internet, même si vous devez payer un prix légèrement supérieur. Alors pourquoi est-ce qu'il faut le privilégier ? Parce que si jamais vous avez le moindre problème avec un site qui n'est pas immatriculé en France, ça va être très difficile d'obtenir gain de cause, parce qu'il faudra d'abord obtenir un jugement en France pour faire condamner le site, et ensuite il faudra faire homologuer ce jugement dans le pays d'immatriculation du site. Ce qui est assez difficile, ça suppose de gros investissements en temps, en énergie et en argent, sans garantie d'obtenir un résultat.
1: Et au niveau de l'achat des jouets, quelles sont les précautions à prendre ?
2: Alors il faut toujours s'assurer que le jouet comporte des informations légales obligatoires et ce qu'on appelle le marquage CE. Ce sont des informations qui permettent de penser que le jouet a été fabriqué selon les normes de sécurité minimales qui sont en vigueur.
1: Et quelles sont les informations qui doivent apparaître sur les jouets ?
2: Alors, tous les produits destinés à être utilisés pour les jeux, en tout cas aux enfants de moins de 14 ans, doivent être accompagnés toujours d'un étiquetage qui comprend notamment les avertissements qui sont destinés à attirer l'attention sur les risques inhérents à certains types de produits. Quand vous avez des jeux de chimie, par exemple, il faut avertir sur les risques principaux. Et puis, il doit y avoir toujours le marquage CE.
1: Et à quoi correspond le marquage CE ?
2: Alors, c'est une signalétique particulière qui signifie que le fabricant ou alors le responsable de la mise sur le marché a tout simplement attesté que le jouet est conforme aux règles de sécurité qui sont exigées en France. C'est un marquage obligatoire qui doit être lisible et toujours indélébile.
1: Merci pour toutes ces informations et à bientôt sur Radio Crésus pour un nouveau Flash Info.
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1: Vous êtes sur Radio Crésus, info conso avec les coffrets cadeaux. Que faut-il savoir pour éviter les mauvaises surprises ? Si le coffret cadeau est présenté comme un moyen simple d'accéder à des loisirs variés, il n'est pas recommandé de se fier uniquement à cette apparence. En effet, le coffret cadeau est en réalité un produit complexe, faisant intervenir plusieurs interlocuteurs et qui implique la conclusion de deux contrats.
2: Alors Amélie, globalement, un coffret cadeau, qu'est-ce que c'est ?
3: Alors un coffret cadeau se présente généralement sous la forme d'une boîte dont le contenu permet d'avoir accès à une multitude d'activités de loisirs, par exemple un saut en parachute ou une nuit dans un hôtel de charme. Donc cela permet à la personne qui se voit offrir ce coffret de choisir l'activité qui lui convient le plus parmi toutes les prestations proposées. Donc le coffret contient habituellement les conditions générales de vente, le bon cadeau qui permet de bénéficier de la prestation et le catalogue des activités dans lequel le client devra faire son choix.
2: Ce type de coffret peut être acheté en magasin ou sur Internet. Le client bénéficie-t-il d'un délai de rétractation ?
3: Alors l'existence d'un délai de rétractation dépend à la fois du lieu d'achat et des prestations contenues dans le coffret. L'achat d'un coffret en magasin ne permet pas de bénéficier d'un délai de rétractation, et ce, quelles que soient les prestations concernées, sauf encore si le magasin prévoit ce type de délai dans ses conditions commerciales. En revanche, l'achat d'un coffret sur Internet permet en principe au client de revenir sur sa décision dans un délai de 14 jours suivant la réception du coffret en le retournant à ses frais à l'émetteur. Cependant, même lorsque le coffret a été acheté sur Internet, le délai de 14 jours n'existera pas si le coffret contient des prestations de services d'hébergement, de transport, de restauration, de loisirs, qui doivent être fournies à une date ou selon une périodicité déterminée. On peut retrouver ces éléments à l'article L121-21-8 du Code de la consommation.
2: Et que se passe-t-il si le catalogue d'activités qui sont proposées, finalement, est trop limité et qu'il n'y a pas tellement de choix dans sa région, où, par exemple, on ne trouve qu'un seul prestataire ?
3: Alors souvent, sur l'emballage des coffrets, il y a une précision du nombre d'offres proposées par secteur géographique, mais aucun texte n'impose ces précisions. Si vous ne trouvez pas de prestations qui correspondent à vos attentes dans votre région, vous pouvez demander l'échange de votre coffret contre un coffret d'une autre catégorie. Cette possibilité vous est généralement proposée dans les conditions générales d'utilisation qui sont incluses dans le forfait et en général qui sont accessibles sur Internet. Alors, en ce qui concerne le prix de cet échange, la réponse figure également dans les conditions générales du coffret qui sont librement rédigées par l'émetteur.
2: Et que faire si on me dit que la prestation qui m'intéresse n'est jamais disponible ou alors à des dates très éloignées ?
3: Si le professionnel qui délivre la prestation que vous avez choisie refuse systématiquement une date de réservation lorsque vous annoncez que vous bénéficiez d'un coffret, alors qu'il vous accepte en tant que client classique, son attitude pourra être qualifiée de refus de vente. Et il faut savoir qu'en France, il est interdit de refuser à un consommateur la vente d'un produit ou la prestation d'un service, sauf motif légitime. Cette infraction est passible d'une amende de 1 500 € et de 3 000 € en cas de récidive. La difficulté va résider dans le fait de pouvoir prouver le refus de vente.
2: Et que faire si la date de validité du coffret est dépassée ?
3: Alors il faut faire attention parce que tous les coffrets ont une durée de validité qui est précise. Généralement, elle va varier entre 1 an à 18 mois. Le plus souvent, une date limite d'utilisation précise va figurer sur l'emballage et le chèque cadeau. Mais sur certains coffrets, seule va figurer une durée qui se décompte à partir de la date d'achat. Si l'information concernant la durée figure dans le coffret, vous ne pourrez pas obliger le professionnel à vous permettre d'utiliser votre chèque cadeau si vous avez atteint la date de péremption. Dans certains cas, le contrat va permettre cependant au porteur du coffret de l'échanger ou d'en prolonger la validité à condition d'en faire la demande dans les premiers mois suivant la date de péremption et moyennant bien sûr des frais. Il est nécessaire pour cela de consulter les conditions générales de vente à ce sujet.
2: Et si le coffret est périmé parce que les professionnels que j'ai contactés n'ont pas pu réserver une date à temps ?
3: Alors, si vous demandez la prolongation du coffret parce que vous n'avez pas pu en bénéficier dans les délais par la faute des prestataires, il est possible de demander un échange gratuit du chèque cadeau. Il faudra cependant apporter une preuve du fait que vous avez effectué votre demande au professionnel avant la date limite de validité. Vous pouvez présenter par exemple la copie d'une demande écrite.
2: Comment réagir si le professionnel me dit que l'activité choisie dans le coffret implique des dépenses supplémentaires ?
3: Il est absolument indispensable de toujours vérifier les conditions générales de la prestation que vous envisagez de choisir. En effet, ces conditions définissent précisément ce qui est pris en charge par le biais du chèque cadeau qui est contenu dans le coffret et ce qui est en exclu. Ainsi, si l'on vous demande le règlement de frais supplémentaires, il faut vérifier immédiatement que ceux-là sont effectivement exclus de la prestation acquise. Dans ce cas, aucune contestation ne sera envisageable. En revanche, si le paiement réclamé correspond à une prestation incluse dans le prix déjà versé, il est nécessaire de refuser de régler le supplément en rappelant au professionnel qu'il est interdit de subordonner la vente d'un produit à l'achat d'une quantité imposée ou à l'achat concomitant d'un autre produit ou d'un autre service.
2: Et si la prestation a été annulée ou modifiée, est-ce que j'ai droit à un remboursement ?
3: Dans les cas d'annulation ou de modification de la prestation réservée, vos possibilités d'indemnisation diffèrent selon la nature du coffret. Donc, si le chèque cadeau concerne un forfait touristique, c'est-à-dire qu'il va combiner au moins deux prestations de transport, logement ou restauration dépassant 24 heures ou comportant une nuit, tout se passera comme si vous aviez acheté un forfait auprès d'une agence de voyage. C'est donc l'émetteur du coffret, c'est-à-dire la société qui sélectionne les professionnels et qui constitue les offres commercialisées dans les coffrets, qui engagera sa responsabilité. En cas de modification de la prestation, donc l'émetteur du coffret doit vous en informer et vous permettre d'annuler et d'être remboursé lorsque l'exécution de la prestation n'a pas encore été commencée. L'émetteur doit proposer une prestation de remplacement sans supplément de prix, même si elle est de valeur supérieure si l'exécution de la prestation a débuté. Enfin, en cas d'annulation de la prestation, vous pouvez exiger le remboursement du coffret, mais aussi des dommages d'intérêt si cette annulation vous cause un préjudice particulier, notamment si vous aviez engagé des frais pour ce voyage, par exemple des équipements ou encore des visas. Vous ne pouvez jamais être contraint d'accepter une prestation de remplacement.
2: Et si l'annulation ou la modification ne concerne pas un forfait touristique ?
3: Alors, s'il ne s'agit pas d'un forfait touristique, c'est le professionnel qui devait délivrer la prestation, par exemple un club de parachutisme ou un circuit automobile, qui devra assumer les conséquences de l'annulation d'une activité réservée. Donc, soit il vous en rembourse la valeur, soit, avec votre accord, il reportera la valeur du coffret sur une autre prestation ou sur une autre date.
1: Merci beaucoup Amélie, merci Marilyn pour toutes ces précisions sur les coffrets cadeaux. À bientôt sur Radio Crésus.
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0: Pour vous résumer rapidement, je suis formateur de la grande distribution et donc on travaille sur un produit d'encaissement qui s'appelle Evolutel.
1: Joseph De Santos.
0: Qu'on installe donc sur le magasin de Strasbourg au même titre que sur les autres magasins au niveau national. Cet après-midi, le but de la manœuvre, ça va être de former les hôtesses de caisse sur un outil qu'on appelle Evolutel POS, donc qui est l'outil d'encaissement graphique et tactile au sein des magasins Leclerc. Donc ça va être une prise en main de toute la partie fonctionnelle de la caisse. De l'ensemble des modes opératoires qu'elles doivent jouer sur cet outil-là.
2: Je suis arrivée comme Véronique le 24 septembre.
1: Caroline, hôtesse de caisse en formation.
2: Moi, j'ai vu, pour postuler au Leclerc, j'ai vu une annonce sur le site de la NPE, donc j'ai envoyé ma candidature.

0: on va voir cet après-midi le fonctionnement des caisses que vous allez utiliser donc, dès le démarrage du magasin. Donc, je ne sais pas si vous avez déjà eu l'occasion d'avoir une approche déjà avec vos responsables de caisse ou pas. Elles vous ont montré un petit peu comment ça tournait. Il n'y a absolument rien de compliqué. Donc on va voir l'ensemble des procédures d'encaissement du matin quand vous arrivez jusqu'au soir. Vous avez quitté votre poste d'encaissement. Et bon, s'il y a quelque chose sur lequel qui n'est pas clair, sur lequel il faut revenir, vous m'arrêtez et on essaiera de revenir dessus autant de fois que ce sera nécessaire. Donc dans un premier temps, je vais vous présenter la partie matérielle et puis ensuite on va ouvrir la caisse. On se mettra peut-être sur deux caisses de façon à ce que vous puissiez manipuler les unes et les autres. Et on va voir l'ensemble de ces procédures-là.
1: Alors au tout début, la machine pour moi c'était une véritable catastrophe parce que je comprenais rien du tout. Mais après, au fil de la formation, ça commence à rentrer tout doucement. Demain commence à 8h jusqu'à 20h.

0: Vous prenez par exemple
1: Josiane Rin, secrétaire générale adjointe à la CFDT Services et Commerce.
0: Des chaînes de Système U ou d'Intermarché ou de Leclerc, c'est plutôt des indépendants qui travaillent là-dedans, ce qui veut dire que c'est les dirigeants de chaque établissement qui ont investi leurs fonds propres pour faire tourner la boutique. Donc, ce qui veut dire aussi qu'en cas de difficultés qui surviennent, si les résultats ne sont pas là, c'est leur fonds propre qui est engagé, donc c'est eux-mêmes qui sont mis en difficulté. Ce qui génère forcément des tensions dans la gestion de l'emploi, dans la gestion du personnel. Et qui dit tension sur la gestion du personnel dit augmentation du stress du personnel derrière et détérioration des conditions de travail, forcément. Or, dans les autres chaînes, les directeurs de magasins, donc c'est plutôt les Auchan, Simpli, Attac, Supermarché Match, j'en oublie très certainement dans la région, hein, puisqu'on parle d'Alsace, ce sont les directeurs de magasins sont salariés. Donc, ils n'engagent en aucun cas leurs fonds propres, ce qui veut dire que si un établissement est en difficulté, c'est le groupe, c'est la chaîne qui supporte les difficultés de l'établissement. Donc, ça ne génère pas forcément, bien sûr que ça génère des tensions globales au niveau de l'enseigne, mais pas au niveau de l'établissement particulier, ce qui est quand même un peu une petite garantie aux détériorations des conditions de travail.
2: Alors, quand on n'atteint pas le chiffre d'affaires...
1: Paul Capler, ancien cadre dans la grande distribution.
2: Ça va mal, alors peut-être que dans un premier temps, on change de directeur, puisque c'est en général le premier fusible. Le directeur auparavant, il aura fait sauter quelques chefs de rayon. C'est sûr que quand le chiffre n'est pas atteint, il y a une forte pression de la hiérarchie. Alors là, je parle évidemment de sociétés... De grands groupes. Quand on est dans des sociétés plus personnelles, c'est-à-dire chez des franchisés comme Super U, Intermarché ou Leclerc, le patron du magasin, c'est le propriétaire.
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0: Dans toute entreprise, on recherche un taux de performance. Tout le monde va chercher la meilleure rentabilité, etc.
1: Pierre Marx, directeur indépendant d'un magasin Intermarché.
0: Donc après, il faut qu'on arrive à concilier à la fois on est des entreprises citoyennes, parce que en aucun cas on pourra se délocaliser, aller en Pologne, aller dans les pays émergents, etc. Donc moi, mon entreprise qui me fait vivre, qui fait vivre mes salariés, elle est à Reichshoffen. Donc il faut que je concilie à la fois les entreprises alsaciennes, qui emploient du personnel à proximité de mon entreprise. Il faut à la fois que je concilie le territoire national et j'ai pas le droit d'occulter la mondialisation avec des produits qui sont bataillés parce que on n'est pas dans un monde sans concurrence. Malheureusement et très heureusement, il y a de la concurrence.
2: Cette contrainte, elle pèse.
1: Paul Capler, ancien cadre dans la grande distribution.
2: Surtout les employés d'un magasin qui soit au niveau le plus bas de l'échelle jusqu'au directeur. C'est-à-dire ils ont tous un objectif, c'est le chiffre, c'est un leitmotiv, c'est tous les jours où en est le chiffre, pourquoi on n'a pas fait plus de chiffres, où en est la marge, etc. Donc il y a une pression extrêmement forte concernant le chiffre. Et n'importe quel employé d'un hypermarché peut témoigner sur ce plan-là, c'est-à-dire il y a une pression du chiffre.
3: Je suis très fier de ce centre Leclerc. C'est vraiment un magasin magnifique.
1: Michel-Édouard Leclerc, président des centres Leclerc.
3: Puis vous me permettrez de dire un petit merci aussi à quelqu'un que vous ne connaissez pas bien ici, qui est le secrétaire général de notre association, Stéphane de Prunelet, qui n'écoute jamais mes discours, parce que comme on inaugure 20 ou 30 magasins par an, il commence à en avoir ras-le-bol. Mais pendant cela, je suis sûr qu'il est en train de relever le prix dans les rayons, et il regarde les produits. Et je voudrais lui dédier aussi cette inauguration, parce que dans ce projet, il s'est beaucoup, beaucoup impliqué avec Jean-Pierre, et quelquefois dans la discrétion, puisque c'était compliqué de sortir ce projet. Voilà. Et puis, un magasin comme celui-là, c'est évidemment une équipe d'entrepreneurs, c'est des patrons qui ont mis de l'argent, etc. Mais ça ne peut atteindre cette qualité d'accueil que si derrière et devant, d'ailleurs, ou pendant, il y a une grosse équipe, et pas que des gros, d'ailleurs, il y a une équipe enthousiaste qui peaufine tous ces merveilleux fruits et légumes, ces rayons poissons. Et donc, c'est vous... les tâcherons de nos métiers. C'est grâce à vous que ce magasin est aussi beau. Donc c'est vous en premier qu'il faut féliciter, parce que c'est vous qui allez attraper les coups en plus quand les clients ne seront pas contents. Ils iront certes voir la direction, mais c'est sur vous que ça va retomber. On connaît, hein, je ne sais pas si j'ai fait quelques stages aussi dans la distribution Once Upon a Time, il y a longtemps. Donc soyez félicités, soyez remerciés de ce travail. Alors je sais que là vous avez particulièrement bichonné pour nous ce soir. Bon, c'est nickel et tout, mais ça va être vachement dur de tenir la hauteur de tomate passé 3 ou 4 heures d'ouverture du magasin. Hein, donc je voudrais vous féliciter. J'ai pas pu regarder tous les rayons, j'ai pas pu aller regarder le rayon textile. J'ai surtout apprécié pour le moment les bandes de produits frais. J'ai vu le rayon poisson. J'ai vu aussi une grosse présence de produits alsaciens ici. C'est le choix que vous avez fait. Alors, mon camarade Zer, nouveau partenaire et ami des COP d'Alsace, me disait: Michel, tire pas sur les fournisseurs ici en Alsace, on a un consensus, on est bien, etc. Ouais, mais vous êtes une région des plus chères de France, mec. Voilà. Alors, le consensus amical, ouais. La prime donnée près de moi. La prime donnée aux régionaux, oui, hein, et aux Alsaciens en l'occurrence, oui, aux Alsaciens et aux Bretons, oui, mais je suis bien d'accord avec toi, il ne s'agit pas de lancer un rapport de force avec l'agriculture et avec les PME, etc. Mais par contre, les grandes marques industrielles se sont bien servies sur le dos de la crise, on nous a fait miroiter, on a argumenté sur la hausse des matières premières, blé, céréales, transport, produits laitiers, pour justifier des augmentations tarifaires. Bon, maintenant que le marché se retourne, c'est ça que j'ai voulu dire. Ok, il y a des hausses qui étaient légitimes et sur lesquelles on ne peut rien parce que c'est le marché mondial, mais maintenant que le marché se retourne, il faut faire profiter le consommateur de baisse de prix, et pas simplement de promo d'ailleurs, de baisse de tarifs et de baisse de prix tangibles. Alors la nouvelle loi pour laquelle on s'est battu, la loi LME, nous le permet, elle nous permet de négocier les tarifs des industriels, elle nous permet de répercuter aux consommateurs ces conditions d'achat et tout ou partie de notre marge. Donc la responsabilité maintenant elle est dans notre camp, mais elle est aussi dans le camp des industriels. Et donc je ne cherche pas à faire des polémiques inutiles et à chercher des boucs émissaires, mais tu seras d'accord avec moi, parce que tu as cet esprit solidariste fort qui caractérise le mouvement COP, auquel nous nous rattachons. La réalité, c'est que la crise... la baisse du pouvoir d'achat, les consommateurs et les salariés se l'ont pris plein pot déjà depuis 2-3 ans, hein. Mais avec la crise internationale, on va avoir des relents encore pires. On va avoir une deuxième année de baisse de pouvoir d'achat, parce que l'immobilier, ça va se casser le nez au moins une partie. Tout ce qui a accès à la propriété, y compris automobile, ça va être dur, donc ils vont licencier. Même la banque va resserrer non seulement ses conditions de crédit, mais sa politique sociale. Donc ça va pas être facile l'année prochaine. On va pas souffler sur les braises, mais donc nous avons une mission sociale, nous avons une mission première en tant qu'entrepreneur. D'abord, c'est de dans ce monde qui est un peu gris, c'est d'être contre-attaquant et de dire que nous au moins on aura la volonté de repartir à l'attaque. La deuxième idée, c'est de dire à toute la chaîne, on va tous faire des efforts pour garder le capital confiance qui est celle de nos enseignes respectives et qui nous a fait que tous les deux, on est partenaires.
4: Si nous avons fait ce partenariat, c'est parce que nous devons améliorer notre performance prix, et Michel Huard l'a dit fort justement.
1: Yves Zer, président de COP Alsace.
4: Ce qui nous attend sur le plan économique, c'est pas rose. Nous allons vers une certaine déconsommation, nous allons vers des difficultés, en termes de pouvoir d'achat, et le client de plus en plus aura besoin de trouver le prix bas. Alors après, et là Michel a tout à fait raison quand il dit les fournisseurs se sont un tout petit peu gavés l'année dernière déjà, et puis en début d'année aussi, là tous les fournisseurs se sont un peu gavés. Ceux qui avaient des grandes marques ou qui ont des grandes marques pouvaient le faire d'autant plus facilement, et le prix du lait, le prix des céréales, le prix des carburants, enfin de l'énergie, avait bon dos. Mais ce que j'ai souhaité dire ce soir, c'est que, en fin de compte, il y a deux types de fournisseurs. Aujourd'hui, un Unilever, un Procter, un Danone, un Nestlé a un produit incontournable. Et il peut faire...